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1: Bonjour, nos trois mots d'aujourd'hui sont premièrement « cac », C-A-Q-E. C'est un nom féminin qui vient du scandinave « cagre », qui veut dire « tonneau ». C'est à l'origine une barrique utilisée pour conserver des harengs salés et fumés. Par extension, il désigne également un tonneau pour contenir de la poudre à canon ou du salpêtre, par exemple. Le deuxième mot est déréliction, D-E-R-E-L-I-C-T-I-O-N. C'est un nom féminin qui vient du latin relinguere, qui veut dire laisser en arrière. Ce mot désigne une personne qui se sent abandonnée dans une solitude morale complète et privée de tout secours. En théologie, ceci représente une épreuve de la vie mystique dans laquelle le fidèle a le sentiment d'avoir perdu la grâce et d'être dédaigné pour l'éternité. Le troisième mot est épitoge, E-P-I-T-O-G-E. C'est un nom féminin qui vient du latin toga, qui veut dire toge. C'est une bande d'étoffe portée sur l'épaule gauche par les recteurs ou les inspecteurs de l'académie, les avocats et les magistrats par exemple. Les universitaires portent une épitoge de la couleur représentant leur discipline. Par exemple, violet pour la théologie, écarlate pour le droit et l'économie, groseille pour la médecine et la pharmacie, amarante pour les sciences ou jonquille pour les lettres. Merci et à demain.
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0: Et bonjour à tous. Et ben ça commence bien ce matin parce qu'on a deux invités et la chanteuse danse même pour commencer l'émission.
1: Elle est un petit peu excitée, ouais,
0: elle,
1: moi je
0: ouais,
1: trouve.
0: Elle est prête à chanter là.
2: Je copie Eric.
0: Nous sommes le mercredi 3 juin 2026, c'est la Saint-Kevin aujourd'hui. Est-ce que vous connaissez des Kevin?
3: Oui.
0: Yann et Anaïs, nos invités.
4: Non, là comme ça.
0: Non.
2: J'ai appris quand je suis arrivée en France que fallait pas dater les Kevin.
0: Fallait pas dater.
2: Je sais pas.
1: Pourquoi?
2: Écoute, je sais pas. Plusieurs copines à moi qui m'ont dit si c'est sûr, si tu rencontres un Kevin, c'est non. Quoi.
1: Moi, je connais un Kevin, c'est dans les mignons. C'est Kevin, un des Kevin.
2: Les Kevin, les mignons, les.
1: Dans les mignons, il y a un qui s'appelle Kevin.
2: Les trucs animés là.
5: les foufous. Là.
1: Bon.
6: Écoute, moi, je connais un Kevin. Je sais pas si date, mais je connais un Kevin. Moi,
2: on m'a dit ça. J'ai pas compris.
1: Mais c'est où cette
2: histoire? C'est
4: le genre de prénom à éviter.
2: J'en ai jamais daté, non. Parce que du coup, j'ai eu un peu peur déjà que j'ai assez de malheur comme ça. Alors,
5: et les Yann, ça se date, les Yann.
2: Bah, je crois, ouais.
4: Ouais. Ouais,
2: ouais. Dispo 06
6: 36 15 Yann.
0: En tout cas, merci d'être là ce matin. On va donc passer un petit moment avec vous. Vous allez nous faire trois chansons. Eric est à la technique ce matin.
1: Ami du jour, bonjour, bienvenue sur les antennes de Cotil FM.
0: Et Bernie est là, il est en train de faire du tri dans les annonces locales qu'on va faire tout à l'heure.
7: Bonjour, et tu crois que Eric ça se date?
1: Non. C'est mort.
0: Ça dépend des fois.
6: On vous met en garde quand même.
1: Non, c'est mort.
0: Alors aujourd'hui.
1: Simplement si elle aime l'OM.
4: Oui, on baisse. C'est déjà une sacrée sélection.
0: Alors là, il faut le détecter tout de suite.
6: Peut-être l'année prochaine, on ne sait jamais.
0: Ouais. Aujourd'hui, journée mondiale pour le vélo.
5: Ah,
0: vous faites du vélo, les invités, Yann, Anaïs?
4: Pour aller surfer.
2: Je vais bientôt m'y mettre parce que je vais acheter un siège pour bébé.
0: Pour aller surfer.
6: Voilà. Mais c'est un scoop.
2: C'est un scoop. Ah, bah, je sais faire du vélo, j'ai pas à apprendre.
6: Oui,
2: mais...
6: oui, non, mais non, ce qui est un scoop, c'est plutôt le bébé.
2: Ah oui, oui, ah, ben, voilà. Oui, il a 17 mois, ouais, ouais. Donc il est à l'âge maintenant où il a.
6: D'accord.
2: C'est cool pour l'amener en. Enfin là, quand je voyais mes copains qui ont eu des enfants, ils faisaient du vélo avec. Je disais, quand t'as un enfant, tout d'un coup t'aimes faire du vélo ou faut aimer faire du vélo avant? Parce que j'aime vraiment pas ça. Et en fait, bah ouais.
6: Parce que quand t'as un enfant, ce qu'il faut apprendre à aimer dès le départ, c'est avoir moins d'heures de sommeil.
2: Alors écoute, il m'a fait 12 heures hier soir.
6: Oh. Ouais. Bah, non.
0: Après, quand t'as un enfant, c'est comme avoir un toutou, faut le sortir.
2: C'est ça.
0: Hein? Ben oui.
2: Pas et puis même, t'as envie de lui apprendre des choses et de lui donner des nouvelles expériences.
0: Ben, bien sûr, voilà.
2: Donc écoute, on va acheter un siège bébé. On a quand même un vélo électrique parce que faut pas.
0: Et
2: abuser.
0: Toi, Yann, tu surfes, mais pas avec ton vélo.
4: Non, pas avec le vélo, oui. Mais c'est pratique pour aller surfer, ouais.
0: Pour emmener la planche.
6: C'est avec les grosses roues, là.
4: Ouais, voilà.
6: Pour aller sur le sable, hein.
4: Ouais, c'est ça.
6: Les grosses roues, des
4: ça
6: pneus de camionneurs.
4: Un petit peu des spots surpeuplés ici.
0: Mais... Eh oui, c'est vrai que là, puis ça commence, là, en ce moment, il commence à y avoir un peu de monde.
4: Ouais, bon, maintenant, c'est un peu toute l'année qu'il y a du monde. Ouais. Ouais.
0: Tu vas surfer où, sinon?
4: C'est un secret.
0: Ah, bah oui, c'est vrai.
6: Ah, bah, c'est comme les champignons, ça.
0: tu pourrais dire un faux endroit, tu vois, puis garder ce secret.
4: Oui, voilà. Je vais à Santocha.
6: Donc, vous retrouvez Yann tous les jours au Santocha. Voilà. 06. Débrouillez-vous après.
0: Fenêtre météo, nuageux. On a perdu des degrés par rapport à il y a 7-8 jours, là. Ça brime. Il y en a qui vont se faire mouiller tout à l'heure en repartant.
6: Non, mais c'était tout à l'heure. Je crois que c'était le... Oui, ben, j'ai pris mon scooter ce matin. Paf, il s'est mis, à peine je partais, il s'est mis à brûler, effectivement.
4: Ça, c'est donc à cause de toi.
6: Voilà, c'est ça. Donc, je vais me mettre au vélo, je crois. Il pleuvra peut-être pas.
0: Donc, Yann et Anaïs, qui ont formé un duo qui s'appelle Salt and Soul, depuis longtemps?
4: Ça fait 3 ans qu'on joue ensemble, ouais.
2: Troisième été.
4: C'est ça.
2: Ouais.
0: L'été, vous êtes rencontrés en été?
2: On s'est rencontrés en hiver.
4: C'est en hiver.
2: Ouais, on s'est rencontrés en hiver, mais on a fait c'est notre troisième saison à jouer ensemble, ouais.
6: En fait, c'est la cigale et la fourmi, quoi.
2: Voilà.
6: Un peu, hein. On fait les malins l'été et puis on travaille l'hiver.
2: On dort. C'est les ours. C'est
0: ça. Et la rencontre s'est faite comment alors? Vous êtes rencontrés lors d'un concert, vous avez papoté, vous dites tiens, on est artistes tous les deux, on va faire un petit truc ensemble?
4: Alors, Anaïs, elle m'a entendu jouer sur une jam session où c'était mon l'ancien projet que j'avais. Et elle nous a entendu, voilà, on avait fait trois morceaux et c'est là qu'elle nous a entendu jouer, je crois, pour la première fois.
2: À la cabane, ouais.
4: Ouais.
2: C'était pour un jam qu'animait Renan à l'époque.
5: Ah oui, Mazéas.
2: Ouais.
0: La cabane à Seignos.
2: Oui, tout à fait, ouais. Et je l'ai vu. Et c'est rare que je vois un artiste et que je sois impressionnée. Et je l'ai vu, j'ai fait oh. Et j'étais trop jalouse, j'avais trop envie de jouer avec lui.
0: Mais le bébé de 17 mois, il n'est pas de lui.
2: Non, ah, mais non, le. Non.
0: De la façon dont tu regardes.
6: Non, mais lui. Mais ça te regarde.
4: Quelle indiscrétion.
0: Serge. De la façon dont elle regarde et elle en parle, on a l'impression que c'est son dieu, quoi.
2: Non, parce que. Juste parce que. Ça faisait longtemps que je jouais dans plusieurs formations. Et j'adorais ce que je faisais, mais la musique que j'ai entendu Yann faire ce soir-là avec sa chanteuse Laurie, c'est trop ce que j'écoute et ce que j'adore et j'aimerais trop faire. Et du coup, c'est pour ça que j'étais en mode oh! Et puis ça sonnait trop bien, c'était trop beau. Et donc on a un peu enquêté avec je sais pas si vous connaissez Sofia Lindgren. C'est une chanteuse d'ici qui elle est suédoise, elle fait du violon et de la ukulélé et tout, ouais. Génial. Et j'avais posté une vidéo, elle m'a dit « Putain, moi aussi, je t'ai vu quelque part et tout. »
6: Pardon, mais c'est une vedette le Yann, là, c'est quoi ça?
2: On a fait
3: c'est surtout un tombeur.
6: C'est quoi ça?
2: Et il n'est pas très réseaux sociaux, donc on ne trouvait rien et on ne comprenait pas.
0: Alors Yann, question discrétion, il n'y a pas mieux.
6: Comment peut-on bâtir une carrière sans réseaux sociaux maintenant?
0: Il ne fait pas de bruit.
2: Et on a enfin trouvé, voilà. Et après,
4: c'est ça. Et en fait, moi, le projet que j'avais avec cette chanteuse à l'époque, c'est arrêté. Et donc, par l'intermédiaire d'un ami en commun, j'ai contacté Anaïs pour savoir si ça l'intéressait de faire un projet, on va dire, secondaire à ses projets principaux, puisque je savais qu'elle aimait donc, tout ce qui était soul, R&B, le style de musique donc, qui plaît à Anaïs. Et donc, elle était hyper motivée. Et c'est de là que le projet a commencé et c'est, on va dire, développé par la suite. D'accord. Voilà.
6: Et avec la précédente chanteuse, tu as chanté combien de temps? Ça a duré combien de temps?
4: On a joué ensemble pendant 2 ans.
6: 2 ans. Ouais. Bon, donc il te reste plus qu'un an.
2: Déjà fait 2 ans.
6: Ah, vous avez fait déjà 2 ans.
2: Le malheur des 2 ans est passé.
6: D'accord, ok. Oui, mais ou alors la lettre va arriver, quoi.
0: Et du coup, qui c'est qui a contacté l'autre? Parce que Anaïs a dit regardez sur les réseaux sociaux, elle voulait savoir qui c'était. Puis toi, tu dis c'est moi qui l'ai contacté par la dernière d'une amie. Comment ça s'est fait?
4: Ouais, en fait, je pense qu'ils étaient curieux de savoir qui on était parce qu'on n'était personne à cette époque-là. Et pareil, on avait fait on faisait quelques concerts, mais on n'avait pas de page Insta. Enfin, on avait vraiment pas grand chose, quoi. C'était un projet très amateur et donc je pense qu'ils étaient curieux de savoir d'où on sortait. Et ensuite c'est moi qui ai contacté Anaïs pour former un projet ensemble pour savoir si elle était partante, quoi.
2: Notre ami en commun, on en avait chacun parlé à cet ami. J'aimerais trop et tout.
0: Il a servi d'intermédiaire.
2: Et un jour il m'a dit je l'ai vu l'autre jour et il m'a dit qu'il aimerait trop jouer avec toi. Je t'ai dit mais non. Et donc il a filé mon numéro et on a fait une première répète qui s'est très bien passée et puis voilà, nous voilà.
4: C'est ça.
6: Et voilà. Et Yann, ça vient d'où cette passion de la soul?
4: Bonne question. Alors, je pense que ça vient des influences hip-hop que je peux avoir. Tout ce qui est soul, R&B, je sais que j'aime bien le mélange, voilà, de hip-hop avec le côté un peu jazz, avec le côté un peu soul, néo-soul qu'on trouve depuis quelques années là. Et donc je pense que ça vient de là. Après moi j'ai commencé la musique par la batterie étant donc jeune, avec
0: forcément avec un tonton comme t'étais obligé, hein.
6: Déjà son petit-fils il a quelques mois, il est déjà à la batterie.
4: C'est une affaire de famille.
0: Exactement.
4: Et en fait le style à la guitare dans ce style musical, il a un côté assez rythmé, assez groovy. Et je pense que j'ai des affinités par rapport à ça aussi. Ça rassemble, je pense, pas mal de choses qui me plaisent dans la musique, quoi.
0: Et le nom du groupe, pourquoi Soul and Soul?
4: Ça. Je laisse Anaïs répondre.
2: En fait, je sais pas, on cherchait un nom. On avait plusieurs options à l'époque. Moi, j'ai été influencée jeune par la soul, le R&B... D'abord, je crois, par Sister Act 2, Ah, il y avait Lauryn Hill et tout, et le
0: Gospel.
2: Oui,
0: j'adore cette comédie musicale.
2: Et génial, j'ai un gros souvenir de,
0: ça
2: moi.
0: Ça m'ouvre énormément.
2: Et j'adorais ça, et puis après j'adorais même Whitney, Mariah Carey et tout, qui est quand même un peu de, même si c'est des ballades beaucoup, c'est quand même un peu soul R&B. Et Salt and Pepper.
0: Oui, voilà. Bien sûr.
2: Et puis on s'est dit, on vit à côté de l'océan, le sel, etc. La
6: soul. Ça vient de là, le sel, parce que justement, je me disais. Ouais.
4: On a voulu créer un petit parallèle avec le côté soul et la musique qu'on aime bien.
0: Ça, en plus, ça va très bien, quoi. Moi, je trouve que le sel, le soul, l'âme, ça... Je trouve que ça va bien.
2: Il y a un rapport.
0: Hein. On était contents quand on a trouvé ça. C'était très bien.
6: Ouais. Ça sonne bien à l'oreille en plus.
0: En plus, ça sonne bien.
6: C'est facile à retenir.
2: Ouais. En plus. Tant mieux.
6: Oui, c'est vrai.
0: Donc, composition, reprise.
2: Reprise
0: pour l'instant.
2: Ouais.
0: Voilà. Vous avez pensé à faire des compos?
2: J'ai pas assez de place dans ma tête pour l'instant.
4: En plus, par rapport au répertoire qu'on a. Si on veut passer sur des compos, c'est énormément de travail, de temps. Là, on est peut-être à 60-70 chansons qu'on doit avoir.
0: Ah, quand même.
4: Donc, si on veut, on a des fois des sets qui sont assez longs. Des fois, on est amené à jouer 3 heures, un peu plus. Donc, c'est vrai que pour faire des compos, ça serait beaucoup, beaucoup, beaucoup de travail.
2: Ouais, on fait beaucoup de mariages et du coup,
6: en
2: mariage, tu peux être amené à chanter longtemps, puis il y a toujours des retards, le traiteur fait ceci, là, et tu es là pour combler en fait, on est tous là pour bosser ensemble en tant que prestataire, pour faire que la journée se passe hyper bien. Et du coup, on a déjà chanté genre 3-4 heures.
0: Mais que la même musique, vous ne faites pas la danse des canards, par exemple?
2: Non, les mariages, ça marche bien. On a rajouté du Motown.
0: Ouais.
2: Quand on a fait les mariages, parce qu'il faut. Nous, vraiment, c'est un projet passion. Hein. On fait des musiques que les gens ne connaissent pas trop, sauf s'ils aiment ce genre de style. Et puis les gens, ils aiment ce qu'ils connaissent. Hein. On est tous pareils, on a nos habitudes et tout. Et donc pour les bars et tout ça, en fait, à la base, c'était vraiment un projet passion. On n'était pas censé faire 10 000 dates. Hein. Donc on se dit, on fait ce qu'on kiffe et puis on prend les dates qu'on prend. Et puis voilà. Et il s'est passé des choses qui ont fait qu'on a fait plus de concerts ensemble. Et on a fait moi, j'avais des mariages déjà prévus. Et mon ancienne formation s'est terminée. Donc j'ai appelé Yann en mode, j'ai des mariages de cet été. Est-ce que tu es dispo? Et là, il fallait rajouter en fait des morceaux un peu connus. Et pour rester un peu dans le même style de ce qu'on faisait, Yann t'expliquera, mais niveau picking à la guitare, niveau tout ça, il fallait quelque chose qui était similaire. Et en fait, dans tous les groupes de mariage, et moi j'ai fait des mariages depuis longtemps, c'est toujours la même chose. Toujours la même chose. Et le Motown, il n'y en a pas beaucoup en fait dans les mariages. Et pourtant, ça s'apprête de ouf, du Cool and the Gang, du Otis Redding et tout ça. Et donc, on a rajouté des morceaux comme ça que les gens connaissaient pour faire un petit peu de « vous ne connaissez pas ». Ah, la surprise, vous connaissez. Après, ça fait un peu blind test tout le long. Quoi.
4: Et ça restait aussi dans l'esprit de ce qu'on voulait jouer.
2: Ouais, tout à fait. Ouais.
0: Après, c'est vrai que c'est une musique, là, si tu fais des mariages, la plupart des jeunes, ils ont 20 ans. Cette musique-là, ils ne l'ont pas intégrée. Quoi. C'est plus, ça fait plus
2: quelques années, les
0: années 80 plutôt.
2: Tu sais, je vois des enfants de 4-5 ans qui me chantent du Spice Girl. Et je me dis, mais comment ils connaissent ça, en fait? Et comme moi, j'ai 40 ans, je connais les Beatles, je connais des trucs très, très anciens. Je pense que maintenant, avec Spotify, tous les YouTube, tout ce qu'on a accès un peu à tout.
6: Il y a les parents aussi. Il y a les parents qui ont écouté.
0: On l'entend pas beaucoup. Il y en a pas beaucoup qui passent à la radio. Donc,
2: ça dépend ce que tu écoutes. Enfin, je sais pas, il faudrait plus en jouer, les gars.
6: Oui, il n'y a pas que le rock dans la vie.
2: Il
6: n'y a pas que le rock. Mais je crois que nous allons faire une petite pause musicale.
0: Justement, on va écouter Yann et Anaïs sur un morceau qui s'intitule
4: Human Nature
0: de
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0: Ah,
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0: Bravo.
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0: Eh bien, pour
2: rappelle
0: un matin,
2: le titre peut-être.
0: Le titre, Anaïs.
3: Human Nature by
4: Michael Jackson. Oh, mon Dieu.
0: Pour un matin, avoir la voix aussi claire.
3: Ah ouais.
0: C'est pas mal. Hein,
3: j'avais
0: bien.
3: Pas l'impression. Je partais dans les aiguilles.
4: Oui, oui, si, ben, dépotrons minés, comme on dit. Ouais, c'est vrai que c'est pas facile comme exercice et bravo. Et tous les groupes qu'on reçoit dans la matinale, en fait, a cappella, comme ça, en acoustique, ben, c'est joue le jeu et c'est très bien. C'est sympa de votre part
5: c'est de
4: le faire.
5: C'est plaisir.
4: Ouais, ouais, non, mais c'est sympa. On va parler un petit peu cinéma, peut-être.
0: Allez, vas-y, parle.
4: Alors, à l'Atlantique, à Souston, aujourd'hui à 15h, The Mandalorian. Oh, je me fais attraper par le spécialiste du cinéma, là. The Mandalorian and Grogu. Alors, ça doit être encore.
6: Grogu.
4: C'est une énième série de Star Wars encore.
6: C'est extraordinaire, c'est extraordinaire.
4: Ah, tu l'as vu ?
6: Ah oui, bah évidemment, je l'ai vu.
4: Bon.
6: Aujourd'hui, il faut quand même célébrer la sortie d'un film que je vous conseille vivement qui s'appelle La Bataille de Gaulle.
4: Ah, ouais, ah oui, alors c'est pas le même. Oui.
6: C'est pas le même registre. Hein,
4: quoique c'est Grogu, c'est De Gaulle. C'est... Les Grogu, c'est des petits bonhommes, non
6: oui, c'est le petit bonhomme qui ressemble à Yoda.
4: Ouais, voilà, c'est ça, ouais. J'ai vu des photos. Ouais. 17h45, Lettre aimée en version originale, sous-titrée chez nos partenaires et amis de Grand Écran à Saint-Vincent de Tyros à 15h, Yo-Yo. Avec un cinéma atelier, hein, vous savez que ça c'est les cinémas ateliers, ça marche du feu de Dieu à Tyros. C'est avec des enfants, des jeunes, et avant et après la séance. 20h30 en version originale sous-titrée Lettre aimée. Orex à Hossegor à 15h, Histoire parallèle en lien avec le Festival de Cannes. 18h, L'abandon. 20h15, Michael en version originale sous-titrée. Au Rio à Cabreton, eh bien, c'est relâche. Mais non, c'est pas du tout relâche. Mais qu'est-ce que tu dis, Bernie ? Mais c'est quoi ça ? 15h15, Pour le plaisir. 17h15, L'objet du délit. Et 20h, Star. The Mandalorian and Grogu. Et à l'Albret, alors il n'y a pas de séance de cinéma, mais il y a une conférence sur l'histoire de l'art, les mots de l'art, et c'est proposé par l'Université du Temps Libre, ce qu'on appelle l'UTL. Des informations sur des places à gagner qui nous restent, notamment, il nous reste 2x2 places pour le concert reggae Teiro et Generation le vendredi 10 juillet.

0: et pas juin, juillet à 19h au tube de Sénios. 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Et l'association Jazz Partner aussi fait gagner deux fois une place pour leur concert du vendredi 12 juin à 20h, pas à 21h comme d'habitude, à 20h. C'est un partenariat entre l'association Jazz Partner, la ville de Cabreton et l'antenne sud du Conservatoire des Landes, notamment avec des élèves adultes du Conservatoire des Landes, des résidents du foyer L'Instant en situation de handicap qui vont se servir d'ordinateurs, de deux ordinateurs sensoriels, et aussi Boris Igelman, qui est le créateur de l'affiche depuis 3 ans du Cabreton Jazz Festival, qui va dessiner en direct le concert sur grand écran. Et une information tristounette, le Fury Bart du 6 juin, donc de ce week-end, est annulé. Vous savez, cette belle manifestation qu'on soutient depuis quelques années, qui était prévue à la maison Peyrouton, route des Barthes à Sainte-Marie-de-Gosse, est annulée, malheureusement. Nous les avions reçus, il y avait un beau programme, et c'est bien dommage, cette triste nouvelle.
1: Une petite nouvelle sur le tube qui me tient à cœur. L'année prochaine, le 1er avril 2027, il y aura Kezia Jones au tube.
2: Non.
0: Il a déjà sa place, il m'a dit.
1: J'ai pris ma place.
2: C'est vrai?
1: Ah ouais.
0: Et d'ailleurs, dans pas longtemps, zut, la date m'échappe, Côte Sud FM sera en direct pour les 40 ans du tube, si tu peux l'avoir.
3: C'est le 27 juin.
0: Le 27. Donc de 10h à 13h, Côte Sud FM sera en direct là-bas pour les 40 ans. Et nous serons également en direct ce samedi de 9h à 11h à Lire sur la vague, 12e festival du livre et de la bande dessinée jeunesse. 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Donc si vous voulez nous retrouver samedi matin de 9h à 11h là-bas sur le festival.
1: Je tiens à préciser que le 1er avril 2027, c'est pas un poisson d'avril, hein, c'est vrai. Hein. Il y a Kezia Jones au tube.
0: Voilà. Je sais pas si on va te croire. Mon cher Serge, alors.
1: Mon cher Bernard.
0: Oui, tes invités.
1: Oui.
0: Puisque c'est un peu.
1: Ils sont là devant nous.
0: Ils sont. Tu as interféré pour qu'ils viennent à l'antenne.
1: Ouais, on se voit de temps en temps avec Yann sur. Sur des manifestations,
4: sur des concerts,
1: beaucoup au circus.
4: Ouais,
0: et nous, on connaissait Anaïs.
2: C'est vrai.
1: Voilà, et on s'est vu le dernier coup au Black Flag quand
4: oui, c'est ça.
1: Les déportés du circus. Là,
4: voilà. Ils avaient changé le lieu des concerts.
1: Oui. Et donc,
0: vous n'avez pas besoin d'un batteur
4: pour l'instant, non.
0: Bon, ça va, ça te laisse le temps de te rôder.
4: Écoutez, on prend les CV, lettres de motivation.
0: Voilà. D'accord.
1: Et donc, oui, on a papoté. Et puis, je lui ai demandé de venir passer nous voir.
0: Voilà. Ben, mais c'est très bien. Mais nous, on adore ça, découvrir des groupes tout plein de personnes.
1: Oui.
0: Plein de personnes différentes
1: et
0: variées.
1: Moi, je la connaissais parce que je sais qu'il y a Guital qui lui court après pour qu'elle chante avec lui.
0: Mais bon, et il manque de souffle, donc il va y arriver. Je rigole. Salut, Guital, on te salue, on t'embrasse,
1: ouais,
0: on t'adore.
1: Ouais.
0: Voilà. Et il est venu il n'y a pas longtemps d'ailleurs, il nous a rejoint.
1: Il était là à la Lido.
0: À la Lido, oui, l'autre soir, la semaine dernière.
1: Et voilà, donc eh ben, ils ont accepté. Ça n'a pas été facile de trouver une date parce qu'ils étaient tous les deux bien occupés.
2: Oui.
1: Mais voilà, ça se fait.
3: Moi, je voulais savoir d'où vient votre passion pour la musique. Ça a toujours été ? Ça a toujours existé ?
4: Anaïs.
3: Après,
2: oui, moi, oui. Mon papa est très musique. Donc, depuis toute petite, c'est un peu notre truc. On va faire des concerts ensemble. Puis, je suis née en Angleterre. Donc, on avait beaucoup accès à. Peut-être plus qu'ici.
1: Ouais, je pense que. Ouais.
2: J'étais dans le sud-ouest. Donc, on n'était pas loin de Londres, de Bristol. De Cardiff.
1: Ah bah c'est des villes de musique.
2: Et
1: plus,
2: c'est
1: là,
2: un peu, enfin, sauf si tu vis dans le nord, à Liverpool et tout ça,
1: oui,
2: mais,
1: oui.
2: Mais
1: c'est un peu le berceau du, voilà. de la musique.
2: Donc,
1: en
2: les gros festivals. Voilà, ouais. Et donc j'en ai fait beaucoup, beaucoup. j'ai eu la chance.
1: Dis-nous faire... qui c'est que t'as vu. Vas-y.
2: J'ai vu Whitney.
1: Ah, Whitney.
2: Woodstone.
1: Ouais, d'accord. Whitney.
2: J'ai vu...
1: les Beatles, non.
2: Non.
1: T'as pas eu la chance.
0: Elle était pas née.
2: J'ai vu Sting
3: trois fois. Tu sais parler aux femmes, toi.
1: Ouais.
0: Ah oui.
2: Sting trois fois, Muse trois fois.
1: Ah ouais.
2: Gregory Porter. Gregory Porter que tu dois connaître oui. En jazz, qui oui. est phénoménal.
1: Enfin, dis ça
2: Gregory Porter.
0: Ah oui.
1: Ah, bah, oui. Avec l'accent, t'as vu, anglais.
2: Ouais,
1: hein, Gregory Porter.
2: Et si je peux conseiller, c'est d'aller le voir. Il est juste incroyable. Et qu'est-ce que j'ai vu bon. Stereophonics, Placebo.
0: Oui, la scène. Ouais.
2: Tom Jones.
1: Ah ouais,
2: oui, j'en ai. Ouais,
0: t'as
2: ouais.
0: vu Tom Jones?
2: J'ai vu Tom Jones. Ouais. Vu incroyable.
0: Ouais, ça y est, l'autre il va nous faire une crise.
2: Ah,
0: là.
2: Ouais.
3: Mais Tom Jones quand même.
2: Ouais. J'ai dit ça à Yann l'autre jour. Je dis t'as la ref, tu
3: ah
2: sais
3: ouais,
2: qui c'est.
3: Ah ouais, bien sûr. Évidemment, Tom Jones.
2: Ouais, incroyable.
3: C'est un
2: personnage.
0: C'est un grand
2: un mec de ouf. Ouais, enfin, la liste est plutôt longue. J'ai
1: c'est un patron,
2: beaucoup,
1: Tom Jones,
2: beaucoup de chance. Hein, ouais, c'est un musique. Dieu, enfin, c'est
1: oui.
2: un Elvis anglais, quoi.
1: Exactement.
0: Oui, c'est ça.
2: Enfin, gallois.
4: Alors, tu m'avais sorti des groupes aussi, Green Day et tout ça, là,
0: ah,
4: tu
0: oui.
4: dans la voiture.
0: Day, ouais. Ah oui, ça, c'est costaud,
4: je
0: Green
4: dis,
0: Day.
4: Arrête, parce que je suis écœuré, là.
2: Ouais, Slipknot, bon, ça, c'est un peu moi.
1: Ah,
2: c'est un festival, j'étais
1: ça,
2: là.
1: Ça, c'est spécial.
2: Je me suis mise un peu plus en arrière parce que j'ai eu un peu peur.
1: C'est un peu plus brillant, ça.
4: T'as vu quelques légendes.
2: Ouais, j'ai vu pas mal de légendes et j'ai la chance que. Mon père, au lieu d'acheter des belles voitures et des trucs comme ça, bah, en fait, il trouvait que c'était plus important qu'on fasse des choses culturelles, qu'on voyage, qu'on fasse beaucoup de
1: et
2: concerts.
1: Et puis là-bas, c'est vraiment l'ambiance, quoi.
2: C'est très différent.
1: J'en ai jamais vécu,
2: d'ici,
1: mais ça doit être complètement
2: bah,
1: différent.
2: Il faut que tu fasses, parce que j'ai fait des festivals en France et c'est cool, hein, mais ça n'a rien à voir.
1: Mais rien à voir, bien sûr.
0: Ah oui, tu sens une différence énorme entre les festivals.
2: À mille.
3: D'accord, c'est quoi le grand festival
2: Glastonbury.
0: Ah oui,
3: il paraît qu'il est gigantesque.
2: C'est comme Burning Man, si tu veux, aux États-Unis, ou Coachella maintenant. C'est tout le village en fait se transforme en comme Marciac, mais à un niveau plus gros. et c'est les plus gros artistes du monde.
0: C'est un peu comme le Hellfest.
3: Ouais, mais ils ont des grosses pointures. Hein,
2: oui. T'as Sheryl Crow, Dolly Parton. Enfin, c'est. Je pense que c'est un des plus gros festivals au monde. C'est le Woodstock de notre génération.
3: C'est
2: difficile d'avoir des billets.
3: Ah oui ?
2: Très, très difficile.
3: Pourtant, il y a de la place. Hein.
2: Genre, t'as 4 ordis. Ouais. Et t'es là avec tes 4 ordis, tes potes aussi. Et t'essaies d'avoir une place. Et puis, c'est des places pour avoir ta photo. Tu peux pas les revendre, en fait. Et je pense qu'on a une culture différente. En France, c'est difficile de faire les festivals bien. Parce que les Français n'ont pas cette culture d'acheter à l'avance les billets. Et donc, c'est très difficile à financer un festival quand, en fait, tu n'es pas sûr que tu veux avoir du monde.
3: Ouais, ça le vient quand même. Parce
0: que les gros festivals,
3: avec Hellfest, il faut compter 10 minutes.
2: Il y en a peu.
0: Les charrues aussi, c'est les charrues. Même, alors, à un niveau truc, le festival dans les Landes de la musique à la rue, c'est de moins en plutôt de plus en plus compliqué à avoir des places à l'avance.
3: Les francopholies.
2: Mais là, genre en 10 minutes, t'as plus de billets, quoi.
0: Ah oui.
2: T'as plus rien.
0: Et
2: comme en général, même les artistes, que ce soit un festival ou pas, hein, t'as des billets qui sortent, Taylor Swift, peu importe. Hein, en fait, t'es là avec tes 4 ordi, ton iPad, ton téléphone, et en 10 minutes, c'est parti.
1: Donc toi, c'est ton papa qui t'a fait connaître la musique.
2: Ouais.
1: Yann, lui, c'est une famille de musiciens, hein, que ce soit le tonton.
0: Oui, mais il compte pas le tonton.
2: C'est
0: qui le tonton? C'est Daniel Dumoulin.
4: Le fameux.
1: Le papa Daniel était chef d'orchestre, il avait un orchestre à lui.
4: Ouais, c'est
1: il
4: ça.
1: A tourné pendant des
4: Alors,
1: années sur
4: moi,
1: Bayonne.
4: Du coup, c'est le côté maman pour la musique. Donc famille de musiciens, ma mère, alors, elle vient d'être à la retraite là, elle était professeure de musique dans les écoles primaires. Mm-hmm. Mon grand-père donc était pianiste et chef d'orchestre.
0: Mm-hmm. Et oui, ta maman c'est
4: Corinne.
0: Corinne, tu lui feras une grosse bise à Corinne.
4: J'y manquerai pas.
0: Corinne, on a fait des choses ensemble aussi avec.
4: Et
0: bref,
4: oui, avec
0: la culture à Cabreton.
1: On veut pas savoir ce que tu as.
0: Non, fait des choses dans le boulot, mais ils sont terribles.
3: C'est toi, tu donnes la perche.
0: Terrible, mais c'est pour dire que vous êtes terrible que je tends la perche.
1: Un cousin même qui est batteur.
4: Ouais, c'est ça. Alors bon, si on fait.
0: Et il y a le pianiste aussi. Long, ouais.
4: Ah oui, le fils de Hugo, le fils de
0: Hugo. Daniel, oui, Hugo qui est pianiste
4: exceptionnel. Ouais. Ouais, donc mon tonton professeur, enfin qui a eu l'école de batterie à Toulouse.
1: À Toulouse. Golagostini.
4: Et même dans les générations en fait précédentes, voilà, c'est. Je crois que c'est une arrière grand-mère qui était pianiste dans le cinéma muet.
1: Ah ouais.
4: Et donc ça remonte à plusieurs générations et c'est vrai que. Voilà, ben moi,
1: t'as déjà les gènes, toi. T'as déjà les gènes dans le sang. Voilà.
0: Donc, ça y est, Corinne, elle est à la retraite.
4: Oui, c'est ça.
0: Depuis quand?
4: Depuis le mois de mars, là.
0: Ah, voilà. Elle doit être contente.
4: Elle est ravie.
1: Donc, t'as commencé par la batterie.
4: Voilà, j'ai commencé par, je crois, 5 ans de batterie quand j'étais au primaire.
1: Et après, du coup, t'as pu supporter Daniel.
4: Exactement.
1: Ouais, t'es parti, je le comprends. Je
4: alors
1: comprends.
4: Il se trouve que c'est le prof de batterie que j'avais à cette époque-là qui a arrêté du jour au lendemain. Mm. Il nous a en fait, il nous bon voilà, il a arrêté. Et,
1: c'était pas Daniel ton prof de batterie ?
4: Non.
1: Ah d'accord. Non, excuse-moi, non, je croyais que c'était Daniel. Pour
0: ça. Non, il est malin, hein, Yann.
4: Donc voilà, par la force des choses, en fait, j'ai arrêté la batterie à ce moment-là. Bon, il se trouve que j'ai pas relancé non plus. Et puis, peut-être deux ans plus tard, j'ai demandé à ma mère de me montrer 2-3 accords à la guitare. J'étais curieux. Et puis, ensuite, ben, j'ai appris avec sur Internet, quoi, enfin, avec les sites et tout ça. Et je fonctionnais pas mal à l'oreille aussi, tablature. Et puis, en fait, je suis rentré dans la passion. Et tous les soirs, je rentrais du lycée, je rentrais du collège. C'était guitare, guitare, guitare à fond. Et voilà.
1: OK. Donc, mais pendant 2 ans, tu as arrêté la musique carrément?
4: Je pense qu'il y a eu une petite période de transition où j'avais dû arrêter. Je faisais pas mal de sport aussi à côté de la musique.
1: Et du coup, à un moment donné, ça t'a démangé, ça t'a manqué. Et pourquoi la guitare alors?
4: Mais, bonne question.
1: Ah, ben, je te la pose. Pourquoi la guitare
0: Non, non, mais dis pas trop, il va finir par le croire après qu'il pose des bonnes questions.
4: Je pense que c'est le côté rock. Tu vois, j'avais envie de jouer du rock, du blues, tout ça. Après, bon, c'est vrai que je jouais déjà de la batterie, j'aurais pu faire de la basse. Ouais. Je sais pas. On avait une guitare, bon, forcément une guitare à la maison, un piano à la maison. Mais moi, je sais pas. Un jour, j'ai demandé à ma mère, montre-moi 3 accords à la guitare, s'il te plaît.
1: Et guitare sèche.
4: Alors guitare, guitare sèche et électrique. J'ai fait les deux.
1: Oui, parce que quand on fait du rock, c'est plutôt de la guitare électrique, quoi.
4: C'est ça.
1: D'accord.
0: Ouais. Okay. Alors c'est marrant, guitare sèche, ça se dit plus. Ça, on dit guitare acoustique maintenant. Ouais. C'est une expression qu'on disait à une époque, guitare sèche. Ouais. Mais c'est ton époque,
1: ouais,
0: mon cher.
1: C'est ma génération.
0: mon cher. Je voudrais pas dire Serge, mais bon, bref, on va pas s'étaler, quoi.
1: Ok, donc la passion, la guitare, et depuis c'est guitare, guitare, guitare, tout le temps.
4: Ouais. Voilà.
1: Donc tu n'as jamais pris de cours en fait, tu t'es toujours débrouillé tout seul.
4: Si, j'ai pris quelques, j'ai dû faire peut-être 2-3 ans de cours, pas d'affilée. Mm-hmm. J'avais fait un peu d'école de musique, des choses comme ça, mais ouais.
1: Et donc tu as eu des groupes à part Anaïs?
4: Donc j'ai jamais vraiment joué en groupe de façon durable, on va dire. J'ai eu quelques projets. Je sais qu'au lycée, on avait monté un groupe pour faire le festival des lycéens.
5: Dans le garage.
4: On répétait dans les préfabriqués du
0: oui, on avait ça. Les rigolo, lycéens, ouais. Ils ont toujours des groupes.
4: Ouais. Donc ça, je sais qu'après, à la fac aussi, on avait monté un groupe avec des amis pour faire une ou deux jam sessions. Et à l'école de musique aussi, on avait fait 2-3 concerts avec l'asso avec laquelle je jouais. Mais sinon, j'ai jamais eu de groupe, tu vois, où on faisait plein de concerts, tout ça. Et c'est,
1: d'accord.
4: Voilà, okay. C'est avec Anaïs là où ça s'est vraiment concrétisé.
0: Ah d'accord, c'est vraiment là qu'il y a la formation d'un vrai groupe pour toi.
4: Où ça se entre guillemets, ça se professionnalise, ouais.
0: Ah, oui, ouais. D'accord.
1: Parce que vous êtes intermittents tous les deux?
5: Non. Non, moi.
1: Toi,
4: Anaïs,
1: Toi, tu as dû t'as un boulot, toi, Yann.
4: Ouais, c'est ça.
0: Et qu'est-ce que tu fais à côté, sans indiscrétion?
4: Moi, je suis kinésithérapeute. Je suis libéral.
0: Ah ouais, donc si on a un problème, on peut te voir. Et t'es où, ça, que t'es kinésithérapeute?
4: Je travaille à Bénesse-Marraine et il y a une liste d'attente, je vous raconte pas.
0: D'accord.
4: On est débordé.
0: Mais d'accord. Bah, alors c'est ça, on peut crever, on peut avoir mal, personne ne s'occupera de nous, quoi.
4: Et toi, Doliprane.
0: C'est ça.
1: Et toi, Anaïs, t'es intermittente?
5: Oui.
1: Ouais.
5: Ouais.
1: Tu vis que de ça?
5: Ouais, depuis 2018, je crois. Ouais.
1: Et c'est dur, c'est pas dur.
2: Je pense que tous les intermittents te diront que c'est compliqué. Ouais, hein, et ça devient de plus en plus compliqué. Il y a de plus en plus de compétitions, de groupes, de nouveautés. Et puis, il y a de moins en moins de sous.
0: Ouais. Chaque année, tout est remis en question. Voilà, l'intermittence, voilà. Chaque année. Ils vont bien y arriver un jour ou l'autre.
2: Ils changent le maire, ils changent les propriétaires des restos. Ouais. Et puis, les endroits, ils ont besoin de nouveautés aussi, en fait. On ne va pas jouer les mêmes groupes pendant 10 ans.
0: Oui, c'est ça.
2: Hein, donc, il faut se renouveler aussi. Il faut savoir se renouveler. Et voilà. Et puis, du coup, tu
1: restes dans la région pour jouer ou c'est
2: non, nous, on bouge beaucoup. Hein, on va, là, samedi, on est en Dordogne.
1: Ah ouais.
2: Pour un mariage.
1: Mariage. Oui.
2: La semaine dernière, non, il y a deux semaines, on était à Saint-Émilion et ensuite au Pays Basque.
1: Saint-Émilion, c'est bien.
2: C'est sympa.
1: C'est joli, Saint-Émilion.
2: C'est très, très beau. Ouais. On a chanté dans un château. Un truc très intimiste, je crois qu'ils étaient une quinzaine.
1: C'était très chouette. Quoi.
2: C'était génial. Et le lendemain, les propriétaires du château étaient très gentils. Et le lendemain, la propriétaire m'a appelé en me disant on a eu pas mal d'appels des voisins. Et je me suis dit oh là là.
0: Qui ont aimé, qui ont entendu.
2: Bah, tu sais, tu te dis nuisance.
0: Oui.
2: Tous les châteaux, ils ont des problèmes avec les voisins. Tous,
1: et du coup, tu as récupéré 10 mariages à faire à Saint-Émilion.
2: Non, mais elle m'a dit, en fait, tous les voisins, ils nous ont appelés, ils ont éteint leur télé, leur téléphone, ils se sont mis dans le jardin.
1: Waouh.
2: Et ils vous entendaient depuis le jardin et ils nous ont appelés pour nous dire, mais quel bel concert qu'on a eu à assister. J'avais les larmes aux yeux. Et je trouvais très important qu'elle prenne le temps.
1: Bien sûr.
2: C'était très gentil qu'elle prenne le temps pour nous. Elle aurait pu prendre le compliment pour elle, mais en fait, elle a pris le temps de m'appeler le lendemain pour me dire voici notre tour, c'était vraiment génial.
1: Ah, ça doit être c'est gratifiant.
2: De ouf, ouais.
1: C'est ça. Oui. Et donc, du coup, tout le monde t'a demandé ton numéro, savoir comment on pouvait vous contacter. Comment on peut vous contacter d'ailleurs si on a besoin de vous?
2: On a un Instagram.
0: Sur les réseaux sociaux
2: maintenant, Yann a un Instagram.
1: Non, c'est pas possible.
2: Il a même un téléphone.
1: À tes côtés, il apprend beaucoup, j'ai l'impression.
0: Tu sais, c'est le petit poussin qui sort.
2: Non, il avait déjà un Instagram et même il a un Instagram caché de sa jeunesse qu'il m'a montré récemment.
1: Ah ouais.
2: Quand il apprenait la guitare, il jouait à la maison et quand il avait un peu plus de cheveux,
1: c'est ce que j'ai dit.
2: Exactement. Et après, on a notre Instagram qui s'appelle Salt, S-A-L-T, N, la lettre N. Soul, tiré du bas, duo.
1: On se mettra
2: là-dessus, voilà.
0: Ok. Alors là, on a notre technicien du jour, Rico, qui est en train de régler les micros parce qu'on va avoir droit. Mais alors,
1: c'était
0: qu'est-ce qui arrive au micro ?
1: C'était bien tout à l'heure.
0: Ouais, mais qu'est-ce qui se passe ? Ben, en attendant, tiens, je vais annoncer un concert de Jugs, nos amis de Jugs. Qui joue le 5 juin, vendredi, à 19h30, au Trinquet de Bassoussari. Voilà, Jus et Goug, que l'on a reçu dans la Lilo et qui était aussi venu dans une matinale. Est-ce que tout le monde est prêt pour le live ?
1: Il faut demander ça à la chanteuse.
2: C'est bon.
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1: Yes!
2: Ouais, là, maintenant, on a le droit d'applaudir. Ouais.
1: Il fallait attendre le jingle.
3: C'est de qui ça déjà?
4: Ça, c'est Olivia Dean.
3: Il y a un petit côté à la guitare, un petit peu côté Michael Franks aussi. Enfin, je ne sais pas si vous connaissez Michael Franks, mais ouais, c'est très. C'est un petit côté aussi californien. Enfin, bref, on ne va pas aller refaire l'histoire. Des petites infos avant de retrouver nos invités. Ce vendredi 5 juin à 18h30 à la médiathèque de Souston, Marc Varance, que nous avons reçu ici à l'antenne, présente son dernier ouvrage, Enfoiré. Alors, c'est en lien. C'est pour les 40 ans sans Coluche. Vous savez qu'il est décédé en 1986, nous sommes en 2026. Et il a romancé un petit peu le départ malheureux de Coluche avec certaines choses qui ne sont pas très très claires. Nous les avons reçus également ici, le Mont Festival au château de Mont. Non, ce n'est pas à Mont-de-Marsan, c'est à Mont, c'est du côté de Pau et de Lac. Ça, c'est le 6 juin, dès 16h. C'est gratuit, avec des animations famille, des concerts, une restauration buvette, donc le festival Mont, enfin le Mont Festival au château de Mont dans le 64. Le Trail des Mouettes, ça c'est samedi 20 juin, c'est pas tout de suite, mais commencez à le noter. C'est à 17h, le Landis Run, donc c'est différents trails, c'est 21 km, 13 km, 7 km, c'est à Seignos-Océan, au village partenaire, et il y aura des animations DJ, donc ça c'est le Trail des Mouettes. Nos amis de Mélomanes Côte Sud, leur prochain concert, ben c'est dimanche 7 juin à l'église de Cabreton, c'est à 20h, donc c'est un concert avec Maëla Vergne, Anne Mestelan et Tatiana Panina, le 7 juin pardon, à 20h, et non le contraire. Et deux expos photos de Club Photo que nous avons reçus aussi très récemment à Côte Sud FM. Le Club Photo de Saubion, une expo photo le 6 et 7 juin 2026 à la salle polyvalente de 10h30 à 12h et de 14h à 18h. Et le club photo aussi de Saint-Vincent de Tyros, aventure photographique tyrossaise, c'est du 10 au 18 juin. Créateur d'images, 4e édition. C'est à la mairie de Saint-Vincent-de-Tyros, aux heures d'ouverture de la mairie. Et Arguilhac aussi, nos copains d'Arguilhac, leur prochain concert, c'est le 6 juin à Vieux-Boucaux, à l'église Saint-Clément, à 21h.
1: Et dimanche soir, si vous ne savez pas quoi faire, la jam jazz du circus est déportée à l'entracte 640 à Cap-Breton, dans la zone des Deux Pins. Voilà. Vous Alors, pouvez venir nous voir.
3: Serge a mangé à l'entracte avec sa compagne.
1: Hier midi,
3: il paraît que c'était excellent. Moi, je vous dis ça, mais bon.
1: C'était très, très bon.
4: C'est où ?
1: L'entracte, c'est juste à côté du circus. Tu vois le circus ?
4: Ouais.
1: Quand tu sors du circus, tu prends à droite. Et un peu plus loin, là, t'as à quoi 50 mètres plus loin,
4: ouais.
1: T'as une grande enseigne, l'entracte.
4: C'est 6. L'ancien district.
1: C'est ça, okay. C'est l'ancien district.
4: Okay, exact. Ouais.
1: Et donc là, Denis, qui est le patron, voilà, nous, ça fait la deuxième fois qu'il nous accueille là pour la Jam Jazz.
4: Génial.
1: Ouais, super.
4: Ouais, cool. Okay. En plus, juste en face.
1: Voilà. Et on espère que ça sera la dernière fois qu'on pourra retourner bientôt au circus.
3: Ben, nous l'espérons aussi.
1: Oui, ça va le faire.
3: Serge est confiant.
1: Oui. Du coup, Anaïs, on t'a pas demandé comment t'as commencé à chanter, toi ?
4: Moi.
1: C'est avoir tous ces grands artistes en Angleterre, là. Tu t'es dit.
4: Ouais, je pense que j'aimais chanter, j'aimais la musique. Et ma tati m'a acheté.
1: Alors, comme dit Bernie, et ouais. Toi ? Quand tu étais petite,
4: quand t'étais
1: dans ta chambre, est-ce que tu chantais ?
4: Bah si, bah oui.
3: Alors celle-là, je la retiens, tu vas avoir une montée de revers au filet, mais alors ça va être grave, tu vas prendre un 7-0, hein. Je peux pour rester l'actualité. Là, t'es morte, tes quarts de finale, tu les passes pas.
4: Mais ça, je pense tout le monde, non ? Tout le monde petit chante dans sa chambre.
1: Oui, mais Bernie, à chaque invité, c'est alors, et toi, dans ta chambre ?
3: Mais je trouve ça rigolo de savoir qu'est-ce qu'on fait. Eh bien, alors du coup,
1: j'exagère
3: Anaïs,
1: pas.
3: Quand tu étais petite, dans ta chambre, à quoi tu rêvais et qu'est-ce que tu faisais? Et la même chose pour Yann.
4: Ouais, je pense que j'écoutais de la musique, je faisais des mixtapes à la rade, tu sais, quand on n'avait pas accès à tous ces trucs.
3: Oui,
4: pas si Yann,
3: les mini-cassettes.
4: Il est plus jeune que moi, Yann, donc je ne sais pas s'il connaîtra ça, mais moi j'écoutais la radio, j'étais là avec ma cassette, j'attendais, dès que j'entendais une chanson que j'enregistrais, bam, j'enregistrais, clac.
5: Ah ouais.
4: Et à la fin, il fallait finir avant que les mecs de la radio y parlent. Et tu te crées une mixtape, quoi. Que...
5: Une playlist, quoi.
4: Voilà,
5: une...
4: ouais. Et si tu voulais entendre une certaine chanson, il fallait aller en arrière, eh oui. En avant.
5: C'est la playlist de la cassette.
4: Voilà, quoi. Voilà. Et du coup, ouais, ma tante, elle m'a acheté le premier album de Mariah Carey, que j'ai écouté, je l'ai poncé, mais tellement, tellement, tellement. Et je faisais déjà du piano et de la flûte traversière. Et je me faisais toujours engueuler parce que je répétais pas assez. Comme j'imagine, tu te fais engueuler aussi à la batterie. On se fait tous engueuler pour ça. On passe jamais assez de temps vraiment à répéter. Et une prof de chant est venue dans ma classe de musique et elle nous a mis dans une ligne de rangée en chantant un truc tous ensemble. Et elle m'a dit « Ah, toi, il faut que tu prennes des cours de chant. » Je dis « Ah, non, non, non, non, non. C'est bon, je fais de la flûte, je fais du piano, je fais de la danse. J'ai zéro temps pour moi. » Elle m'a dit, bah, je t'offre les premiers.
5: C'était en quelle classe, ça?
4: C'était en classe de musique. Enfin,
5: quel âge?
4: Je devais avoir... c'était en sixième, je pense.
5: Ah oui.
4: Ouais, oui,
5: déjà,
4: c'était en sixième.
5: T'étais bien occupée déjà en sixième.
4: Ouais, ouais, ouais.
5: Flûte,
4: ouais.
5: Piano, danse.
4: Ouais, ouais, ouais. Et du coup, elle m'a dit, bah, je t'offre les premiers cours gratos.
5: Ah, elle avait décelé quelque
4: elle
5: chose.
4: Elle était en mode, non, non, faut que tu fasses, faut vraiment que tu fasses, quoi.
5: Ouais.
4: Et du coup, j'ai pris premier cours avec elle, j'ai adoré. Je suis rentrée à la maison, je t'ai... Maman, je ne veux plus faire la danse, je ne veux plus faire le piano, je ne veux plus faire la flûte.
5: Ça y fait aussi.
4: Je veux juste chanter.
5: Ouais, ça y fait aussi quand tu t'entends bien avec ton prof.
4: Ouais, oui, comme disait Yann. Tu vois, et pareil pour moi, pas du jour au lendemain, mais elle a arrêté au bout de quelques années. Et d'ailleurs, c'était il y a 30 ans. Ouais, 30 ans, bah, je suis toujours copine avec elle. Hein, on se parle toujours. Elle est venue me voir ici depuis que j'ai aménagé en France et tout. Et
5: ah oui, parce que c'était en Angleterre.
4: C'était en Angleterre, ouais. D'accord. Tout à fait. Ouais. Et elle vit juste à côté de Bristol. Et la nouvelle, c'était une Néo-Zélandaise, je crois. Et pas de feeling, je sais pas. Et ça accrochait pas. J'aimais pas trop. Et je pense que j'étais assez rodée déjà. Je faisais du conservatoire. Je prenais des examens.
5: Ouais, ça c'est carré le conservatoire.
4: J'étais un peu la chanteuse de l'école pour tous les concerts et tout ça. Et j'ai fait partie d'une chorale pour chanter pour la reine d'Angleterre. Donc, je pense que j'étais un peu moins dans les cours. J'étais plus en mode, bon, bah, maintenant, j'ai juste envie de faire mon truc, quoi. Et du coup, j'ai arrêté avec la nouvelle prof. Et voilà, comme ça que j'ai commencé à chanter après avoir chanté dans ma chambre.
5: Et tu as commencé avec des groupes, avec des copains, des copines?
4: À l'école, je chantais dans les...
5: Dans les chorales.
4: Comme tu disais, les trucs de lycée, les concerts,
5: ouais,
4: les
5: voilà,
4: machins.
5: C'est ça, les chorales, fêtes de fin d'année.
4: J'avais monté un petit truc avec un guitariste. On avait fait pour la fête de...
5: Enfin, les fin d'année, quoi.
4: De fin d'année, voilà. Ouais. Du Avril Lavigne.
5: Ah, ouais. Ça envoie un peu, ça, Avril.
4: Ouais. Et du coup, après, j'ai monté... Après, je suis allée à la fac... Et j'ai intégré un groupe de soul, justement. On était 10 avec saxo, trompette et tout ça. Ouais. Et c'était un pote à moi à la fac qui m'a appelé un mois d'avril. J'étais à Bordeaux en vacances chez mes parents. Et il m'a dit, putain, ma chanteuse, elle part voyager tout l'été. J'ai des mariages tout l'été. Je sais pas ce que je vais faire. Faut que tu rentres, faut que tu rentres. Et il m'a envoyé une playlist de chansons qu'il fallait que j'apprenne. Et il m'a acheté un vol. Et trois jours plus tard, j'étais rentrée au Pays de Galles parce que j'étais à la fac là-bas. Et deux jours plus tard, une demi-heure avant de partir, j'étais avec l'autre chanteur et il était au piano et puis on passait quelques chansons. Ouais. Et puis après, bam, j'étais à un golf en train de faire un mariage. Et j'ai fait ça avec eux pendant plusieurs années lorsque j'étais à la fac. Et après, j'ai monté au fur et à mesure d'autres groupes. Quoi, voilà.
5: Ouais, d'accord. Ouais. Et intermittente, donc là, un jour, tu as décidé, je veux faire que
4: ouais,
5: ça.
4: Ouais, en fait, je suis arrivée ici il y a 13 ans. Pour un été, puis je suis jamais repartie et j'ai bossé dans un peu la restauration, un peu les boîtes de surf et tout. Parce qu'avant ça, à Londres, j'étais en finance, j'étais gérante de patrimoine, donc j'étais partie un peu pour échapper, comme tu dis. J'avais envie de me tirer une balle tous les matins, du coup je suis partie.
6: Ouais, je suis un membre de ma famille qui fait ça, qui a fait ça.
4: Ah, c'est... Après, si t'aimes.
6: Hein, ah ouais, c'est un métier.
4: Et puis surtout, c'était après le credit crunch, 2008, tu sais, où tout s'est un peu cassé la figure. Moi, je bossais pour une banque qui avait été 87% rachetée par l'État à cause des dettes, etc. Donc, c'était compliqué. J'aimais pas ce métier. Enfin, bref, ça m'allait pas. Je suis venue un été pour souffler et je suis restée.
5: D'accord.
4: Et après, j'ai monté un resto, mais j'ai toujours fait de la musique ici. En fait, j'ai rencontré plusieurs musiciens ici, donc j'ai eu plusieurs formations. Et en 2018, après avoir fermé mon restaurant, je me suis dit, bah vas-y, en fait, qu'est-ce que tu fais avec des bananes dans les cheveux quand on te demande de faire des concerts? Et parfois, je disais non parce que je ne pouvais pas, j'avais le restaurant. Et depuis, bah, je fais ça à plein temps, voilà.
5: Alors, on va reprendre la question de Mernois. Hey, toi, Yann, qu'est-ce que tu faisais petit dans ta chambre? Tu écoutais de la musique? Tu chantais? Tu t'essayais déjà avec un instrument ou à taper sur quelque chose pour...
7: Ouais. Du coup, je jouais de la batterie du Green Day, des Red Hot, tout ça, à fond.
5: Mais t'avais une batterie?
7: Ah oui, oui.
5: Ah oui.
7: Ben, sponsorisé par
4: Tonton. Avec.
5: Eh ben,
7: sponsorisé par Tonton.
5: Je suis bête, mais oui, bien
7: moi,
5: sûr.
7: Moi, j'avais la batterie dans ma chambre.
4: Cadeau de naissance, tu sais.
5: Ah oui, presque, oui, ça c'est sûr.
7: Ouais. Donc ouais, ça a été ça pendant quelques années, puis après, c'était la guitare qui a pris le relais, quoi.
5: Mm-hmm.
7: Ouais.
5: Et du coup, pas de regrets? Ça te manque pas, la batterie?
7: Non.
5: Parce que c'est prenant, quand même, la batterie, hein.
7: Ouais, c'est chouette. C'est chouette. J'aime beaucoup le côté mélodieux de la guitare, en fait.
5: Ouais.
7: Ouais.
5: C'est vrai. Et après, c'est sûr que quand tu trouves... Enfin, guitare-voix, ça marche super bien. Mmh. Quoi. Mmh. Pour n'importe quel morceau, ça marche super bien.
6: Moi, je voudrais savoir si, dans vos tiroirs, vous avez des compositions personnelles.
7: Non.
6: C'est un faux nom.
4: J'ai dû en faire, oui, en écrire au fur et à mesure des années. Je crois que j'ai un petit livre à la maison où j'avais écrit... Alors, je pourrais pas t'en chanter, je pourrais pas les retenir.
6: Non, mais... qu'est-ce qui t'empêche, Anaïs, de le sortir?
4: Je joue pas d'instrument déjà, donc je pense que c'est un peu plus limitant quand tu peux pas t'accompagner pour composer, tu sais, ce qui irait avec. Et je suis très perfectionniste. J'avais déjà eu une formation où il m'a dit ben vas-y on chante à propos d'un père et un fils et je dis ben je suis une meuf et puis j'ai pas d'enfant enfin je vois pas quel rapport
6: mais
4: en fait
6: une mère et un enfant
4: oui je pense maintenant
6: maintenant il y aurait plus de sensibilité
4: maintenant déjà dans ce qu'on chante il y a plus de sensibilité pour moi sur beaucoup de morceaux où les paroles me racontent autre chose et souvent je suis très émue sur des morceaux qu'on chante et d'ailleurs on a chanté au Hall du Penon il y a début mai je crois que c'était et il y avait mon fils et mon père à un moment donné l'avait pris dans ses bras et il était en train de me regarder. Bon, c'était touch and go on savait pas trop comment ça allait se passer à me voir sur scène et pas pouvoir venir me faire un câlin et tout. Et en fait, il me regardait, puis bon, il m'a entendu dans mon ventre, on a fait toute une saison. L'année dernière, il était venu un petit peu à des concerts aussi. Et je le regardais, je ne sais plus ce qu'on chantait. Et j'en avais les larmes, enfin, j'ai dû me retenir de pleurer parce que c'était hyper émotionnel, en fait, de chanter.
6: C'est quoi, c'est le rapport maman-enfant?
4: Ouais, je pense que c'est beaucoup de chansons qui sont des chansons d'amour, hein, à la base, ou de tristesse, en général à cause de l'amour. Et ces paroles-là, en fait, se transfèrent facilement à un enfant, à quelqu'un que t'aimes.
5: Et tu chantes en anglais?
4: Je chante en anglais,
5: T'as écrit en anglais aussi?
4: Et en anglais, ouais.
6: Et tu n'écris pas en français?
4: Non.
6: Pourquoi?
4: Juste parce que comme je prends pas vraiment le temps d'essayer de composer, du coup, je me suis pas retrouvée à écrire en français. Puis c'est dur, je trouve, le français à écrire. Enfin, les chansons françaises sont très littéraires. Hein. Elles sont très...
6: Et quand on traduit des chansons anglaises, on se...
4: Voilà, tout à fait. Et vice-versa. Hein, je pense que nous, on traduirait en français un Cabrel. Enfin, ça n'aurait rien à voir, en fait.
5: Et puis composer, c'est pas évident, quoi.
4: Et c'est pas évident. Parce que tu te mets à nu.
5: Oui.
4: Tu te mets vraiment à nu, en fait. Si vraiment tu as envie de pas juste te dire « Salut, il y a le soleil, on va surfer. »
5: Il faut quand même raconter une histoire et que ça accroche les gens, sinon...
4: Et que tu as envie de la raconter.
5: Et aussi, non, mais c'est ça le plus dur, oui, c'est comme tu dis, il faut se dévoiler, quoi.
4: Oui.
5: Ah oui, obligé.
4: Et en fait, tu te dévoiles en chantant la chanson de quelqu'un d'autre.
5: Exact, mais... tu pourrais écrire en français ce que tu as ressenti quand tu as chanté devant ton fils.
4: Ouais, je pourrais, ouais.
5: Parce
4: mais
5: que
4: je pourrais
5: ça,
4: faire
5: c'est
4: plein
5: quand
4: de
5: même
4: choses.
5: Une histoire,
4: hein. Ouais, non, mais c'est sûr. Mais peut-être qu'un jour, on. Peut-être qu'un jour, on. Je pense qu'on kiffe tellement les morceaux qu'on trouve.
5: Yann. Et toi, Yann, composer, non? Ça t'a jamais. T'y as jamais pensé?
7: Oui, moi, j'ai des petits riffs, des mélodies comme ça que j'ai déjà.
5: Mais je parle en parole, moi.
7: Ah, en parole,
5: ouais, faire de la compo parole.
7: Oui, j'y ai déjà pensé, mais j'ai pas la plume, quoi, on va dire.
5: Ouais, et tu as des musiques qui ont pas de parole, du coup, que tu as composées.
7: Oui, quelques-unes. Ouais, quelques-unes.
5: Et qui attendent peut-être d'avoir des paroles dessus.
7: Ouais, ouais, tout à fait. L'analyse. Ah, faudrait que j'aille chercher dans les archives. Un peu dans les archives, dans les vieux dossiers, ouais.
5: Ouais. Ouais. Les cassettes.
7: Ouais, pourquoi pas, ouais.
8: Ah bah, il y a toujours des morceaux qui ressortent comme ça du tiroir, tu sais, qu'on a oublié un jour. Oui, ouais, ouais, mais ça doit être.
7: C'est une bonne idée. Oui,
8: il ouais, ouais, y a après, quelque chose à faire.
5: Ce n'est pas le genre de choses qui se provoquent. Je pense que ça vient tout
4: naturellement,
5: seul.
4: Naturellement,
5: à un moment donné,
4: fait,
5: tu
4: oui.
5: te dis tiens, là, il y a un truc à faire, je ressens quelque chose et je peux faire quelque
8: une
5: chose.
8: Une rencontre.
5: Voilà. Oui, c'est ça.
6: Moi,
5: c'est
6: je suis persuadé que votre univers commun, ça devrait sortir de belles chansons.
4: Ouais,
6: je sais pas,
4: ouais.
6: J'ai un, comme ça, un pressentiment.
4: Ouais, c'est gentil.
6: Non,
4: ouais,
6: c'est vrai, ouais. Je le vois. Votre univers, univers commun. Bon.
4: Ouais.
6: Je dis ça comme ça.
7: On prend note.
6: C'est utile à la conversation.
8: Moi, je dis ça, je
6: comme dirait Escartefig.
5: Et si tu veux, on peut retourner dans leur univers, alors,
6: ah bah,
5: faire un
6: ça
5: petit
6: c'est...
5: morceau.
6: Moi, je veux très
5: avant
6: bien.
5: Avant la
6: je...
5: fin de l'émission.
6: Ouais, allez, un petit morceau. Hein. Enfin, morceau.
5: Enfin,
6: morceau.
5: Un bon morceau. Voilà.
6: Un bon morceau.
5: Qui dure 7-8 minutes.
6: Allez, un petit jingle et puis on vous lance. Vous êtes prêts? Un petit quand t'es prêt. C'est bon? Allez, un petit jingle.
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1: Et bravo.
2: Merci.
1: Et bravo, et bravo.
3: Belle chanson, belle chanson.
2: Ouais.
3: Qui, bah de qui ?
4: C'était un morceau de Georgia Smith.
3: Georgia Smith.
4: Qui s'appelle Be Honest. Ouais. C'est une chanteuse qu'on on aime énormément.
2: C'est un peu notre début. Hein.
4: D'elle. Ouais.
3: C'est la première chanson que vous avez...
2: C'était, je pense, la première chanson.
4: Une des
1: premières. Pour une des premières, c'est pas facile à chanter.
4: Oui, c'était pas tout à fait la première parce qu'elle est au chant, elle est hyper technique.
1: Et oui,
2: ouais.
1: Et,
4: Mais elle est vite arrivée. J'ai proposé à Anaïs de la faire et elle m'a dit ouais.
1: Après, effectivement, l'avantage d'Anaïs, c'est que l'anglais, tu le pratiques.
2: Oui.
1: Voilà, tu peux très bien. Donc.
2: Ouais.
1: Tu le maîtrises. D'ailleurs,
2: je parle mieux anglais que français d'ailleurs.
1: Tu es né en Angleterre ?
2: Oui.
1: Donc au départ, tu as parlé anglais, tu as appris le français alors ?
2: Oui. Ma mère, elle est française.
1: Ah oui, d'accord.
2: Enfin, franco-espagnole et mon papa, il est anglais. Donc j'ai appris les deux dès que je suis née. Puis on a vécu un peu en Suisse, un peu en France, un peu en Angleterre.
1: D'accord. Tu parles espagnol du coup ?
2: Poco, mais on a tellement déménagé que du coup, la concentration était vraiment sur les deux langues principales là où je vivais. Mais je me débrouille pas mal. J'étais à Mallorca la semaine dernière et je me débrouille pas mal quand même.
1: Donc du coup, t'avais un papa qui voyageait beaucoup de par son métier apparemment, non ?
2: Il voyageait pas mal de par son métier et du coup, nous, à travers aussi, on déménageait en fait. Pas tous les gens... Enfin, c'est très anglais de demander... il était dans l'armée ? Je dis, non. Il était dans la finance. Mais je pense qu'il voulait nous donner des opportunités de vie en fait... de voir autre chose, de vivre ailleurs. Et c'est à l'époque pas très confortable de déménager tout le temps quand t'es petit, mais maintenant.
3: Avec le recul, t'as.
2: Maintenant, c'est enrichissant. Ouais, tout à fait. Ouais. Je suis énormément reconnaissante d'avoir eu les expériences de vie que mes parents m'ont apportées. Ouais.
1: Expérience de vie et expérience de musique différente dans les pays que tu as.
2: Et de bouffe et de
1: oui,
2: tout.
1: Oui,
2: hein.
1: Oui, oui.
2: C'est important quand même,
1: oui,
2: faut qu'on en parle.
1: La
2: les raclettes,
3: c'est pour ça. C'est pas trop à Mallorca quand même, les raclettes.
2: Non, mais moi j'ai vécu en Suisse, les raclettes et les fondues, c'est la vie quoi. Tu vois, et quand je vois mes copines faire une fondue et qu'elles la mélangent pendant genre 15 minutes, elles me disent c'est prêt, je suis là, tu rigoles. Enfin, en Suisse, tu cuis ça pendant une heure et demie quoi, avant de le manger.
1: Et toi, Yann, t'es resté toujours dans la région pour faire la musique ? Ou tu es parti, t'as voyagé un peu ou pas ?
4: Ouais, alors moi j'ai pas mal voyagé pour le surf en l'occurrence, mais c'est vrai que la musique, ça a toujours été un moyen de rencontre et c'est quelque chose qui m'a beaucoup suivi. Ça m'a suivi partout, à peu près partout où je suis allé. Il y a tout le temps. Enfin, moi, j'étais beaucoup dans les surf camps et tout ça, donc il y a toujours une guitare qui traîne.
1: Et oui, c'est ce que j'allais dire.
5: Plutôt l'Asie, du coup.
4: Oui, pas forcément. Enfin, oui, l'Asie, mais j'ai fait aussi l'Amérique centrale, le Maroc, le Portugal, les Canaries, des endroits comme ça, les Caraïbes. Enfin, c'est.
1: Voilà. T'as cherché les spots ?
4: Oui, j'ai trouvé.
1: Non ?
5: C'est ça, les spots.
1: Ouais. Et effectivement, oui, dans le surf, il y a toujours une guitare et un feu de camp.
4: Ouais.
1: Et voilà. Ouais.
4: C'est ça.
3: Et les jeunes filles.
1: T'as partagé plein.
2: Pop,
3: accessoirement.
5: Pop.
3: Aussi. À l'époque, quand ils sont très jeunes. Quand ils ont les cheveux longs.
1: Donc, du coup, pareil, t'as rencontré plein de styles de guitare, de musique de guitare différents. Donc, t'as pu te perfectionner dans des styles différents ou...
4: Ouais, alors c'est vrai que j'ai été assez inspiré par un musicien qui avait beaucoup voyagé au Cap-Vert, en Afrique et tout ça. À une époque, ça m'a fait sortir un peu des rythmiques blues, reggae, rock classique. Et ça, c'était assez inspirant la rencontre avec ce musicien.
1: Ouais.
3: Et justement, c'est quoi vos influences musicales ?
4: Alors, moi de base,
3: c'est,
4: voilà.
3: C'est quand tu fermes les yeux, c'est quoi c'est quel genre de musique qui arrive ? C'est quoi ? C'est du musette ?
4: En fait, c'est tellement vaste, c'est hyper difficile à.
3: Il y a forcément un truc qui t'accroche quelque part quand t'écoutes.
4: Ouais.
3: Ça, j'aime ça. Parce que
4: alors, moi, ce qui
3: est. Et l'influence secrète.
4: Ouais.
3: L'influence secrète,
4: ok, New Jabez. C'est un mélange de hip-hop et de jazz. Okay. Ce DJ, ce producteur, il est monstrueux.
3: Ok, voilà. Je connais.
2: Oui. Ouais, je pensais beaucoup le soul R&B des années 90-2000. Mm-hmm. Ouais, beaucoup de Salt and Pepper, TLC, tous des artistes comme ça, ouais.
1: Et du genre Bon, oui. j'ai perdu le nom. Je pensais à un...
4: Je prends le relais. une influence aussi qui est du coup plus récente et qui est très chouette et très alignée avec ce que j'aime, c'est Tom Misch.
3: Tom Misch.
4: Ouais.
3: Ah, je connais pas.
4: C'est
2: un super guitariste.
4: Guitariste, chanteur. Ouais.
2: Ouais, on en a fait un morceau qu'on n'a pas fait depuis longtemps d'ailleurs.
1: Quelle origine?
4: Il est anglais, Tom Misch, il me semble.
1: Anglais,
2: ouais, of course.
4: Il a sorti un album là récemment, c'est du génie.
2: C'est qui le compositeur là que t'adores, que tu m'envoies des vidéos, tu sais, le mec qui va sur scène et qui fait chanter les gens?
4: Ça,
2: dans
4: c'est
2: la...
4: Jacob Collier.
2: Jacob.
4: Jacob Collier. Ouais.
2: Ah, lui, il est...
3: ah, Jacob Collier, oui.
2: Incroyable de voir les vidéos.
4: C'est un génie aussi.
3: Très très bon. Bien. Et la différence entre l'Angleterre et la musique anglaise, ce que tu pourrais faire là-bas, ce que tu peux faire ici, comment la perception est vue?
2: Bah, c'est marrant parce que j'en parlais avec une copine il n'y a pas longtemps qui est anglaise, qui vit ici aussi et qui chante aussi.
3: C'est qui?
2: Zoé Lee Smith, tu connais?
3: Non.
2: Okay. Elle est super.
3: Une autre anglaise qui est sur TOS. Fusie Jones.
2: Ah oui, tout à fait. Ouais, je la connais de loin. Je la
3: grande mécanicienne devant l'éternel.
2: Non, elle est plus jeune. Une petite blonde qui vit à Souston et qui s'est appris durant le Covid à jouer à la guitare et à chanter. À la base, c'est un peu une danseuse. Ouais. Et maintenant, elle joue beaucoup. Et bref, on en parlait. Elle est retournée en Angleterre voir sa famille. Et puis, elle a fait quelques concerts là-bas. Puis, elle m'a dit, j'avais trop le trac. J'avais trop peur. Je me suis dit, oh là là, le niveau là-bas. Enfin, ils vont se dire, mais qu'est-ce qu'elle fait quoi, ouais. C'est qui cette nana?
3: Et alors?
2: Et en fait, tout l'inverse. Elle m'a dit, les gens, ils applaudissaient, ils étaient vraiment avec moi, ils chantaient avec, ils souriaient, ils donnaient un retour. Et elle m'a dit, au contraire, en fait, je me suis sentie vue. Ouais. Là où j'avais peur de la compétition. Parce
3: qu'en France, elle se sent pas vue?
2: Si, mais... Je pense comme nous, elle chante des musiques qui sont peut-être pas forcément connues par les Français. Et puis
1: peut-être que le public en Angleterre, c'est pas le même non plus. Quoi. Il est plus attentif, plus critique.
2: Je pense qu'ils sont plus attentifs, je dirais moins critiques.
1: Moins critiques.
2: Ouais, plus ouverts d'esprit.
1: Ouais.
2: Plus apprécier en fait une jolie voix et une jolie guitare ou un joli piano.
1: Plus
2: que genre, c'est Tracy Chapman Revolution, je connais. Et donc, elle a eu cette expérience. Et je pense que nous, on aurait cette expérience aussi, étant donné qu'on fait quelque chose. Qui est peut-être plus connue en Angleterre qu'en France. Alors, Olivia Dean, elle vient de gagner je ne sais pas combien de Grammys. C'est sûr que même en France, maintenant, elle va être connue.
3: Et puis, il y a autre chose aussi, c'est qu'ils comprennent les chansons. Quoi.
2: Oui, c'est ça aussi. Oui, je pense.
3: Il y a un rapport avec
2: la chanson
3: qui est différent.
2: On fait quelques morceaux français.
1: Ah oui.
2: De reprise, on fait du Cabrel et on fait Camaro.
4: C'est ça.
1: Camaro.
2: Ouais, on fait un Femme Like You. Ah, on aurait dit Femme
3: Like
2: You.
3: Bon, pour terminer, tiens.
2: On termine avec ça. Mais là, tu vois le retour des gens parce qu'ils connaissent et
1: ils
2: comprennent les paroles.
4: Ils accrochent plus facilement.
1: Oui. Et puis, ça a été un tube terrible, ça. Tout le monde, à une époque, tout le monde connaissait, tout le monde chantait. C'est très rythmé.
5: Si tu chantes Camaro en Angleterre.
2: Ah non, là, ils connaissent pas.
5: Mais est-ce qu'ils peuvent apprécier?
2: Oui, on a fait au château à Saint-Émilion, c'était la chanson. Ils sont tous arrêtés, ils ont tous sorti leur téléphone.
1: Parce que
2: je pense qu'elle, vous verrez, elle dégage une émotion, cette chanson.
1: Ouais, on va pas faire que voir, on va même entendre.
3: À 12, ça sera à 12.
1: Ah, dans deux minutes.
3: Dans deux minutes, okay. Préparez-vous, dans deux
2: minutes,
3: on envoie la chose.
2: Désolé Yann, je n'ai même pas demandé si c'était OK. Yann, c'est bon?
4: Allez, c'est OK.
5: L'imprévu, c'est toujours bon.
3: C'est toujours bien l'imprévu.
1: Question comme ça, vous avez pensé à aller en Angleterre pour chanter tous les deux, voir ce que ça donne?
2: On n'a pas pensé en fait parce que a commencé notre duo et je suis tombée enceinte.
1: Ah d'accord.
2: Et donc depuis.
1: Toi connaissant bien le pays.
2: Oui. Puis on a des endroits où on peut dormir et tout ça. C'est juste la logistique pour moi en ce moment, il est petit et tout. Mais why not?
1: Mais ça pourrait être une expérience sympa. Puis justement, faire comme ta copine, voir un peu dans quel état tu pourrais
2: carrément.
1: Apprécier
2: on,
1: le truc.
2: On nous demande parfois de faire des mariages là-bas, mais ça, c'est pour eux le prix que ça leur coûte vraiment de nous payer pour les vols, les machins, les trucs. Au final, il vaut mieux qu'ils prennent un artiste local.
5: Est-ce que c'est plus facile pour une artiste comme toi de peut-être d'être pas vu, mais mise à l'avant, peut-être en Angleterre qu'ici. Est-ce qu'il y a le statut d'intermittent? Est-ce qu'il y a tout ça?
2: Non, il n'y a pas le statut d'intermittent. Non. Mais Non, je pense que ça dépend. On a fait plein de concerts où on a trop kiffé. On a une ambiance de ouf. Hein, ça. Comme tu peux avoir des concerts où tu n'aurais peut-être pas d'ambiance là-bas.
1: Eh bien, on va... Tu veux que je donne les programmes?
3: Ouais, donne les programmes.
1: Avant la chanson?
3: Allez, avant la chanson, avant la chanson. Puis après, on se quittera avec la chanson.
1: Alors, ce mercredi...
3: Ça, ils ont le temps de se préparer.
1: Ben, ce matin, cette matinale avec Anaïs et Yann. Super matinale, des belles chansons. Ensuite, de 10 à 11 heures, info locale plus la note française. De 11 à 12... Contre-écran, numéro 27. De 12 à 13, la rediffusion de cette matinale, si vous voulez écouter. 13 à 14, une programmation musicale. 14 à 15 heures, eh ben, ça sera le numéro 73 de Jardin d'ici avec Loïc.
5: Voilà.
1: Et on va parler de quoi cet après-midi?
5: On va parler de trucs hyper intéressants, de moi.
1: D'accord.
2: Le plus intéressant.
5: Du mois de juin, parce que je suis né en juin, donc on va parler du mois de juin
3: bon
5: au jardin.
3: Mois, moi aussi.
1: Le
3: très
1: mois
3: bon
1: de
3: mois.
1: Juin au jardin. Bon, on se retrouve tout à l'heure pour le mois de juin au jardin. De 15 à 16, la programmation musicale. De 16 à 17 heures, je vous conseille d'écouter une émission sur le sport que je vais...
5: D'excellente émission sur le sport.
1: Que je vais animer avec Claude, mon collègue Claude. C'est sur le cyclisme aujourd'hui.
5: Sur le cyclisme.
1: Ouais. Okay. Ouais. Voilà. Pareil. On aura deux invités.
3: Bien.
1: De 17 à 18, une autre programmation musicale. De 18 à 19, l'alibi de la libido de Marina. Ouais. De 19 à 20, Happy Hour. 20-21 heures, Happy Hour. De 21h à 23h, la touche française. Et après, dans la nuit, de 23h à minuit, la programmation musicale. Voilà. C'est toutes les bonnes infos sur Côte des Fèves.
3: Merci.
1: On écoute Camaro.
5: Ouais. Oui.
1: Enfin, allez,
5: le
1: c'est
5: titre.
1: C'est le titre.
4: Jingle, pas jingle.
3: Ok, jingle.
2: Oh, jingle.
3: Allons-y. Merci d'être venus, surtout.
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1: Merci, merci à vous deux, merci, merci. Anaïs, merci
2: avec grand plaisir.
1: Yann d'être venu nous voir, c'était super sympathique. Merci Eric pour la technique, merci à Loïc d'être venu.
3: Oui, je suis arrivé comme ça.
1: Ouais, nous rejoindre. Et puis, ben, portez-vous bien tous, et comme dit Bernie, prenez soin de vous et aussi des autres. Bye.

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0: 3.
1: Il est 11h.
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3: Bienvenue dans Contre-écran, l'émission débat de Côte Sud FM. C'est la dernière de la saison. Pour l'occasion, nous allons parler des sorties de ce mois, évidemment, mais pas que, puisqu'on parlera aussi des sorties d'été, les fameux blockbusters qui sortent cet été. Mais avant de commencer, il faut savoir que lors du tournage du film Le Parrain en 1972, Marlon Brando est arrivé aux auditions pour le rôle de Vito Corleone avec une apparence et un comportement déroutant. Il portait un mouchoir rempli de coton dans sa bouche pour donner à sa mâchoire un aspect plus épais et parlait d'une voix rauque, presque chantante. Certains présents ont d'abord cru qu'il se moquait du projet et Francis Ford Coppola, cependant, a vu au-delà et a compris que Brando construisait un personnage. Sa performance a fini par définir l'image du patriarche mafieux et lui a valu un Oscar du meilleur acteur d'ailleurs, qui refusa en partie pour protester contre la représentation amérindienne à Hollywood. Voilà pour ce qui est de notre introduction et bienvenue évidemment autour de cette table à notre amie Louise. Bonjour Louise, comment vas-tu ?
4: Ça va.
3: T'as la forme ?
4: Oui, ça va.
3: Bien. T'as vu plein de films, il paraît, hein ?
4: Oui, là, j'en ai vu.
3: Oh là, là, tu vas nous raconter tout ce que tu as vu. Il y a notre ami Cosmic. Bonjour, Cosmic.
5: Bonjour, mais ça va très bien.
3: T'as vu plein de films aussi, toi ?
5: Pas beaucoup, mais ce que j'ai vu, j'étais contente. J'ai vu pas mal de bandes-annonces.
3: Et enfin, notre ami Francky, toujours là, présent, avec une belle chemise et de belles lunettes. C'est vrai qu'il a de très belles lunettes en bois. Elles sont belles, tes lunettes, mon Francky. Comment vas-tu ?
6: Ça va bien, je te remercie.
3: T'as la forme ?
6: La forme.
3: Bien, ils sont là pour donner leur impression sur une sélection des meilleurs films et on parlera entre autres du Les Rayons et les Ombres, sinon je vais me faire tuer par Francky, de Michael, du Diable s'habille en Prada 2. Il y aura aussi Nous l'Orchestre, La Fille du Combini, Orwell 2 plus 2 égale 5, j'ai pas compris pourquoi, Les Goûteuses d'Hitler. Donc voilà pour ce qui est de ce programme. Bienvenue sur Côte Sud FM, c'est Contre-écran. 1, 2, 3, et c'est parti.
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7: Plus jamais ça. Car la guerre ne résout rien. À la table là, il y a ma petite fille Corinne. Elle ne grandira pas dans une Europe déchirée par les conflits armés entre les peuples.
8: Je voudrais raconter comment on en est arrivé là.
7: Willkommen.
8: Au début des années 30, mon père et Otto étaient des pacifistes convaincus.
9: L'Allemagne veut la paix.
10: Je crois qu'il faut maintenir le dialogue avec Hitler.
3: Désormais, il y a un homme à... Premier film dont nous allons débattre s'appelle Le Rayon et les Ombres, film historique de Xavier Giannoli avec Jean Dujardin et Nastia Golubeva. Pendant la Seconde Guerre mondiale, l'histoire de Jean et Corinne Lucher, un père et une fille pris dans l'engrenage de la collaboration. Les Rayons et les Ombres imposent d'emblée sa stature de fresque historique, ambitieuse. Le film évite le manichéisme et privilégie la complexité des êtres. Jean Dujardin, sobre et troublant, tandis que Nastia Golubeva apporte une présence lumineuse et émotive qui polarise le regard du récit. La première partie décrivant la montée du fascisme est glaçante tant qu'elle résonne avec notre actualité. Le film capte la banalité du basculement et la lenteur insidieuse de la compromission morale. Giannoli maîtrise avec perfection ce cinéma de fresque avec un rythme soutenu malgré les 3h15, il est très long. Sa direction d'acteur solide, sa mise en scène est au service de l'histoire. Donc le film pose de nombreuses questions, laisse le spectateur juger et choisir la nuance plutôt que la condamnation facile. Voilà une œuvre exigeante, stimulante. Les Rayons et les Ombres confirment Giannoli comme un cinéaste audacieux et offre un grand rôle à évidemment Monsieur Dujardin et une découverte majeure en la présence de Nastia Golubeva. Voilà pour ce qui est de ce film que j'ai adoré, qui s'appelle Le Rayon et les Ombres. Qui l'a vu et qui va en parler ?
6: Ben oui, j'ai vu Les Rayons et les Ombres.
3: Ouais. On ne parle pas de vélo, hein, on est bien d'accord.
5: Non.
3: Non, je rigole.
5: C'était de l'humour.
3: C'était de l'humour. Rayons. C'était les rayons, les rayons de vélo. On parle pas de ça.
0: Ah, excuse-moi, j'avais, ouais, pas, ouais. J'avais pas la ref. Oui, mais c'est effectivement, c'était un très grand film. Hein. Xavier Giannoli manque encore une fois. C'est un grand réalisateur après Illusion perdue. Très belle fresque d'après Honoré de Balzac. Là, il s'attaque à un pan de notre histoire sur un personnage que je ne connaissais pas, ce patron de presse là, au demeurant humaniste,
3: ouais,
0: au demeurant,
3: ouais.
0: Avec oui en fait,
3: oui, au demeurant
0: où il part effectivement avec son ami allemand, humaniste lui aussi, et comment à vouloir parler avec l'ennemi, on finit par pactiser avec l'ennemi. Voilà, je trouve ça. Je trouve ce film effectivement très bien réalisé. Ouais. Et effectivement, Jean Dujardin, tout en sobriété, c'est pas souvent, hein, mais là, il en fait un salaud vraiment.
3: Magnifique.
0: Magnifique. Ouais. Et effectivement, la révélation de Nastassia Golubeva. Nastassia Golubeva et qui porte le film à elle toute seule aussi, c'est
3: ça,
0: grandiose.
3: C'est voilà. La question métaphysique qu'on se pose, qu'est-ce qu'on aurait fait pendant la guerre? C'est ça, une question que moi que je me suis toujours posée.
5: Moi, on m'arrache un ongle, je dis tout. Hein. C'est clair.
3: Non, mais ça va même plus loin que ça. Sur quel bord tu te serais situé, quoi. C'est,
5: ben, parce que tout le monde. On espère tous aller vers
3: actuellement, parce qu'on connaît la fin.
5: Le bon côté. Mais
3: donc c'était la fameuse question qu'on se posait dans le film de Louis Malle, hein, c'est la Combe Lucien, oui. Qui parle à peu près, entre guillemets, de la même.
0: La Combe Lucien, non, la Combe Lucien, ça parle vraiment d'un
3: gamin qui fait la bascule.
0: Qui fait la bascule volontairement parce que n'a pas.
5: Oui, mais ça permet justement de se poser la question, ce genre de film.
0: Oui, mais là, le propos n'est pas là. Le propos, c'est vraiment comment on change,
3: comment on bascule,
0: comment on bascule, comment on change l'opinion des gens. Voilà. Et c'est ce qui est dit dans le film, c'est que les mots des salauds arment les bras des imbéciles.
3: Ouais.
0: C'est
3: joliment dit en plus, c'est vrai.
0: Oui, et ça résonne d'autant plus avec l'actualité d'aujourd'hui. C'est un film d'utilité publique.
3: Oui, tout à fait. Il y a un beau rapport entre maintenant.
0: L'emprise de certains milliardaires sur l'empire médiatique, ouais, on comprend qu'effectivement, eux, ils savent exactement ce qu'ils disent pour armer les imbéciles.
5: Ouais.
3: Tout à fait.
0: Donc, voilà.
3: Pour combler le. Combler
0: alors,
3: le...
0: Le seul truc que je regrette dans le film, c'est que ça manque. Mais ça, c'est pas la faute à Giannoli. Hein, ouais. C'est juste le manque de moyens. Enfin, même si ça reste un grand film, il y a
3: des moyens quand même.
0: Mais il y a les scènes de fêtes ou d'orgies. Ça manque d'ampleur pour moi. Ça manque. On n'est pas sur un budget hollywoodien, la Damien Chazelle pour Babylone.
3: Ouais.
0: Mais c'est là qu'on trouve la limite du cinéma français. Même quand il y a un peu de pognon, ça manque quand même de.
3: Peut-être qu'il a voulu mettre le fric ailleurs que là-dedans. Peut-être.
0: Non, mais vraiment, je pense que c'est juste que c'est des problèmes de moyens maintenant. J'ai revu récemment La Reine Margot.
3: Ouais.
0: 1993, film de Chéreau, la scène d'ouverture, il doit y avoir 500 ou 600 figurants pour une scène.
3: Ouais.
0: Donc, en costume.
3: Et il n'y avait pas d'intelligence artificielle.
0: Il y a vraiment 500 figurants.
3: Il y avait 500 figurants.
0: Donc, et en costume d'époque. Ouais. Donc voilà. Non, mais par contre, les rayons et les ombres, pour ceux qui ne l'ont pas vu, comme disait Dujardin en promo, le film fait 3h15, ressenti 1h45.
3: Oui, c'est vrai. On ne voit pas le temps passer. Voilà. Sincèrement, c'est une belle découverte. Hein. Je suis resté comparé au prochain qu'on va voir, on va parler. Là. C'est vraiment une très très belle découverte et je suis fier que ça soit un film français parce qu'on peut faire de très très beaux films.
5: Et puis il a participé à pas mal d'émissions, là, le réalisateur, d'émissions intelligentes, on va dire, où il parle du film. Et moi, je vous encourage à aller voir ces émissions. Pour, c'est chouette d'entendre ce qu'il raconte.
0: Mm-hmm.
3: Bah, il est, il croit en ce film, en son film. Ouais. Et puis, mais le film est... Donc, je suis en train de regarder justement le box-office de ce film, L'Orient et des Ombres. Je sais pas, j'ai pas vu. Bon, enfin, peu importe.
0: C'est un film qui s'est, je pense, s'est planté.
3: Il s'est planté. C'est bien ce que je pensais. Ouais. Il s'est planté. Malheureusement, il s'est planté. Il s'est planté. C'est dommage. Bah, c'est quoi ? C'est la durée ? C'est l'heure ? C'est pas le sujet, mais c'est la.
0: Je pense que c'est le sujet. Non, je pense que c'est le sujet.
3: C'est dommage parce que.
5: Il me semble que ça a fait polémique un petit peu ce sujet. Je sais pas à propos de quoi, parce que je n'ai pas vu le film, mais...
0: certains historiens ont passé... on n'a pas aimé le traitement. C'est tout. Voilà.
3: Bah, qu'est-ce qu'ils n'ont pas aimé dans le traitement ?
0: Je sais, j'ai entendu effectivement M. Giannoli dire que... Enfin, non, je vous laisse aller redécouvrir. Ouais. Je vais dire des sottises. Ouais. Et je suis pas là pour ça.
3: Okay, d'accord.
0: Donc voilà. Donc,
3: Bon, enfin, en tous les cas, c'est un très beau film. Ça s'appelle Les Rayons et les Ombres. Donc, je vous conseille vivement, s'il repasse dans notre région, essayez d'aller voir ce film. Vous allez voir, ça dure 3h15, mais ça passe.
0: Ça passe crème.
3: Ça passe crème.
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4: Tu es sûr de toi. Tu es fort. Tu es magnifique. Tu es le plus grand artiste de tous les temps.
6: Il faut que je vous explique un truc. Dans la vie, soit on est un gagnant, soit on est un perdant. Vous avez envie de travailler à l'usine comme moi toute votre vie ?
11: Non, monsieur.
6: Ouais, ben moi, j'en ai aucune envie. Vous êtes prêt à vous battre ?
11: Oui, monsieur.
6: Plus fort, j'ai rien entendu. Vous êtes prêt à vous battre ?
11: Oui, monsieur.
12: On y va quand tu veux,
3: Michael. Alors, ce film s'appelle Michael. Oui, Michael de Antoine Fuqua. On va pas faire de jeu de mots sur mon ressenti. Avec Jafar Jackson. de Jafar Jackson et Coleman Domingo. Alors, c'est le film qui raconte l'histoire de Michael Jackson au-delà de la musique depuis la découverte d'un talent hors du commun, ça c'est bien vrai, en tant que leader des Jackson 5 jusqu'à l'artiste visionnaire dont l'ambition créative a alimenté une quête incessante pour définir l'un des plus grands artistes du monde. Donc, ce film déçoit. Car il se contente d'énumérer des moments iconiques de Michael Jackson sans explorer sa vie en profondeur, l'adolescence, la transition entre les Jackson 5 et sa vie privée et ses véritables difficultés. Le film reste superficiel, ne permettant pas de réellement comprendre Michael. Par contre, Jafar Jackson est exceptionnel malgré son manque d'expérience. Hein, et cependant, le film risque de plaire surtout aux fans, hein, puisqu'il est déjà à plus de 3 millions d'entrées. Il faut savoir que le scénario original plus complet a été édulcoré à cause et pour des clauses confidentialité et de la volonté du scénariste, qui n'est autre d'ailleurs que l'avocat de Michael Jackson, d'éviter des controverses. Donc, le résultat est un simple montage de moments cultes plutôt qu'un biopic authentique. Voilà ce que je pense personnellement, mais ça n'engage que moi, de ce film qui s'appelle Michael. Je sais que notre petite amie Louise l'a vu. Alors ma petite Louise, dis-moi tout sur ce film qui s'appelle Michael et que tu as vu, tu n'as pas le même âge que moi évidemment, donc tu l'as vu différemment, et qu'est-ce que tu en penses ?
13: Alors, moi déjà, je l'ai vu avec ma maman et ma cousine et mon cousin, parce que, en fait, depuis qu'on est tout petit, on a toujours été initiés un peu à Michael Jackson, parce que nos mères et nos parents en général, ils aiment beaucoup sa musique et tout ça. Moi, ma mère, elle ne peut pas ne pas danser quand,
3: mais je la comprends,
13: sa musique...
3: C'est pareil.
13: Et quand elle entend sa musique, donc oui. Voilà. Et après, ce que tu as dit par rapport au biopic en général, que c'était un peu une énumération des événements, je vois ce que tu veux dire, parce que c'est un peu vrai que ça passe d'un événement à l'autre sans vraiment... Enfin, oui, c'est un peu vrai.
3: Il n'y a pas de fil conducteur, on fait un truc, Et en plus, visiblement, je vais te dire la vérité, je suis parti avant la fin.
13: Ah oui ?
3: Je suis parti avant la fin. Je suis parti avant la fin, ça m'a tellement saoulé que je suis parti avant la fin. Et visiblement, il y a une suite. Là. C'est prévu.
13: Oui, il y a une suite. Okay.
3: Donc, excuse-moi, je t'ai coupé la
13: parole.
3: Donc, continue.
13: Excuse pas. Pour ma part, j'ai bien aimé parce que je connaissais pas tout sur sa vie non plus, même si c'était que des petits événements énumérés. Je connaissais pas trop la plupart, par exemple son accident sur le crâne quand il s'est brûlé, je connaissais pas. Donc, c'est vrai que ça m'a appris certains trucs, notamment aussi par rapport à son père. Au début, ça m'a choqué parce que.
3: Là, c'était pas un tendre. Hein.
13: Non, mais.
3: Une main de fer dans un grand fer. Hein.
13: Voilà. Mais voilà, moi, j'aime pas trop ça. Ouais, donc,
3: Joe Jackson, c'est ça, c'est
13: oui, oui, c'est, oui c'est ça. Mais moi, j'aime pas trop ça. Donc, ça m'a un peu choquée au début. Mais du coup, sinon, à part ça, j'ai bien aimé. Et c'est vrai que son neveu, Jaffar Jackson, qui fait Michael dans le biopic, c'est vrai qu'il joue très bien. Et même. J'ai vu plusieurs interviews et tout ça qui disaient qu'il a dû s'entraîner pendant des années à regarder des vidéos où même Michael, il ne savait pas qu'il était filmé pour reproduire exactement les mêmes mimiques que lui quand il partait dans la rue pour acheter des courses ou quelque chose. Il devait imiter sa voix ou des trucs comme ça pour essayer de bien l'incarner. Ouais. Et même ses enfants à Michael Jackson, ils ont dit que quand ils étaient sur le plateau pour voir le tournage du film, même eux, ils avaient l'impression de voir leur père à travers leur cousin, en fait.
3: Ouais, bien sûr. Alors, lui, c'est qui ? C'est le fils de qui ?
13: Il me semble que c'est le fils de...
3: Jermaine ?
13: Oui, c'est ça.
3: C'est le fils de Jermaine
13: ouais,
3: Jackson.
13: Il me semble que c'est lui.
3: Fils de Jermaine Jackson. Par contre, je reviens sur sa vie. Tu imagines, le mec, il n'arrivait pas à les sortir. Dès qu'il sortait, il se faisait... Ah, la célébrité, c'est dingue, ça. Dès qu'il sortait, il se faisait alpaguer et tout. Wow. Comment tu peux pas péter un câble ? C'est normal. Hein. Ça, je comprends que... Donc voilà, le retour, ton retour. Alors, tu le conseilles quand même.
13: Oui, moi, je le conseille parce que pour ceux qui... Bah, par exemple, ma maman qui l'a vu avec nous, elle n'a pas arrêté de danser sur son siège, par exemple. Donc, du coup, pour ceux qui aiment sa musique et qui aiment bien Michael Jackson,

0: 45 ans. Il commence à être un peu vieux quand même, Elvis, maintenant. Est-ce que vous avez un film, vous êtes à parler sur ce film? Vous avez des choses à dire?
1: Bah, moi, je ne l'ai pas vu, mais je n'avais pas très envie de le voir.
0: Ouais.
1: Voilà.
0: C'est le problème des biopics. Hein.
1: Alors, je ne suis pas très biopique. Et puis là, ça avait l'air franchement d'être le biopic classique, un bout de vie avec aucun point de vue. Enfin, voilà, le truc vraiment très un peu plat, quoi, on va dire.
0: Bon, voilà. C'est le cas.
1: Moi, je pense que ceux qui aiment les Michael Jackson, regardez les clips, regardez ses vrais concerts, c'est aussi bien, quoi. Contrairement, par exemple, au biopic de Serge Gainsbourg, qui avait vraiment apporté quelque chose à l'histoire. Voilà, c'est le biopic bateau, quoi.
0: Il y avait dans le Gainsbourg, on rentrait un peu dans la tête à Gainsbourg.
1: Ouais, c'est ça.
0: On rentrait dans la tête à Gainsbourg.
1: Non, il y avait vraiment un.
0: Et puis c'était un personnage qui avait voilà, rentrer dans la tête à Gainsbourg, c'était le bordel quand même.
1: Ouais. Et puis Michael Jackson, c'est vrai qu'il y a quand même pas mal de il y aurait pas mal de choses à en redire, on va dire.
0: Ouais.
1: Et que faire un biopic sur un gars comme ça, en effaçant toutes ces failles,
0: Bah, ils ont approché un peu en disant voilà, qu'il avait quand même quelques failles à cause du papa et tout ça, il en a quelques-unes.
2: Ils ont dit aussi que comme le film, le premier, il s'arrête, je crois, en 2008, dans la chronologie du truc, les failles, entre guillemets, sur lui et tout ça, ne sont pas encore arrivées. Donc du coup, ils disent que ce sera plus mis en avant dans le deuxième.
0: Il est en tournage, je sais pas, il en tourne.
3: Oui, il est déjà en production.
0: Il est déjà en production. Et toi, Francky, qu'est-ce que t'en penses?
3: No comment. je suis comme la maman de Louise. Tu peux effectivement
0: on est pareil,
3: difficilement t'empêcher de danser sur du Jackson, mais de là aller le voir sur grand écran avec la version de l'avocat.
0: Oui, en plus.
3: Sa fille Paris Jackson a dit que c'était. Elle a même pas reconnu son père dans le film. Donc,
0: c'est que la version de l'avocat en plus. C'est marrant, c'est la version de l'avocat. Quoi.
3: Voilà.
0: Excellent. Mais ça fait beaucoup rire. Ça.
3: Voilà.
0: Ça fait beaucoup rire. Donc voilà. Bon, écoutez, ça s'appelle Michael Jackson. Il a fait 3 millions d'entrées. C'est un film qui va faire du succès, qui va faire un tabac. Bon, écoutez, c'est bien. C'est bien. Tant mieux. Allez le voir si vous avez envie de passer un bon moment. Et surtout danser sur du Michael Jackson. N'hésitez pas. Allez faire un saut du côté de Michael.
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5: Runway. Ce n'est pas seulement un magazine. C'est une icône mondiale. Une route sinueuse qui nous réunit à nouveau.
6: Bonjour.
5: Tiens, regardez un peu ce que l'armée du salut nous ramène.
6: Pardon. Qui est-ce? Vous la connaissez? Je la connais.
7: Je suis Andy Sachs. Andrea.
5: C'était l'une de vos Emily.
0: Allez, on continue avec le deuxième film. Alors, encore un autre film que notre amie Louise a vu et moi je ne l'ai pas vu par contre. Alors j'espère que tu vas nous le vendre celui-là. Ça s'appelle Le Diable s'habille en Prada. C'est le 2, hein, de David Frankel avec Meryl Streep, Anna Hathaway et Emily Blunt. C'est l'histoire de Miranda, Andy, Emily et Nigel qui replongent dans l'univers impitoyable et glamour du magazine Runway, des rues new-yorkaises à l'élégance évidente. Donc on se situe vraiment dans le glamour le plus total. Ça s'appelle Le Diable en s'habillant Prada et c'est le numéro 2. Et alors, je savais pas que Meryl Streep ne faisait pas du tout de suite. N'aimait pas ça. Et puis là, je sais pas pourquoi, mis à part le fait qu'on a dû lui faire un gros chèque. Donc, elle a remis le couvert avec ce film qui s'appelle Le Diable s'habille en Prada. Alors, qui est la vue autour de cette table, à part Louise?
1: Non.
0: Il y a que la Louise. Alors, Louise, allez.
1: Que la Louise.
0: Allez, allez ma Louise. Sans l'artillerie lourde.
2: Alors, du coup, oui, je l'ai vu.
3: Avais-tu vu le 1?
2: Oui, d'accord. J'ai vu le 1.
0: T'as vu le 1?
2: Ah oui, quand même. Attends, s'il y a un 2, c'est que j'ai vu les premiers.
3: Pas forcément.
2: Non, moi, je fais en sorte quand même de voir les premiers à chaque fois.
1: C'est une vraie cinéphile,
0: ma Louise, sinon, elle ne serait pas là.
2: Parce que quand même...
0: Alors, en gros, excuse-moi, mais ça parle de quoi?
2: Mais en fait, ça parle... En fait, c'est Anne Hathaway... Qui joue, je sais plus comment, Andy, je crois qu'elle s'appelle.
0: Peut-être.
2: Et donc, elle est journaliste. Mmh. Et au début du film, elle va se faire licencier et tout ça. Et donc, il va se trouver qu'elle va recevoir un mail et elle va être embauchée chez Runway,
0: okay.
2: Où elle travaillait 20 ans plus tôt,
0: okay.
2: En tant qu'assistante et tout ça. Et donc, du coup, elle va avoir ce.

0: Cet emploi.
1: Ouais.
0: Et donc, elle va. Au début, elle ne se fait pas trop reconnaître et tout au sein de l'entreprise et tout ça. Et puis après, elle commence à apprendre un peu ses marques et tout ça qu'elle avait il y a 20 ans. Et puis, elle réussit à décrocher une interview avec Sacha Barnes,
1: ouais.
0: Je crois.
1: Qui est quoi là ? C'est Meryl Streep ?
0: Non, c'est. Oh, non, c'est la vraie
1: okay. Dame, okay, d'accord.
0: Dans la vraie vie.
1: Okay.
0: du coup, eh ben, comme Meryl Streep, donc Amanda, elle veut cette interview avec Sacha Barnes depuis des années, et eh ben, quand Anne Hathaway va réussir à l'avoir, eh ben, elle va un peu lui donner plus d'importance qu'elle lui donnait
1: d'accord.
0: déjà. Et donc,
1: okay.
0: Au fil du film, eh ben, il va se trouver que Emily, par exemple, elle essaye un peu. D'usurper, je ne sais pas si on le dit comme ça.
1: Oui, ça se dit comme ça.
0: D'usurper l'identité du magazine pour
1: okay,
0: qu'elle, elle puisse, entre guillemets, briller et tout ça.
1: Donc voilà, ça c'est le 1.
0: Non, c'est le 2.
1: Ça c'est le 2,
0: oui,
1: ça c'est le 2. Donc, alors raconte-moi, alors quel est ton point de vue sur ce film ?
0: Alors moi j'ai bien aimé parce que je suis allée le voir avec mes copines parce que mes copines elles voulaient absolument le voir.
1: Je t'adore Louise.
0: On avait dit qu'on irait voir. Donc voilà, mais moi j'ai bien aimé. Après, il y en avait certains qui disaient que c'était pas à la hauteur du premier,
1: ouais.
0: Et tout ça. Alors oui, peut-être que c'est pas à la hauteur du premier, mais après c'était il y a 20 ans. Donc,
1: oui, d'accord.
0: Voilà, c'était il y a longtemps. Et puis on voit quand même, moi je trouve que c'est bien parce que Meryl Streep dans le premier, elle était un peu méchante hein,
1: ouais.
0: Quand même.
1: Et là
0: donc, là on voit que elle se radoucit.
1: Elle se bonifie.
2: Puis, oh, dommage.
0: Et puis elle réalise aussi certaines choses.
1: Ok, d'accord. Est-ce que tu penses que c'était nécessaire de faire une suite ? Est-ce que ça apporte plus à...
0: Non, c'était pas forcément nécessaire, mais comme les gens ils pensent que c'est un film iconique, c'était juste pour raviver un peu de ah oui, c'est Le Diable s'habille en Prada, donc du coup, ben vite, on va aller le voir. Et donc la population, ben ça y est, ils regagnent un peu.
1: Hier, j'ai reçu un message de Loïc que je salue bien bas qui m'a demandé s'il pouvait aller le voir ce film.
0: Ah.
1: Donc, moi, j'ai répondu que je ne l'ai pas vu, donc j'en sais rien. Mais...
3: Bon, je pense que c'est un bon film.
1: Ouais,
0: oui, c'est une bonne histoire. Franchement, oui. L'histoire, elle est bien. Parce qu'il y en avait qui disaient que...
3: Puis Anne Hathaway.
0: Oui,
1: Anne Hathaway. Meryl Streep, c'est une bonne...
0: Donc,
1: tu le conseilles ?
0: Oui, moi, franchement, mais ne serait-ce que si vous voulez passer un bon moment avec des gens que vous aimez bien ou
1: voilà,
0: avec vos copines
1: voilà.
0: ou comme ça, juste aller voir. Oui, c'est
1: ouais,
0: bien.
1: Bah c'est le plaisir du cinéma, tout simplement.
0: Voilà.
1: Ok.
0: Oui.
1: Bon, ça s'appelle Le Diable s'habille en Prada 2.
0: Oui.
1: Et c'est conseillé par notre amie Loïse qui nous dit allez voir en copine, hein, avec des copines, allez voir ce
0: voilà.
1: Film. N'hésitez pas à aller voir. Bah, allez,
3: je crois que ce qui est intéressant, c'est que justement.
1: Je ne vous ai même pas posé la question.
3: Non, mais c'est parce que j'en ai entendu discuter avec des
1: problème.
3: Gens qui l'avaient vu. Ce qui est intéressant, c'est justement la vilaine.
1: Oui,
3: qui
1: la
3: s'appelle,
1: la vilaine.
3: Amanda. Justement, là, on voit ses failles.
0: Okay. Oui, voilà.
3: Elle n'est
0: moi,
3: pas
0: c'est
3: que
0: ça,
3: une
0: que
3: femme
0: bien
3: forte
0: aimé.
3: Et désagréable. On voit ses failles et ça la rend plus...
1: Qu'est-ce qu'il a, mon Francky ? Moi, je sais pas. Il est en train de bouillir, là. Dis quelque chose. Allez, exprime-toi.
3: Non, mais lui, il n'aime pas qu'on voit les failles.
2: Voilà. Je trouve... Non, mais je ne l'ai pas vu, donc je ne sais pas.
1: Mais
2: j'ai envie de le voir.
1: T'as envie de
2: mais
1: le
2: ce
1: voir,
2: qui était intéressant, ce qui était génial dans le premier, c'était...
3: Non, mais elle
1: c'était,
3: reste
1: méchante.
2: C'était le côté, effectivement, la perverse.
1: Odieuse.
3: Non, mais je crois qu'elle reste perverse et odieuse.
0: Oui, elle est toujours.
3: On voit ses failles quand elle est seule, si tu veux.
0: Oui,
2: mais
0: voilà.
2: Ce qui veut dire que ça l'humanise. Alors que ce qui était bien dans le premier, c'était que c'était juste une machine.
1: Bien, enfin, moi, ouais. Ok, bon, donc, ça voilà. S'appelle Le Diable s'apprit en Prada. Et ça porte bien son nom, d'ailleurs, puisque c'est visiblement un diable, cette brave dame. Hein, c'est ça ?
2: Absolument.
1: Si j'ai bien compris le film. Donc, voilà. Donc, conseillé par notre ami Louis.
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1: Allez, on continue avec un autre film. Alors moi, c'est depuis que j'ai rencontré notre ami Hervé Tourneur, on m'a donné envie. Il m'a donné l'amour de voir des films un peu asiatiques, un peu japonais. Et ça, je lui rends grâce. Et donc ce film, alors je ne sais pas si beaucoup de monde l'ont vu, c'est bien dommage, qui s'appelle La fille du Konbini de Wo Shibashi. C'est un film minimaliste japonais qui suit la vie de Nozomi, une jeune femme de 24 ans qui choisit de travailler dans un Konbini au lieu de poursuivre une carrière plus prestigieuse. Donc le film explore la vie quotidienne et les interactions humaines dans ce lieu de passage, mettant en scène des personnages fragiles qui tentent de composer avec des attentes sociales. La narration se concentre sur des détails subtils, des émotions retenues, capturant la vérité d'une vie construite dans la répétition et l'acceptation des limites. Donc le bonheur est présenté comme une sensation fragile trouvée dans la stabilité d'un quotidien modeste. Donc le film utilise un esthétisme minimaliste pour créer une atmosphère et une atmosphère contemplative et intime, invitant les spectateurs à ressentir plutôt qu'à juger. Donc à travers le parcours de Nozomi, le film adopte des thèmes tels que la pression sociale, la difficulté de s'extraire des normes et la recherche d'un équilibre personnel. Donc la routine du Konbini devient une métaphore sur la tentative de trouver une place dans ce monde. Voilà c'est mon ressenti sur ce film que j'ai adoré. Je l'ai vu à Paris et j'ai adoré ce film. Alors, petit film, vraiment, ça se passe dans un Konbini. Alors, ça m'a fait penser à ce fameux film de qui s'appelait Smoking, No Smoking. Je ne sais pas si tu te souviens de ce film.
2: À la Reine.
1: Ouais. Et qui était, voilà, qui était pareil, un peu dans le même style où les gens venaient parler, se confier.
0: C'est quoi un Konbini ?
1: Un Konbini, c'est une petite épicerie.
0: Ah, okay.
1: C'est une petite épicerie au Japon. Donc ça m'a fait penser un peu à ça, ces films, tu sais, où il ne se passe pas grand-chose, mais rien que dans l'histoire, rien que dans le moment, dans le présent, il y a une espèce de magie qui se crée. Voilà. Donc personne ne l'a vu.
3: Ils savent bien faire ça.
1: Ah, ils savent bien faire, oui. Mais sincèrement, donc c'est un film qui s'appelle La fille du Konbini. Je sais pas si on va pouvoir le revoir chez nous parce que bon, il est passé comme ça vite fait, bim boum bam. Et je tenais à en parler parce que vraiment j'ai bien aimé ce film et je rends grâce, je le redis à Hervé Tourneur grâce à lui, j'ai découvert le cinéma japonais et asiatique. Donc merci à lui. Je le tenais à le signaler.
3: Il n'a pas que des défauts.
1: Non, il est loin d'avoir des défauts.
3: Il faut bien
1: ouais,
3: trouver
1: ouais,
3: des
1: J'ai du mal à trouver quelque chose.
3: Il est tellement adorable.
1: J'ai du mal à trouver j'arrive même pas s'il en a.
3: C'est assez pénible.
1: Sûrement, il doit faire, il doit ronfler. C'est un homme qui ronfle.
3: Et peut-être même plus.
1: Ah, ça, je lui laisse le choix.
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1: Allez, on continue avec un documentaire que j'ai vu au FIPADOC qui s'appelle Nous l'Orchestre de Philippe Bézia. Ce documentaire très original qui propose une immersion au cœur de l'orchestre symphonique et la Philharmonie de Paris. Le spectateur se retrouve au sein des pupitres, ressentant la musique au plus près des instruments et découvrant le fonctionnement d'un orchestre ainsi que le quotidien des musiciens. Il explore leur motivation, leurs émotions, leurs doutes et leurs questionnements. Beau, émouvant, intelligent et magnifiquement joliment filmé. Hein, et je le considère comme l'un des plus beaux films réussis sur la musique classique. On pourra souligner la diversité des chefs d'orchestre et les portraits touchants des musiciens évoquant leur état d'âme, l'aspiration et leur désillusion. Je vous encourage à déguster ce documentaire sans modération. Sincèrement, ça s'appelle Nous l'Orchestre. Qui l'a vu et qui veut en parler ?
3: Moi, je l'ai vu. J'ai adoré. Ouais. Vraiment, alors, je partais sur un truc, documentaire sur un orchestre. Bon, je vais un peu me faire suer, quoi, voilà.
1: C'est gentil.
3: Ouais, non, mais bon, je voyais pas trop le truc.
1: Tu partais les deux pieds en avant.
3: Voilà. Et en fait, c'est passionnant. Alors déjà, le chef d'orchestre, il y en a un qui est très, très jeune et un qui est très, très vieux. Ils sont absolument hallucinants, tous les deux.
1: Ils vivent leur musique.
3: On commence le film avec le jeune chef d'orchestre, le plan est sur lui. Oh, c'est une chorégraphie. Enfin, il est dans son truc, mais c'est magnifique à voir. Quoi. C'est vraiment, C'est sublime. Après, moi, ce que j'ai beaucoup aimé dans le film, c'est que c'est un film sur cette grosse machine d'orchestre qui ne fait qu'un, on va dire. Et ça, c'est très beau à voir. Et ce qui est beau à voir aussi, c'est après qu'on voit tous les petits, toutes les petites personnes qui font partie de l'orchestre. Et puis, on découvre un peu la vie, effectivement, ce que tu disais,
1: l'histoire, surtout.
3: Les envies, les regrets de ces petites personnes qui constituent cet énorme orchestre. Et c'est vraiment super bien fait. Il y a presque du suspense. Enfin, c'est vraiment un film à voir, un film documentaire à voir. Voilà.
1: Okay.
3: Passionnant. Et la musique est formidable.
1: Ouais.
3: Bah, le son est topissime.
2: Oui, mais je pas grand chose d'autre à rajouter. Effectivement, il a eu le prix du meilleur film documentaire musical au FIPADOC et c'est largement mérité. Philippe Béziat n'en est pas à sa première. Hein. Il avait son quatrième documentaire sur les opéras, donc il sait comment filmer ça. Et mais là. Il sublime le lieu qui est la Philharmonie de Paris. Il sublime le lieu, il sublime les gens qui constituent ce tout, comme tu dis, effectivement. Ouais. C'est ce un. C'est ces personnes. Pour qu'un orchestre fonctionne, il faut qu'ils soient tous, pour le coup, au diapason.
1: Ouais, ouais.
2: Mais et tout en étant. Des humains, donc on n'est pas forcément en harmonie avec toutes les personnes, hein. Ce sont des collègues de travail, mais une fois qu'on est en train de jouer, il faut que tout le monde joue au cordeau.
1: Se mettre au diapason.
2: Et c'est beau à voir, et effectivement, c'est ce que je disais hier soir quand je l'ai présenté encore une dernière fois à l'Elbré. C'est qu'on a vraiment l'impression d'être une petite souris en train de se balader au milieu des pupitres, et c'est juste magnifique. Mmh. Puis effectivement, Klaus Makala, qui est le chef d'orchestre officiel de la Philharmonie, comme il est dit, c'est un instrumentiste qui dit il n'est pas venu pour faire de la figuration. Bon, effectivement, c'est un très beau film que je conseille. Il est toujours en salle. Ouais. Et donc, allez le voir.
1: Alors, c'est un documentaire. N'ayez pas peur d'aller le voir.
3: C'est absolument pas réservé aux gens qui connaissent la musique classique. C'est vraiment réservé à personne, à tout le monde. Voilà. c'est pour tout le monde, vraiment.
2: Les gens qui sortent, tous les gens qui sont sortis de la salle, ils disent. Merci de l'avoir programmé, parce que c'est vrai que c'est un très beau film. Voilà.
1: Ah, c'est une belle surprise. Ouais, très, très belle surprise. Belle surprise. Moi, je pensais j'aurais bien aimé qu'il y ait un peu plus au FIPADOC, hein, parce qu'il méritait plus, parce que voilà, y a une petite controverse sur le choix principal.
3: Ah oui.
1: Bon, ouais. Moi, j'aurais préféré qu'il y ait un peu plus. Bon, c'est comme ça. C'est une vue personnelle.
2: Et effectivement, il y a Klaus Makala qui, lui, est jeune et tout en énergie. Et il y a, j'ai retenu son nom, un chef d'orchestre aussi, l'intervention d'un chef d'orchestre qui a 97 ans et qui a tout dans la tête. Lui, il est sans partition
1: Il a la musique dans la tête.
2: Il a la musique dans la tête et il dirige l'orchestre juste avec des tout petits gestes. Ouais. Mais
3: les deux sont magnifiques.
2: Ah ouais, c'est.
1: Et puis ce qui est bien, c'est un peu le ressenti de toutes les petites mains, dire, tout ça qui parle. Oui,
3: on dit des petites. Moi, j'ai dit des petites personnes, parce que ça, c'est des bouts, des morceaux d'un grand orchestre, mais c'est des musiciens hors pair.
1: Ah, pour être là où ils sont hors pair. On est bien d'accord.
3: Ils sont sublimes.
2: Oui, absolument.
1: Donc, beau documentaire qu'on conseille. Alors, c'est un documentaire et n'ayez pas peur du mot documentaire.
2: Absolument pas.
1: C'est vraiment, n'ayez pas peur de ça, parce qu'il y en a plusieurs qui sont pas mal. Il y a celui que tu avais présenté qui s'appelait le Retour du projectionniste, qui est un documentaire. Celui-là, le prochain, on va en parler. Bon, je sais pas, je l'ai pas vu le prochain, mais j'espère que tu vas m'en parler. Et qui sont des documentaires. Et donc, chers auditeurs, n'ayez pas peur quand il y a l'affiche. C'est un documentaire. Rentrez, allez voir, parce que des fois, vous allez voir, vous allez être subjugué par par la vision du réalisateur et comment on arrive à rentrer dans ce film et dans le personnage ou dans l'histoire qu'il raconte.
3: Et même l'affiche est très réussie.
1: Ouais, tout à fait. Non, mais, Louise, la musique classique pour toi, ça te dit quelque chose? Ça t'évoque quoi?
0: Ah oui.
1: Michael Jackson?
0: Ça me dit quelque chose parce que quand j'étais petite, je faisais une thérapie où en fait on met un casque et on écoute soit des chants grégoriens, soit du Mozart. Okay. Donc pendant assez longtemps, j'avais du mal avec Mozart parce que...
1: Tu préférais les chants grégoriens?
0: Non, j'avais encore plus de mal avec
1: les
0: chants grégoriens parce que en fait, à chaque fois, ma maman, elle le faisait avec moi, mais elle s'endormait, donc du coup, j'étais toute seule. Et du coup, ben, j'étais toute seule.
3: On va tout savoir.
0: J'étais toute seule dans mes pensées, là. Et ah pas oui,
1: t'es seule au monde. Seule au monde avec tes chants grégoriens.
0: Oui, voilà. Du coup, pendant longtemps, j'ai pas trop apprécié Mozart, mais ouais. Là, ça va mieux.
1: Oui, Mozart, ça peut s'écouter bien, ouais. Tu vois. Et c'est bien que tu le réapprennes à l'écouter, parce oui. que c'est un délice.
3: Moi, je suis contente de savoir que la maman de Louise dort sur Mozart et danse sur Michael Jackson.
1: Oui, ouais. Elle s'endort aussi sur les chants grégoriens, hein, ceci dit.
0: Bon, après, je comprends. Hein, oui. Parce que les chants
1: grégoriens, si tu l'écoutes dans une abbaye, il y a toute une ambiance, oui. C'est très agréable à écouter. Mais dans une abbaye, dans un couvent, c'est très agréable à écouter. Mais
3: ou dans un état d'esprit,
1: dans un certain état d'esprit, tu peux l'écouter, ça peut être très agréable à écouter. Bon, voilà, c'est tout, c'est juste ce que j'avais à dire. Allez, on continue avec la suite qui s'appelle Orwell 2+2=5, documentaire de Raoul Peck. C'est en 1949, George Orwell termine ce qui sera le dernier mais le plus important roman de sa vie, hein, qui s'appelle 1984. Un documentaire donc sur Orwell qui s'appelle 2+2=5, qui plonge dans le dernier mois de la vie d'Orwell et dans son œuvre visionnaire pour explorer les racines des concepts troublants qu'il a révélés au monde, hein, dans son chef-d'œuvre évidemment dystopique qui s'appelle 1984, le trouble du le double discours, le crime par la pensée, la nova langue, hein, le spectre omniprésent de Big Brother, les vérités socio-politiques qui résonnent encore plus puissamment aujourd'hui chez nous. Donc ça s'appelle Orwell 2+2=5, et qui l'a vu et qui va en parler? Je sais que Louise, tu l'as vu. Mm-hmm. Allez, Francky.
3: Peut-être place aux femmes.
0: Non, mais
3: à Louise d'abord.
0: On peut en parler en premier.
3: Vas-y.
1: Allez, vas-y, mon Francky.
2: Oui, encore une fois, un très bon documentaire.
1: Il faut que tu me le vendes là, parce que moi je ne l'ai pas vu.
2: D'utilité publique, encore une fois, d'aujourd'hui. On parlait au début de l'émission du Les rayons et les ombres. Là, en 1984, très, très grand roman dystopique à l'époque.
1: Ouais.
2: Alors à l'époque,
1: rien à voir avec le film.
2: Il n'y a pas si longtemps, puisque c'est 1949, donc c'est à peu près. Bon, on en a combien? On a 60 ans, 80 ans, bientôt 80 ans, mais qui est, on est en plein dedans. Quand on dit qu'on est en 1984, oui, on est en 1984, on vit 1984, et donc ce film-là, quand même,
1: Le livre ou le film?
2: Je parle du documentaire.
1: Okay.
2: Qui encore une fois d'utilité publique, comme je dis, puisque 2+2=5, c'est pas qu'est-ce que ça veut dire? Ça veut dire que on va te forcer à te faire penser que 2+2=5. Mais on va pas, ça va au-delà. C'est pas juste te dire sous la torture. 2+2, à force de te matraquer la gueule, te dire 2+2, il faudra que tu répondes 5, mais il faudra que tu dises pourquoi égale 5.
1: Et là on peut...
2: C'est pas juste de dire oui, j'ai compris la leçon, 2+2=5. Non, c'est vraiment te changer ton esprit. Okay. C'est exactement ce
1: qui se passe. C'est intégrer le fait que 2+2 égale 5.
2: C'est intégrer que 2+2=5, et on est
0: C'est du lavage de cerveau.
2: Exactement, c'est du lavage de cerveau, c'est très bien dit. Et donc le film démontre ce que Orwell a écrit en 1949, et d'actualité à l'heure actuelle. Parce qu'on a l'inventeur de la nouvelle langue. La nouvelle langue, c'est un mot qui est rentré dans le dictionnaire. Ouais. C'est une invention de Orwell pour le film, pour le livre.
1: Pour le livre 1949.
2: C'est la nouvelle langue, c'est on dit plus demandeur d'emploi, mais personne en recherche.
1: Ah oui.
2: Voilà.
1: On dit plus femme de ménage, mais
2: technicienne de surface. C'est tout ce genre de choses. La guerre, c'est la paix.
1: Ouais.
2: D'ailleurs, aux États-Unis, depuis 2 ans, depuis que Trump a été réélu, on est revenu, on n'est plus le ministère de la Défense, mais le ministère de la guerre. Donc
1: c'est très contemporain.
2: C'est très contemporain. On en sort abasourdi. En vomissant, mais c'est une triste réalité.
1: Triste réalité. Louise, tu l'as vu. Alors, avec tes yeux de jeune demoiselle, alors vas-y, dis-moi.
0: Oui, donc moi, je suis d'accord avec Franck, parce qu'en plus, je l'ai vu avec le lycée, parce que c'était la prof de français qui voulait nous le faire voir. Ouais. Et donc, j'ai lu le livre aussi l'année dernière, parce que aussi la prof de français m'a demandé de le lire. Donc voilà. Mais franchement, je suis très d'accord avec Franck, parce que c'est vrai que on voit vraiment que ce qu'il a écrit il y a presque 80 ans, ça rejoint exactement ce qui est en train de se passer aujourd'hui. Donc, au final, est-ce qu'on ne peut pas se dire, est-ce que lui, il savait déjà que ça allait se passer comme ça parce qu'on allait avoir des nouvelles technologies, des gens qui n'allaient pas penser de la même façon que nous, ou des trucs comme ça. Et puis même dans le slogan, ils le disent, hein, parce qu'ils disent la liberté, c'est l'esclavage, l'ignorance, c'est la force, et le dernier, je ne l'ai plus.
2: Et moi non plus, tu vois.
0: Attends. Ça va revenir. Bon, on verra.
1: Ça va revenir.
0: Mais en fait, c'est parce qu'il montre en fait ce que George Orwell il a écrit. Et après, ils font le lien avec des manifestations par rapport à Trump ou des événements qui se sont passés dans les années... en 2024, en 2025. Et on voit vraiment que c'est...
3: La guerre, c'est la paix, c'est la liberté, c'est l'esclavage, et l'ignorance, c'est la force.
0: Voilà, c'est ça.
1: Continue.
0: Franchement, moi, je trouve qu'on est en plein dedans, parce que c'est fou quand même d'arriver à se dire que lui, il a dit ça dans son livre, alors qu'il ne pouvait pas savoir ce qui allait se passer dans le futur. Mais forcément, on arrive à faire des liens avec les gouvernants, les gouvernants d'aujourd'hui, ne serait-ce que Macron ou... Trump, où ils ont montré aussi le chinois, je crois, ou le japonais,
2: Xi Jinping, c'est lui. Xi Jinping, on est vraiment sur une société totalitaire.
1: Mais est-ce que c'est pas le fait que c'est toujours un éternel recommencement? Quand tu vois l'histoire, comment ça s'est passé avant, c'était toujours plus ou moins, même peut-être pas au même niveau.
2: Ce qui est vraiment intéressant, ce que me dit Louis, c'est un roman d'anticipation à l'époque.
1: Pour revenir à ce que tu disais au sujet de la vision, le côté visionnaire d'Orwell, est-ce que c'est pas justement parce que c'est un éternel recommencement? C'est peut-être pas une vision, c'est de se dire que ça recommence.
3: Non,
1: toujours.
3: Parce que la technologie pouvait pas, il pouvait pas savoir, il pouvait pas imaginer Internet, par exemple.
1: Quand tu vois l'histoire de Napoléon et tout ça, tout l'endoctrinement des gens qui ont été pour la guerre, qui ont été combattre pour des causes qui étaient tout à fait fallacieuse et qui est...
3: Il y a une même mécanique, mais effectivement, il y a plein de choses qu'ils ne pouvaient pas prévoir. Ils ne pouvaient pas prévoir, comme je te dis, la technologie, les choses comme ça. Et Dieu sait si c'est important. Internet, ça a quand même mis un sacré bazar. Il y a eu plein de choses très positives avec Internet, mais ça a mis un sacré bazar. Ne serait-ce que quand tu vois ce que ça fait sur les adolescents, par exemple. C'était pas prévisible.
1: Tout à fait. Non, je suis d'accord. Voilà. Qui a lu du Orwell, autour de cette table, à part notre ami
2: 1984.
1: Est-ce que vous avez lu la Ferme des animaux?
0: Non, la prof de français, elle en a parlé aussi.
1: Il faut que tu lises La Ferme des animaux.
3: Il faut qu'on l'invite, cette prof.
0: Mais vous allez l'adorer.
1: Il faut lire La ferme des animaux, tu verras, d'Orwell. C'est une belle description de la société. Bien, allez, donc beau documentaire.
2: Oui.
1: Beau documentaire, encore un documentaire que l'on peut proposer à nos chers auditeurs.
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1: Allez, on termine avec le film Les Goûteuses d'Hitler, un film biopic que j'ai envie d'aller voir. Que, je ne sais pas quand tu le repasses.
2: Je ne l'ai pas programmé.
1: Durant la Seconde Guerre mondiale, Rosa est recrutée comme goûteuse pour le chef du parti nazi, Adolf Hitler. 3 fois par jour, la jeune femme et autres camarades doivent manger afin d'assurer que la nourriture n'est pas empoisonnée. Chaque bouchée sera peut-être la dernière. Donc voilà, ça s'appelle Les Goûteuses d'Hitler. C'est un biopic de Silvio Soldini. Qui l'a vu ?
3: Moi.
1: Allez, vas-y.
3: Alors, c'est un. Tu dis un biopic ? Bon,
1: c'est considéré comme un biopic.
3: Ouais, c'est considéré comme un biopic. D'accord.
1: C'est une histoire vraie quand même.
3: C'est une histoire vraie. Alors, moi, j'ai trouvé ça. Ce qui m'a intéressé, c'est que je ne connaissais pas cette histoire, ce pan de l'histoire. Je ne savais pas que Hitler, il avait des goûteuses, en même temps Jules César en avait, donc pourquoi pas Hitler, hein. Donc voilà, c'est plutôt bien fait, il y a un certain suspense, hein, alors c'est quand même rigolo, c'est quand même fort d'avoir fait, d'avoir du suspense quand on voit quelqu'un manger, donc je trouve que c'est plutôt bien fait à ce niveau-là. Après, bon, c'est une histoire vraie, donc on n'y peut rien. Mais moi, je trouve que ça se finit presque trop bien. Ouais. en tout cas, pour le personnage qu'on suit. C'est un bon film qui fait découvrir un pan de l'histoire. Ce n'est pas un film qui fera date, oui, voilà. Mais c'est un bon film à aller voir éventuellement. Ouais. Ouais, ouais, ouais.
1: Francky ?
2: Oui.
3: C'est bien fait, il y a pas de.
2: C'est très bien. Alors moi, ce qui est étonnant, c'est que c'était les femmes qui étaient donc allemandes.
1: Pourquoi que des femmes ?
2: C'est les femmes dont les maris étaient au front, donc okay, et c'était pour les. Elles étaient payées en fait. Okay. Moi, je trouve ça intéressant de savoir qu'elles étaient payées, que alors qu'il avait une main d'œuvre gratuite, ils auraient pu avoir une main d'œuvre gratuite avec. Avec la population juive, quitte à ce que ça, la personne soit empoisonnée, c'était pas grave entre guillemets, mais là non, donc ils sont allés chercher des Allemandes et qui rémunéraient pour ça.
3: C'est vrai que ça c'est pas expliqué dans le film, pourquoi ils ont choisi des femmes et allemandes, effectivement c'est pas expliqué.
2: C'est mais à part ça, ça
1: s'arrête là.
2: Voilà.
3: Non, c'est bien fait. Hein.
1: Ouais, c'est bien. C'est... Bon, c'est un thriller, ça. Ça. Est-ce qu'il a déjà été. Est-ce qu'il a été. Alors, on va pas spoiler, mais est-ce qu'il a été empoisonné ? Non. C'est pas grave.
3: Est-ce qu'Hitler est mort ?
1: Je sais pas.
3: C'est comme Michael Jackson.
1: Je sais pas. Peut-être qu'ils sont ensemble avec Elvis Presley. Donc, Les Goûteuses d'Hitler qui.
2: Film italien.
1: Un film italien en plus. Ouais. Ah ouais, film italien. Quel est le film que vous avez envie d'aller voir ? Et on terminera avec ça ?
2: Le Nolan.
1: Le Nolan, ouais, l'Odyssée aussi.
3: Le Nolan, je comprends jamais rien, moi.
1: Oh,
3: arrête. Oh, mais il y a des espaces
1: Le Oppenheimer, tu l'as pas compris, l'Oppenheimer ?
3: Des temps parallèles. Si, Oppenheimer, ça va. Mais parce que c'est une histoire vraie.
1: Alors que, bah, évidemment, si tu commences par une sèche
3: tu te retrouves dans la bibliothèque, après tu sautes, t'es dans un champ de maïs. Oui.
1: Louise.
0: Il y a aussi le live action de Vaiana qui sort.
1: Ah oui, Vaiana. Alors, moi je confonds Vaiana et l'autre avec le petit monstre. C'est pas ça.
2: Lilo et Stitch. C'était l'année dernière. Là,
1: je confonds.
2: Un par an. Voilà,
1: voilà. Ils reprennent le même.
2: Oui, ils sont à court d'idées. Ils ont plus rien chez Disney.
1: Ils ont plus rien, donc ils reprennent.
2: Donc ils font.
1: Ok, c'est bien. Donc voilà, écoute, ils ont tout fouillé. Et qu'est-ce qui reste ? Ils ont tout fait là maintenant.
2: Rox et Rookie, ils sont pas encore fait.
1: Ah, Rox et Rookie.
0: Ils ont pas fait non plus La Belle et le Clochard.
2: Voilà.
1: La Belle et le Clochard. Ouais. Bah, dis donc. Allez, c'est avec ceux-là.
3: Les
1: Aristochats. Les Aristochats, ils n'ont pas fait ça. Et puis, le Livre de la Jungle, ils l'ont fait.
0: Ils l'ont fait.
1: Allez, c'est avec ceux-là que se termine Contre-écran pour cette saison.
3: J'avais juste un truc à dire.
1: Je continue, je recommencerai.
3: J'ai revu Coupé.
1: coupé.
3: Le film de Azanavicius.
1: Azanavicius, mais oui, c'est tiré d'un film, un film japonais ou coréen. Japonais. Oui, mais c'est une tuerie, et ce film.
3: Ça passe. Alors, j'aime pas faire de la pub pour Canal, mais oui. ça repasse sur Canal. Franchement, si vous
1: allez
3: l'avez
1: le
3: pas
1: voir.
3: Vu,
1: oui,
3: voyez-le. Le si vous l'avez déjà vu, revoyez-le. Parce que...
1: Oui. Oh, il est transcendantal, ce film.
3: Là, tout à fait. Alors, ne vous arrêtez pas au premier quart d'heure. Regardez-le en entier, parce que c'est une surprise après. Donc,
1: il faut aller jusqu'au bout.
3: Il faut aller jusqu'au bout.
1: Tout à fait. C'est bon ?
3: Oui.
1: Allez, on termine. Donc, c'est avec cela que se termine Contre-écran de cette semaine et de cette saison. Je vous remercie. Je vous remercie de nous avoir écoutés pendant toute cette année. Je vous rappelle que cette émission sera diffusée deux fois par mois, tous les mercredis de 11h à 12h. Une petite pensée pour notre Pierrot, alias le Baron. On lui fait un gros bisou.
3: Alors,
1: ouais. Donc merci d'être venu. J'espère qu'on se retrouvera l'année prochaine. Pas de problème. Et allez au cinéma. Restez curieux. Bye. Au revoir. Et je vous aime. Au revoir à tous et merci d'être venu à vous et d'avoir toujours été derrière ce micro pour parler de cinéma. Merci, bye.

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0: Et bonjour à tous. Et ben ça commence bien ce matin parce qu'on a deux invités et la chanteuse danse même pour commencer l'émission.
1: Elle est un petit peu excitée, ouais,
0: elle,
1: moi je
0: ouais,
1: trouve.
0: Elle est prête à chanter là.
2: Je copie Eric.
0: Nous sommes le mercredi 3 juin 2026, c'est la Saint-Kevin aujourd'hui. Est-ce que vous connaissez des Kevin?
3: Oui.
0: Yann et Anaïs, nos invités.
4: Non, là comme ça.
0: Non.
2: J'ai appris quand je suis arrivée en France que fallait pas dater les Kevin.
0: Fallait pas dater.
2: Je sais pas.
1: Pourquoi?
2: Écoute, je sais pas. Plusieurs copines à moi qui m'ont dit si c'est sûr, si tu rencontres un Kevin, ouais, c'est non. Quoi.
1: Moi, je connais un Kevin, c'est dans les mignons. C'est Kevin, un des Kevin.
2: Dans les mignons,
1: il y a un qui s'appelle Kevin.
2: Les trucs animés, là.
5: les foufous, là.
6: Je connais un Kevin, je sais pas s'il date, mais je connais un Kevin. Moi
2: on m'a dit ça, j'ai pas compris.
1: Et alors,
4: le genre de prénom à éviter,
2: j'en ai jamais daté, non. Parce que du coup, j'ai eu un peu peur, déjà que j'ai assez de malheur comme ça.
5: Et les Yann, ça se date, les Yann?
2: Je crois, ouais.
4: Ouais.
2: Dispo 06
6: 36 15 Yann.
0: En tout cas, merci d'être là ce matin. On va donc passer un petit moment avec vous. Vous allez nous faire trois chansons. Eric est à la technique ce matin.
1: Ami du jour, bonjour, bienvenue sur les antennes de Cotil FM.
0: Et Bernie est là, il est en train de faire du tri dans les annonces locales qu'on va faire tout à l'heure.
7: Bonjour, et tu crois que Eric, ça se date?
1: Non. C'est mort.
0: Ça dépend des fois.
6: On vous met en garde quand même. On vous met en garde.
1: Non, c'est mort.
0: Alors aujourd'hui.
1: Simplement si elle aime l'OM.
4: Oui, on peut. C'est déjà une sacrée sélection.
0: Alors là, il faut le détecter tout de suite.
6: Peut-être l'année prochaine, on ne sait jamais.
0: Aujourd'hui, journée mondiale pour le vélo.
5: Vous
0: faites du vélo, les invités, Yann, Anaïs?
4: Pour aller surfer.
2: Je vais bientôt m'y mettre parce que je vais acheter un siège pour bébé.
0: Pour aller surfer.
2: Voilà.
6: Mais c'est un scoop.
2: C'est un scoop. Je sais faire du vélo, j'ai pas à apprendre.
6: Oui,
2: mais...
6: oui, non, mais non, ce qui est un scoop, c'est plutôt le bébé.
2: Oui, il a 17 mois, ouais. Donc il est à l'âge maintenant où il a.
6: D'accord.
2: C'est cool pour l'amener en. Enfin là, quand je voyais mes copains qui ont eu des enfants, ils faisaient du vélo avec. Je disais, quand t'as un enfant, tout d'un coup, t'aimes faire du vélo ou faut aimer faire du vélo avant? Parce que j'aime vraiment pas ça. Et en fait, bah ouais.
6: Parce que quand t'as un enfant, ce qu'il faut apprendre à aimer dès le départ, c'est avoir moins d'heures de sommeil.
2: Alors écoute, ça m'a fait 12 heures hier soir.
6: Oh!
2: Ouais.
6: Bah, non.
0: Après, quand t'as un enfant, c'est comme avoir un toutou, faut le sortir.
2: C'est ça.
0: Hein? Ben oui.
2: Pas et puis même, et puis mais t'as envie de lui apprendre des choses et de lui donner des nouvelles expériences.
0: Ben, bien sûr, voilà.
2: Donc écoute, on va acheter un siège bébé. On a quand même un vélo électrique parce que faut pas.
0: Et toi, Yann, tu surfes, mais pas avec ton vélo.
4: Non, pas avec le vélo, mais c'est pratique pour aller surfer, ouais.
0: Pour emmener la planche.
6: C'est un avec les grosses roues, là.
4: Ouais, voilà.
6: Pour aller sur le sable, là.
4: Ouais, c'est ça.
6: Les grosses roues, des
4: ça
6: pneus de camionneur.
4: Ça permet un petit peu des spots surpeuplés ici.
0: Mais... Oui, c'est vrai que là, puis ça commence, là, en ce moment, il commence à y avoir un peu de monde.
4: Ouais, bon, maintenant, c'est un peu toute l'année qu'il y a du monde. Ouais. Ouais.
0: Tu vas surfer où, sinon?
4: C'est un secret.
0: Ah bah oui, c'est vrai.
6: Ah bah, c'est comme les champignons, ça.
0: tu pourrais dire une info au endroit, tu vois, puis garder ça.
4: Oui, voilà. Je vais à Santosha.
6: Donc vous retrouvez Yann tous les jours au Santosha. Voilà. Débrouillez-vous après.
0: Fenêtre météo, eh ben nuageux. On a perdu des degrés par rapport à il y a 7-8 jours là. Ça brime. Il y en a qui vont se faire mouiller tout à l'heure en repartant.
6: Non, mais c'était tout à l'heure. Je crois que c'était le. Oui, ben j'ai pris mon scooter ce matin. Paf, il s'est mis. À peine je partais, il s'est mis à brûler. Effectivement.
4: Ça, c'est donc à cause de toi.
6: Voilà, c'est ça. Donc je vais me mettre au vélo, je crois. Il pleuvra peut-être pas.
0: Donc Yann et Anaïs qui ont formé un duo qui s'appelle Salt and Soul depuis longtemps.
4: Ça fait 3 ans qu'on joue ensemble, ouais.
2: Troisième été.
4: C'est ça.
2: Ouais.
0: L'été, vous êtes rencontrés en été.
2: On s'est rencontrés en hiver.
4: C'est en hiver.
2: Ouais, on s'est rencontrés en hiver, mais on a fait c'est notre troisième saison à jouer ensemble. Ouais.
6: En fait, c'est la cigale et la fourmi, quoi.
2: Voilà.
6: Un peu, hein. On fait les malins l'été et puis on travaille l'hiver.
2: On dort.
4: C'est ça.
2: C'est les ours.
0: Et la rencontre s'est faite comment alors? Vous êtes rencontrés lors d'un concert, vous avez papoté, vous dites tiens, on est artistes tous les deux, on va faire un petit truc ensemble.
4: Alors, Anaïs, elle m'a entendu jouer sur une jam session où c'était mon ancien, l'ancien projet que j'avais. Et elle nous a entendu, voilà, on avait fait trois morceaux et c'est là qu'elle nous a entendu jouer, je crois, pour la première fois.
2: À la cabane, ouais.
4: Ouais.
2: C'était pour un jam que animait Renan à l'époque.
5: Ah oui, Mazéas.
2: Ouais.
5: La cabane à Senius.
2: Oui, tout à fait, ouais. Et je l'ai vu. Et c'est rare que je vois un artiste et que je sois impressionnée. Et je l'ai vu, j'ai fait oh. Et j'étais trop jalouse, j'avais trop envie de jouer avec lui.
5: Mais le bébé de 17 mois, il est pas de lui.
2: Non, non.
5: De la façon dont tu regardes.
6: Non, mais lui. Mais ça te regarde.
4: Quelle indiscrétion.
5: Serge. De la façon dont elle regarde et elle en parle, on a l'impression c'est son dieu, quoi.
2: Non, parce que. Juste parce que. Ça faisait longtemps que je jouais dans plusieurs formations. Et j'adorais ce que je faisais, mais la musique que j'ai entendue Yann faire ce soir-là avec sa chanteuse Laurie, c'est trop ce que j'écoute et ce que j'adore et j'aimerais trop faire. Et du coup, c'est pour ça que j'étais en mode... Oh! Et puis, ça sonnait trop bien, c'était trop beau. Et donc, on a un peu enquêté avec, je ne sais pas si vous connaissez Sofia Lindgren. C'est une chanteuse d'ici qui... Elle est suédoise, elle fait du violon et de la ukulélé et tout. Ouais. Génial. Et j'avais posté une vidéo, elle m'a dit putain, moi aussi je t'ai vu quelque part et tout.
6: Pardon, mais c'est une vedette. Le Yann là, mais c'est quoi ça?
2: On a fait
3: c'est surtout
2: détective,
3: un
2: tombeur.
6: Mais alors c'est quoi ça?
2: Et il est pas très réseaux sociaux, donc on trouvait rien et on comprenait pas.
5: Alors Yann, question discrétion, il y a pas mieux. Hein.
2: Il est discret.
6: Comment peut-on bâtir une carrière sans réseaux sociaux maintenant?
5: Il fait pas de bruit.
2: Et on a enfin trouvé. Et après,
4: c'est ça. Et en fait, moi, le projet que j'avais avec cette chanteuse à l'époque, c'est arrêté. Et donc, par l'intermédiaire d'un ami en commun, j'ai contacté Anaïs pour savoir si ça l'intéressait de faire un projet, on va dire, secondaire à ses projets principaux, puisque je savais qu'elle aimait tout ce qui était soul, R&B, le style de musique donc, qui plaît à Anaïs. Et donc, elle était hyper motivée. Et c'est de là que... Le projet a commencé et c'est, on va dire, développé par la suite. D'accord. Voilà.
7: Et avec la précédente chanteuse, tu as chanté combien de temps? Ça a duré combien de temps?
4: On a joué ensemble pendant 2 ans.
7: 2 ans. Ouais. Bon, donc il ne te reste plus que non.
2: Non, on a déjà fait 2 ans.
7: Ah, vous avez fait
2: c'est
7: déjà
2: bon.
7: 2 ans.
2: C'est
7: bon, mais ouais. Ouais, bah, c'est oui ou non.
2: Le malheur des 2 ans est passé.
7: D'accord, ok. Oui, mais ou alors la lettre va arriver, quoi.
5: Et du coup, qui c'est qui a contacté l'autre? Parce que Anaïs a dit regardez sur les réseaux sociaux, elle voulait savoir qui c'était. Puis toi, tu dis c'est moi qui l'ai contacté par la dernière d'une amie. Comment ça s'est
4: fait,
5: le contact?
4: En fait, je pense qu'ils étaient curieux de savoir qui on était parce qu'on n'était personne à cette époque-là. Et pareil, on faisait quelques concerts, mais on n'avait pas de page Insta. Enfin, on n'avait vraiment pas grand-chose, quoi. C'était un projet très amateur. Et donc, je pense qu'ils étaient curieux de savoir d'où on sortait. Et ensuite, c'est moi qui ai contacté Anaïs pour former un projet ensemble, pour savoir si elle était partante, quoi.
2: Notre ami en commun, on en avait chacun parlé à cet ami. Ah. Oh, j'aimerais trop et tout.
5: Il a servi d'intermédiaire.
2: Et ouais, un jour, il m'a dit, je l'ai vu l'autre jour et il m'a dit qu'il aimerait trop jouer avec toi. Je t'ai dit, mais non. Et donc, il a filé mon numéro et on a fait une première répète qui s'est très bien passée. Et puis voilà, nous voilà.
4: C'est ça.
7: Et voilà. Et Yann, ça vient d'où cette passion de la soul?
4: Bonne question. Alors, je pense que ça vient des influences hip-hop que je peux avoir. Tout ce qui est soul, R&B, je sais que j'aime bien le mélange de hip-hop avec le côté un peu jazz, avec le côté un peu soul, néo-soul qu'on trouve depuis quelques années là. Et donc, je pense que ça vient de là. Après, moi, j'ai commencé la musique par la batterie en étant jeune. Avec...
5: Forcément, avec un tonton comme ça, t'étais obligé. Hein.
6: Déjà, son petit-fils, il a quelques mois, il est déjà à la batterie. Voilà, ouais.
4: C'est une affaire de famille.
5: Exactement.
4: Et en fait, le style à la guitare dans ce style musical, il a un côté assez rythmé, assez groovy. Et je pense que j'ai des affinités par rapport à ça aussi. Ça rassemble, je pense, pas mal de choses qui me plaisent dans la musique, quoi.
5: Et le nom du groupe, pourquoi Soul and Soul?
4: Ça. Je laisse Anaïs répondre.
2: En fait, je sais pas, on cherchait un nom. On avait plusieurs options à l'époque. Moi, j'étais influencée jeune par la soul, le R&B. D'abord, je crois, par Sister Act 2, Ah, il y avait Lauryn Hill et
0: tout,
2: et le
0: Gospel.
2: Ah oui,
0: j'adore cette comédie musicale.
2: Et génial, c'est un gros souvenir de,
0: ah ouais,
2: de
0: ça
2: moi.
0: Ça m'ouvre énormément.
2: Et j'adorais ça, et puis après j'adorais bah, même Whitney, Mariah Carey et tout, qui est quand même un peu de, même si c'est des ballades beaucoup, c'est quand même un peu soul R&B. Et Salt and Pepper.
0: Oui, voilà. Bien sûr.
2: Et puis on s'est dit, bah, on vit à côté de l'océan, le sel, etc. La
6: soul. Ça vient de là, le sel. Parce que voilà. Justement, je me disais.
4: On a voulu créer un petit parallèle avec voilà, le côté soul et la musique qu'on aime
0: mais
4: bien.
0: Ça,
4: et,
0: en plus, ça va très bien. Quoi. Moi, je trouve que le sel, le soul, l'âme, ça je trouve que ça va bien.
2: Ouais,
0: ouais,
2: ça,
0: il y a un
2: cool,
0: rapport.
2: Hein.
0: Y a un
2: on
0: rapport,
2: était contents
0: quand,
2: on a trouvé ça.
0: C'était très bien.
6: Ça sonne bien à l'oreille, en plus.
0: En plus, ça sonne bien à l'oreille.
6: C'est facile à retenir.
2: Ouais, tant mieux.
6: Oui, c'est vrai.
0: Donc, composition, reprise ?
2: Reprise, pour
0: reprise
2: l'instant.
0: Pour l'instant.
2: Ouais.
0: Voilà. Vous avez pensé à faire des compos ?
2: J'ai pas assez de place dans ma tête pour l'instant.
0: Ouais.
4: C'est, en plus, par rapport au répertoire qu'on a, si on veut passer sur des compos, c'est énormément de travail, de temps. Là, on est peut-être à 60-70 chansons qu'on doit avoir.
0: Ah, quand même.
4: Si on veut, on a des fois des sets qui sont assez longs. Des fois, on est amené à jouer 3 heures, un peu plus. Donc, c'est vrai que pour faire des compos, ça serait beaucoup, beaucoup, beaucoup de travail.
2: Ouais, on fait beaucoup de mariages et du coup, en mariage, tu peux être amené à chanter longtemps, puis ben, y a toujours des retards, le traiteur qui fait ceci, là, et tu es là pour combler, en fait, on est tous là pour bosser ensemble en tant que prestataire, pour faire que la journée se passe hyper bien. Et du coup, on a déjà chanté genre 3-4 heures.
0: Mais que la même musique, vous ne faites pas la danse des canards, par exemple?
2: Non, on a rajouté du Motown.
0: Ouais.
2: Quand on a fait les mariages, parce qu'il faut... Nous, vraiment, c'est un projet passion. Hein. On fait des musiques que les gens ne connaissent pas trop, sauf s'ils aiment ce genre de style. Et puis les gens, ils aiment ce qu'ils connaissent. Hein. On est tous pareils, on a nos habitudes et tout. Et donc pour les bars et tout ça, en fait, à la base, c'était vraiment un projet passion. On n'était pas censé faire 10 000 dates. Hein. Donc on se dit, on fait ce qu'on kiffe et puis on prend les dates qu'on prend. Et puis voilà. Et il s'est passé des choses qui ont fait qu'on a fait plus de concerts ensemble. Et on a fait moi, j'avais des mariages déjà prévus. Et mon ancienne formation s'est terminée. Donc j'ai appelé Yann en mode, j'ai des mariages de cet été. Est-ce que tu es dispo? Et là, il fallait rajouter en fait des morceaux un peu connus. Et pour rester un peu dans le même style de ce qu'on faisait, niveau, Yann t'expliquera, mais niveau picking à la guitare, niveau tout ça, il fallait quelque chose qui était similaire. Et en fait, dans tous les groupes de mariage, et moi j'ai fait des mariages depuis longtemps, c'est toujours la même chose. Toujours la même chose. Et le Motown, il n'y en a pas beaucoup en fait
0: c'est
2: dans
0: vrai.
2: Les mariages. Et pourtant, ça prête de ouf, du Cool and the Gang, du Otis Redding et tout ça. Et donc, on a rajouté des morceaux comme ça que les gens connaissaient pour faire un petit peu de « vous ne connaissez pas ». Ah, la surprise, vous connaissez. Après, ça fait un peu blind test tout le long. Quoi.
4: Et ça restait aussi dans l'esprit de ce qu'on voulait jouer.
2: Oui, tout à fait. Ouais.
0: Après, c'est vrai que c'est une musique, là, si tu fais des mariages, la plupart des jeunes, ils ont 20 ans. Cette musique-là, ils ne l'ont pas intégrée. Quoi. C'est plus, ça fait plus
2: quelques
0: années 80 plutôt.
2: Tu sais, je vois des enfants de 4-5 ans qui me chantent du Spice Girl. Et je me dis, mais comment ils connaissent ça, en fait? Et comme moi, j'ai 40 ans, je connais les Beatles, je connais des trucs très, très anciens. Je pense que maintenant, avec Spotify, tous les YouTube, tout ce qu'on a, on a accès un peu à tout.
6: Mais il y a les parents aussi. Il y a les parents qui ont écouté.
0: On l'écoute, on l'entend pas beaucoup. Il y en a pas beaucoup qui passent à la radio. Donc,
2: ça dépend ce que tu écoutes. Enfin, je sais pas, faudrait plus en jouer, les gars.
6: Ben oui, il n'y a pas que le rock dans la vie. Il n'y a pas que le rock. Mais je crois que nous allons faire une petite pause musicale.
0: Justement, on va écouter Yann et Anaïs sur un morceau qui s'intitule
4: Human Nature
0: de
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0: Ah,
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0: Bravo.
1: Assenios, j'écoute Côte Sud FM 90.3.
0: Eh bien, pour
2: un
0: matin,
2: le titre peut-être.
0: Le titre, Anaïs.
3: Human Nature by
4: Michael Jackson. Oh, mon Dieu.
0: Pour un matin, avoir la voix aussi claire.
3: Ah ouais.
0: Ah, c'est pas mal.
3: Hein, ah, j'avais pas l'impression. Je partais dans les aiguilles là.
4: Oui, oui, si, si, dépotron miné, comme on dit. Ouais, c'est vrai que c'est pas facile comme exercice et bravo. Et tous les groupes qu'on reçoit dans la matinale, en fait, a cappella, comme ça, en acoustique, joue le jeu et c'est très bien, c'est sympa de votre part de le faire. Ouais, ouais, non, mais c'est sympa. On va parler un petit peu cinéma, peut-être.
0: Allez, vas-y, parle.
4: Alors, à l'Atlantique, à Souston, aujourd'hui à 15h, The Mandalorian. Oh, je me fais attraper par le spécialiste du cinéma, là. The Mandalorian N. Grégou. Alors, ça doit être encore.
5: De Grégou.
4: C'est une énième série de Star Wars encore.
5: C'est extraordinaire, c'est extraordinaire.
4: Ah, tu l'as vu ?
5: Ah oui, bah évidemment, évidemment, je l'ai vu.
4: Bon.
5: Aujourd'hui, il faut quand même célébrer la sortie d'un film que je vous conseille vivement qui s'appelle La Bataille de Gaulle.
4: Ah. Ouais, ah oui, alors c'est pas le même oui.
5: C'est pas le même registre.
4: Hein. Quoique, c'est Grogu, c'est De Gaulle. C'est... Les Grogu, c'est les petits bonhommes, non
5: oui, c'est le petit bonhomme qui ressemble à Yoda.
4: Ouais, voilà, c'est ça, ouais. J'ai vu des photos. Ouais. 17h45, Lettre aimée en version originale, sous-titrée chez nos partenaires et amis de grand écran à Saint-Vincent. De Tyros à 15h, Yo-Yo. Avec un cinéma atelier, hein, vous savez que ça, c'est les cinémas ateliers, ça marche du feu de Dieu à Tyros. C'est avec des enfants, des jeunes, et avant et après la séance. 20h30 en version originale sous-titrée Lettre aimée. Orex à Hossegor à 15h, Histoire parallèle en lien avec le Festival de Cannes. 18h, L'abandon. 20h15, Michael en version originale sous-titrée. Au Rio à Cabreton, eh bien, c'est relâche. Mais non, c'est pas du tout relâche. Mais qu'est-ce que tu dis, Bernie ? Mais c'est quoi ça ? 15h15, Pour le plaisir. 17h15, L'objet du délit. Et 20h, Star. The Mandalorian and Grégou. Et à l'Albret, alors il n'y a pas de séance de cinéma, mais il y a une conférence sur l'histoire de l'art, les mots de l'art, et c'est proposé par l'Université du Temps Libre, ce qu'on appelle l'UTL. 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Et l'association Jazz Partner aussi fait gagner deux fois une place pour leur concert du vendredi 12 juin à 20h, pas à 21h comme d'habitude, à 20h. 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du foyer L'Instant en situation de handicap qui vont se servir deux ordinateurs sensoriels, et aussi Boris Igelman, qui est le créateur de l'affiche depuis 3 ans du Cabreton Jazz Festival, qui va dessiner en direct le concert sur grand écran. Et une information tristounette, le Fury Bart du 6 juin, donc de ce week-end, est annulé. Vous savez, cette belle manifestation qu'on soutient depuis quelques années, qui était prévue à la maison Peyrouton, route des Bart à Sainte-Marie-de-Gosse, est annulée, malheureusement. Nous les avions reçus, il y avait un beau programme, et c'est bien dommage, cette triste nouvelle.
0: Une petite nouvelle sur le tube qui me tient à cœur. L'année prochaine, le 1er avril 2027, il y aura Kezia John.

0: sous tube.
1: Non.
2: C'est... Il a déjà sa place, il m'a dit.
0: J'ai pris ma place.
1: C'est vrai.
0: Ah ouais.
2: Et d'ailleurs, dans pas longtemps, juste la date m'échappe, Côte Sud FM sera en direct pour les 40 ans du tube, si tu peux l'avoir.
3: Si tu peux c'est l'avoir. Le 27 juin.
2: Le 27. Donc de 10h à 13h, Côte Sud FM sera en direct là-bas pour les 40 ans. Et nous serons également en direct ce samedi. De 9h à 11h, à Lire sur la vague, 12e festival du livre et de la bande dessinée jeunesse. 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Donc, si vous voulez nous retrouver samedi matin de 9h à 11h là-bas sur le festival.
0: Je tiens à préciser que le 1er avril 2027, c'est pas un poisson d'avril, hein, c'est vrai. Hein. Il y a Kezia Jones au tube.
2: Voilà. Je ne sais pas si on va te croire. Hein. Je sais pas si on va te croire. Mon cher Serge, alors.
0: Mon cher Bernard.
2: Oui, tes invités.
0: Oui.
2: Puisque c'est un peu,
0: ils sont là devant nous.
2: Ils sont, tu as interféré pour qu'ils viennent à l'antenne.
0: Oui, on se voit de temps en temps avec Yann sur... sur des manifestations,
4: sur des concerts,
0: beaucoup au circus.
4: Ouais,
2: et nous, on connaissait Anaïs.
1: C'est vrai.
0: Voilà, et on s'est vu le dernier coup au Black Flag quand
4: oui, c'est ça.
0: Les déportés du circus. Là,
4: on ouais, sait, voilà. Ils avaient changé le lieu ouais, de,
0: et
4: des concerts.
0: Ben, oui. Et donc,
2: vous n'avez pas besoin d'un batteur
4: pour l'instant, non.
2: Bon, ça va, ça te laisse le temps de te... De te rôder.
4: Écoutez, on prend les CV, lettres de motivation.
2: Voilà. D'accord.
0: Et donc, oui, on a papoté. Et puis, je lui ai demandé de venir passer nous voir.
2: Voilà. Ben, mais c'est très bien. Mais nous, on adore ça, découvrir des groupes tout plein de personnes.
0: Oui.
2: Plein de personnes différentes
0: et
2: variées.
0: Moi, je la connaissais parce que je sais qu'il y a Guital qui lui court après pour qu'elle chante avec lui.
2: Mais bon, et il manque de souffle, donc il va y arriver. Je rigole. Salut, Guital, on te salue, on t'embrasse,
0: ouais,
2: on t'adore.
0: Ouais.
2: Voilà. Et il est venu il n'y a pas longtemps d'ailleurs, il nous a rejoint.
0: Il était là à la Lido.
2: À la Lido, oui, l'autre voilà. Soir, la semaine dernière.
0: Et voilà, donc eh ben, ils ont accepté. Ça n'a pas été facile de trouver une date parce qu'ils étaient tous les deux bien occupés.
1: Oui.
0: Mais voilà, ça se fait.
3: Moi, je voulais savoir d'où vient votre passion pour la musique. Ça a toujours été ? Ça a toujours existé ?
4: Anaïs.
1: Oui. Mon papa est très musique. Donc depuis toute petite, c'est un peu notre truc. On va faire des concerts ensemble. Puis je suis née en Angleterre, donc on avait beaucoup accès, peut-être plus qu'ici.
0: Ouais, je pense que
1: j'étais dans le sud-ouest, donc on n'était pas loin de Londres, de Bristol. De Cardiff.
0: Ah bah c'est des villes de musique.
1: Et c'est un peu, sauf si tu vis dans le nord, à Liverpool et tout ça,
0: oui,
1: mais
0: c'est un peu le berceau de la
1: donc,
0: musique.
1: Les
0: Angleterre.
1: Gros festivals.
0: Voilà, ouais.
1: Et donc j'en ai fait beaucoup. j'ai eu la chance.
0: Dis-nous qui c'est que t'as vu. Vas-y.
1: J'ai vu Whitney.
0: Ah, Whitney.
1: Whitstone.
0: Ouais, d'accord.
1: J'ai vu...
0: Les Beatles,
1: non.
0: T'as pas eu la chance.
2: Elle n'était pas née.
1: J'ai vu Sting
3: trois fois. Tu sais parler
1: fois.
3: Aux femmes, toi.
0: Ouais.
2: Ah oui.
1: Sting trois fois, Muse trois fois.
0: Ah ouais.
1: Gregory Porter que tu dois connaître
0: oui.
1: En jazz, qui est phénoménal.
2: Dis ça
1: Gregory Porter.
2: Ah oui.
0: Avec l'accent, t'as vu, anglais.
1: Ouais,
0: hein, Gregory Porter.
1: Et si je peux conseiller, c'est d'aller le voir, il est juste incroyable. Et qui c'est que j'ai vu bon. Stereophonics, Placebo.
2: Oui, la scène. Ouais.
1: Tom Jones.
0: Oui.
2: T'as vu Tom Jones ?
1: J'ai vu Tom Jones. Ouais. Incroyable.
2: Ça y est, l'autre, il va nous faire une crise. Là.
1: Ah, ouais.
3: Tom Jones, quand même.
1: Ouais. J'ai dit ça à Yann l'autre jour. J'ai dit, dans la rêve, tu sais qui c'est, il fait.
3: Ah, ouais, bien sûr. Évidemment, Tom Jones.
1: Ouais, incroyable. Un personnage.
2: C'est un grand
1: un mec de ouf. Ouais, enfin, la liste est plutôt longue.
0: C'est un patron.
1: Beaucoup, beaucoup de chance. Ouais, c'est un dieu. Enfin, c'est un Elvis anglais, quoi.
0: Exactement.
2: Oui, c'est ça.
1: Enfin, gallois.
4: Tu m'avais sorti des groupes aussi, Green Day et tout ça, l'autre
2: jour
4: dans la voiture.
2: Ah oui, ça, c'est costaud, Green Day.
4: Arrête, parce que je suis écœuré, là.
1: Slipknot, bon, c'est un peu moins. C'est un festival, j'étais là.
0: Ça, c'est spécial.
1: Je me suis mise un peu plus en arrière, parce que j'ai eu un peu peur.
0: C'est un peu plus brillant, ça.
4: Ah, t'as vu quelques légendes.
1: Ouais, j'ai vu pas mal de légendes et j'ai la chance que. Mon père, au lieu d'acheter des belles voitures et des trucs comme ça, bah, en fait, il trouvait que c'était plus important qu'on fasse des choses culturelles, qu'on voyage, qu'on fasse beaucoup de
0: et
1: concerts.
0: Puis, là-bas, c'est vraiment l'ambiance, quoi.
1: C'est très différent.
0: J'en ai jamais vécu,
1: d'ici,
0: mais ça
1: ouais.
0: doit être complètement
1: bah,
0: différent.
1: Il faut que tu fasses, parce que j'ai fait des festivals en France et c'est cool, hein, mais ça n'a rien à voir.
0: Mais rien à voir, bien sûr.
2: Ah oui, tu sens une différence énorme entre les festivals.
1: À mille.
3: D'accord, c'est quoi le grand festival Glastonbury.
2: Ah oui,
3: il paraît qu'il est gigantesque.
1: C'est comme Burning Man, si tu veux, aux États-Unis, ou Coachella maintenant. C'est tout le village en fait se transforme en comme Marciac mais à un niveau gros et c'est les plus gros artistes du monde.
2: C'est un peu comme le Hellfest.
3: Ouais, mais ils ont des grosses pointures. Hein,
1: t'as Sheryl Crow, Dolly Parton, enfin je pense que c'est un des plus gros festivals au monde. C'est le Woodstock de notre génération. C'est difficile d'avoir des billets.
3: Ah oui ?
1: Très, très difficile.
3: Pourtant, il y a de la place. Hein.
1: Genre, t'as 4 ordi. Ouais. Et t'es là avec tes 4 ordi, tes potes aussi. Et t'essaies d'avoir une place. Et puis, c'est des places pour avoir ta photo. Tu peux pas les revendre, en fait. Et je pense qu'on a une culture différente. En France, c'est difficile de faire les festivals bien. Parce que les Français n'ont pas cette culture d'acheter à l'avance les billets. Et donc, c'est très difficile à financer un festival quand, en fait, tu n'es pas sûr que tu veux avoir du monde.
3: Ouais, ça le vient quand même.
2: Les gros festivals,
3: avec l'Hellfest, il faut compter 10 minutes.
1: Il y en a peu.
2: Les charrues aussi, c'est les charrues. Même, alors, à un niveau truc, le festival dans les Landes, la musique à la rue, c'est de moins en plutôt de plus en plus compliqué à avoir des places à l'avance.
3: Les francopholies.
1: Mais là, genre en 10 minutes, tu n'as plus de billets, quoi.
2: Ah oui.
1: T'as plus rien.
2: Et
1: comme en général, même les artistes, que ce soit un festival ou pas, hein, tu as des billets qui sortent, Taylor Swift, peu importe. Hein, en fait, t'es là avec tes 4 ordi, ton iPad, ton téléphone, et en 10 minutes, c'est parti.
0: Donc toi, c'est ton papa qui t'a fait connaître la musique.
1: Ouais.
0: Yann, lui, c'est une famille de musiciens, hein, que ce soit le tonton.
2: Oui, mais il compte pas le tonton.
1: le grand-père.
2: C'est qui le tonton? C'est Daniel Dumoulin.
4: Le fameux.
0: Le papa Daniel était chef d'orchestre, il avait un orchestre à lui,
4: il
0: a tourné pendant des années sur
4: Bayonne. Moi, du coup, c'est le côté maman pour la musique. Donc, famille de musiciens, ma mère vient d'être à la retraite, là, elle était professeure de musique dans les écoles primaires. Mm-hmm. Mon grand-père, donc, était pianiste et chef d'orchestre. Mm-hmm.
2: Ta maman, c'est...
4: Corinne.
2: Peut-être tu lui feras une grosse bise à Corinne.
4: J'y manquerai
2: pas. Corinne, on a fait des choses ensemble aussi avec...
4: avec
2: la culture à Cabreton.
0: On veut pas savoir ce que tu as fait.
2: Non, tout bien, tout honneur. Dans le boulot. Mais ils sont. Terrible.
3: C'est toi, tu donnes la perche.
2: Terrible. Mais c'est pour dire que vous êtes terrible que je donne la perche.
0: Un cousin même qui est batteur.
4: Ouais, c'est ça. Alors bon, si on fait.
2: Et il y a le pianiste aussi.
4: Ah oui, il y a le fils de Hugo, le fils de
2: Hugo.
4: Daniel,
2: oui, Hugo qui est pianiste
4: exceptionnel.
0: Ouais,
4: donc mon tonton professeur qui a eu l'école de batterie à
0: Toulouse.
4: À Toulouse.
0: Golagostini.
4: Et même dans les générations en fait précédentes, voilà, c'est. Je crois que c'est une arrière grand-mère qui était pianiste dans le cinéma muet.
0: Ah ouais.
4: Et donc ça remonte à plusieurs générations et c'est vrai que. Voilà, ben moi,
0: t'as déjà les gènes, toi. T'as déjà les gènes dans le sang.
2: Donc, ça y est, Corinne, elle est à la retraite.
4: Oui, c'est ça.
2: Depuis quand?
4: Depuis le mois de mars, là.
2: Ah, voilà. Elle doit être contente.
4: Elle est ravie.
0: Donc, t'as commencé par la batterie.
4: Voilà, j'ai commencé par, je crois, 5 ans de batterie quand j'étais, quand j'étais au primaire.
0: Et après, du coup, t'as pu supporter Daniel.
4: Exactement.
0: Voilà, t'es parti, je le comprends.
4: Il se trouve que c'est c'est le prof de batterie que j'avais à cette époque-là qui a arrêté du jour au lendemain. Mm. Il nous a en fait, il nous bon voilà, il a arrêté. Et,
0: c'était pas Daniel ton prof de batterie?
4: Non.
0: Ah d'accord. Excuse-moi, je croyais que c'était Daniel.
2: Non, il est malin, Yann.
4: Donc par la force des choses, en fait, j'ai arrêté la batterie à ce moment-là. Bon, il se trouve que j'ai pas relancé non plus. Et puis, peut-être deux ans plus tard, j'ai demandé à ma mère de me montrer 2-3 accords à la guitare. J'étais curieux. Et puis, ensuite, j'ai appris avec sur Internet, avec les sites et tout ça. Et je fonctionnais pas mal à l'oreille aussi, tablature. Et puis, en fait, je suis rentré dans la passion. Et tous les soirs, je rentrais du lycée, je rentrais du collège. C'était guitare à fond. Et voilà.
0: OK. Mais pendant 2 ans, tu as arrêté la musique carrément?
4: Je pense qu'il y a eu une petite période de transition où j'avais dû arrêter. Je faisais pas mal de sport aussi à côté de la musique.
0: Et du coup, à un moment donné, ça t'a démangé, ça t'a manqué. Et pourquoi la guitare alors ?
4: Mais bonne question.
0: Ah, ben je te la pose. Pourquoi la guitare ouais. alors ?
2: Non, mais il dit pas trop. Il va finir par le croire après qu'il pose des bonnes questions.
4: Je pense que c'est le côté rock. Tu vois, j'avais envie de jouer du rock, du blues, tout ça. Après, bon, c'est vrai que je jouais déjà de la batterie. J'aurais pu faire de la basse. Je sais pas. On avait une guitare. Bon, forcément, une guitare à la maison, un piano à la maison. Mais moi, je sais pas. Un jour, j'ai demandé à ma mère ben, montre-moi trois accords à la guitare, s'il te plaît.
0: Et guitare sèche.
4: Guitare sèche et électrique, j'ai fait les deux.
0: Fait, oui, parce que quand on fait du rock, c'est plutôt de la guitare électrique. Quoi.
4: C'est ça.
0: D'accord.
2: Ouais. Okay. Alors c'est marrant, guitare sèche, ça se dit plus, ça. On dit guitare acoustique maintenant. Ouais. C'est une expression qu'on disait à une époque, guitare sèche. Oui, mais c'est ton époque,
0: ouais,
2: mon cher.
0: C'est ma génération.
2: mon cher, je voudrais pas dire Serge, mais bon, bon bref, on va pas s'étaler, quoi.
0: Ok, donc la passion, la guitare, et depuis c'est guitare, guitare, guitare, tout le temps.
4: Ouais. Voilà.
0: Donc tu n'as jamais pris de cours en fait, tu t'es toujours débrouillé tout seul.
4: Si, j'ai pris quelques. J'ai dû faire peut-être 3 ans de cours,
0: ouais.
4: pas d'affilée. Mm-hmm. J'avais fait un peu d'école de musique, des choses comme ça. Mais, ouais.
0: Et donc tu as eu des groupes à part Anaïs.
4: Donc, j'ai jamais vraiment joué en groupe de façon durable, on va dire. J'ai eu quelques projets. Je sais qu'au lycée, on avait monté un groupe pour faire le festival des lycéens.
1: Dans le garage.
4: On répétait dans les préfabriqués du
5: oui, on fait ça. Les lycéens, ils ont toujours des groupes.
4: Ouais. Donc ça, je sais qu'après, à la fac aussi, on avait monté un groupe avec des amis pour faire une ou deux jam sessions. Et à l'école de musique aussi, on avait fait 2-3 concerts avec l'asso avec laquelle je jouais. Mais sinon, j'ai jamais eu de groupe, tu vois, où on faisait plein de concerts, tout ça. Et c'est,
0: d'accord.
4: Voilà, okay. C'est avec Anaïs là où ça s'est vraiment concrétisé.
2: Ah d'accord, c'est vraiment là qu'il y a la formation d'un vrai groupe pour toi.
4: Où ça se entre guillemets, ça se professionnalise, ouais.
2: Ah, oui, ouais. D'accord.
0: Parce que vous êtes intermittents tous les deux ?
1: Non. Non, moi.
0: Toi,
4: Anaïs, ouais.
0: Toi, t'as un boulot, toi, Yann.
4: Ouais, c'est ça.
2: Et qu'est-ce que tu fais à côté, sans indiscrétion ?
4: Moi, je suis kinésithérapeute. Je suis libéral.
2: Ah ouais, donc si on a un problème, on peut te voir. Et t'es où, ça, que t'es kinésithérapeute ?
4: Je travaille à Bénesse-Marraine et il y a une liste d'attente, je ne vous raconte pas.
2: D'accord.
4: On est débordé.
2: Mais d'accord. Bah, alors c'est ça, on peut crever, on peut avoir mal, personne ne s'occupera de nous, quoi.
4: Et toi, Doliprane.
2: C'est ça.
0: Et toi, Anaïs, t'es intermittente ?
1: Oui.
0: Ouais.
1: Ouais.
0: Tu vis que de ça ?
1: Ouais, depuis 2018, je crois. Ouais.
0: Et c'est dur ? C'est pas dur ?
1: Je pense que tous les intermittents te diront que c'est compliqué, hein, et ça devient de plus en plus compliqué. Il y a de plus en plus de compétitions, de groupes, de nouveautés, et puis il y a de moins en moins de sous.
2: Ouais. Chaque année, tout est remis en question, l'intermittence, chaque année. Ils vont bien y arriver un jour ou l'autre.
1: Ils changent le maire, ils changent les propriétaires des restos. Ouais. Et puis les endroits, ils ont besoin de nouveautés aussi, en fait. On ne va pas jouer les mêmes groupes pendant 10 ans.
2: Oui, c'est ça.
1: Hein, donc, il faut se renouveler aussi. Il faut savoir se renouveler. Et voilà. Et puis,
0: tu restes dans la région pour jouer ou c'est
1: non, nous, on bouge beaucoup. Hein, on va, là, samedi, on est en Dordogne.
0: Ah ouais ?
1: Pour un mariage.
0: Mariage. Oui.
1: La semaine dernière. Non, il y a 2 semaines, on était à Saint-Émilion et ensuite au Pays Basque.
0: Saint-Émilion, c'est bien.
1: C'est sympa.
0: C'est joli, Saint-Émilion.
1: C'est très, très beau. Ouais. On a chanté dans un château. Un truc très intimiste, je crois qu'ils étaient une quinzaine.
0: C'était très chouette. Quoi.
1: C'était génial. Et le lendemain, les propriétaires du château étaient très gentils. Et le lendemain, la propriétaire m'a appelée en me disant on a eu pas mal d'appels des voisins. Et je me suis dit oh là là.
2: Qui ont aimé, qui ont entendu.
1: Bah, tu sais, tu te dis nuisance.
2: Oui,
1: les châteaux, ils ont des problèmes avec les voisins. Tous,
0: et du coup, tu as récupéré 10 mariages à faire à Saint-Émilion.
1: Non, mais elle m'a dit, en fait, tous les voisins, ils nous ont appelés, ils ont éteint leur télé, leur téléphone, ils se sont mis dans le jardin.
0: Waouh.
1: Et ils vous entendaient depuis le jardin et ils nous ont appelés pour nous dire, mais quel bel concert qu'on a eu à assister. J'avais les larmes aux yeux. Et je trouvais très important qu'elle prenne le temps.
0: Bien sûr.
1: C'était très gentil qu'elle prenne le temps pour nous. Elle aurait pu prendre le compliment pour elle, mais en fait, elle a pris le temps de m'appeler le lendemain pour me dire voici notre retour, c'était vraiment génial.
0: Ah, ça doit être, c'est gratifiant
1: de ouf.
0: Oui. Et donc, du coup, tout le monde t'a demandé ton numéro, savoir comment on pouvait vous contacter. Comment on peut vous contacter d'ailleurs si on a besoin de vous?
1: On a un Instagram.
2: Sur les réseaux sociaux.
1: maintenant, Yann a un Instagram.
0: Non, c'est pas possible.
4: Il a même un téléphone.
2: Il a même un téléphone.
0: À tes côtés, il apprend beaucoup, j'ai l'impression.
2: Tu sais, c'est le petit poussé qui.
1: Non, il avait déjà un Instagram et même il a un Instagram caché de sa jeunesse qu'il m'a montré récemment.
0: Ah ouais.
1: Quand il apprenait la scoop, guitare, il jouait à la maison et
0: qu'il avait
1: un peu plus de cheveux.
0: Quand il avait les cheveux longs, c'est ce que j'ai dit.
1: Exactement. Et après, on a notre Instagram qui s'appelle Salt, S-A-L-T, N, la lettre N. Soul-duo.
0: On se mettra
1: là-dessus, voilà.
2: Ok. Et ben, alors là, on a notre technicien du jour, Rico, qui est en train de régler les micros parce qu'on va avoir droit. Mais alors,
0: c'était bien,
2: il arrive au micro.
0: C'était bien tout à l'heure.
2: Ouais, mais qu'est-ce qui se passe? Ben, en attendant, tiens, je vais annoncer un concert de Jougs, nos amis de Jougs, qui joue le 5 juin, vendredi, à 19h30, au Trinquet de Bassoussari. Voilà, Jus et Goug, que l'on a reçu dans la Lilo et qui était aussi venu dans une matinale. Est-ce que tout le monde est prêt pour le live?
0: Il faut demander ça à la chanteuse.
1: C'est bon.
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1: Yes!
2: Ouais, là, maintenant, on a le droit d'applaudir. Ouais.
1: Il fallait attendre le jingle.
3: C'est de qui ça déjà?
4: Ça, c'est Olivia Dean.
3: Il y a un petit côté à la guitare, un petit peu côté Michael Franks aussi. Enfin, je ne sais pas si vous connaissez Michael Franks, mais ouais, c'est très. C'est un petit côté aussi californien. Enfin, bref, on ne va pas aller refaire l'histoire. Des petites infos avant de retrouver nos invités. Ce vendredi 5 juin à 18h30 à la médiathèque de Souston, Marc Varance, que nous avons reçu ici à l'antenne, présente son dernier ouvrage, Enfoiré. Alors, c'est en lien. C'est pour les 40 ans sans Coluche. Vous savez qu'il est décédé en 1986, nous sommes en 2026. Et il a romancé un petit peu le départ malheureux de Coluche avec certaines choses qui ne sont pas très très claires. Nous les avons reçus également ici, le Mont Festival au château de Mont. Non, ce n'est pas à Mont-de-Marsan, c'est à Mont, c'est du côté de Pau et de Lac. Ça, c'est le 6 juin, dès 16h. C'est gratuit, avec des animations familles, des concerts, une restauration buvette. Donc le festival Mont, enfin le Mont Festival au château de Mont dans le 64. Le Trail des Mouettes, ça c'est samedi 20 juin, c'est pas tout de suite, mais commencez à le noter. C'est à 17h, le Landis Run, donc c'est différents trails, c'est 21 km, 13 km, 7 km, c'est à Seignos-Océan, au village partenaire, et il y aura des animations DJ, donc ça c'est le Trail des Mouettes. Nos amis de Mélomanes Côte Sud, leur prochain concert, ben c'est dimanche 7 juin à l'église de Cabreton, c'est à 20h. Donc c'est un concert avec Maëla Vergne, Anne Mestelan et Tatiana Panina, le 7 juin pardon, à 20h, et non le contraire. Et deux expos photos de Club Photo que nous avons reçus aussi très récemment à Côte Sud FM. Le Club Photo de Saubion, une expo photo le 6 et 7 juin 2026 à la salle polyvalente de 10h30 à 12h et de 14h à 18h. Et le club photo aussi de Saint-Vincent de Tyros, aventure photographique tyrossaise, c'est du 10 au 18 juin. Créateur d'images, 4e édition. C'est à la mairie de Saint-Vincent de Tyros, aux heures d'ouverture de la mairie. Et Arguilhac aussi, nos copains d'Arguilhac, leur prochain concert, c'est le 6 juin à Vieux-Boucaux, à l'église Saint-Clément, à 21h.
1: Et dimanche soir, si vous ne savez pas quoi faire, la jam jazz du circus est déportée à l'entracte 640 à Cap-Breton, dans la zone des Deux Pins. Voilà. Alors, pouvez venir nous voir.
3: Serge a mangé à l'entracte avec sa compagne. Hier midi, il paraît que c'était excellent. Moi, je vous dis ça, mais bon.
1: C'était très, très bon.
4: C'est où ?
1: L'entracte, c'est juste à côté du circus. Tu vois le circus ?
4: Ouais.
1: Quand tu sors du circus, tu prends à droite. Et un peu plus loin, là, t'as à quoi, 50 mètres plus loin,
4: ouais.
1: T'as une grande enseigne, l'entracte.
4: C'est 6. L'ancien district.
1: C'est ça, okay. C'est l'ancien district,
4: okay,
1: exact.
4: Ouais.
1: Et donc là, Denis, qui est le patron, voilà, nous, ça fait la deuxième fois qu'il nous accueille là pour la Jam Jazz.
4: Génial.
1: Ouais, super.
4: Ouais, cool. Okay. En plus, juste en face.
1: Voilà. Et va, ça, voilà, c'est. On espère que ça sera la dernière fois qu'on pourra retourner bientôt au circus.
3: Ben, nous l'espérons aussi.
1: Oui, oui, oui, ça va le faire.
3: Serge, j'ai confiance.
1: Oui. Du coup, Anaïs, on t'a pas demandé comment t'as commencé à chanter, toi ?
4: Moi,
1: c'est avoir tous ces grands artistes en Angleterre là. Tu t'es dit,
4: Ouais, je pense que j'aimais chanter, j'aimais la musique et ma tati m'a acheté.
1: Alors, comme dit Bernie, et ouais. Toi ? Quand t'étais petite,
4: quand t'étais
1: dans ta chambre, est-ce que tu chantais ?
4: Bah si, bah oui.
3: Alors celle-là, je la retiens, tu vas avoir une montée de revers au filet, mais alors ça va être grave, tu vas prendre un 7-0, hein. Je peux pour rester l'actualité. Là, t'es morte, tes quarts de finale, tu les passes pas.
4: Mais ça, je pense c'est... tout le monde, non ? Tout le monde petit chante dans sa chambre.
1: Oui, mais Bernie, à chaque invité, c'est alors, et toi, dans ta chambre ?
3: Mais je trouve ça rigolo de savoir qu'est-ce qu'on fait. Eh ben alors, du coup,
1: j'exagère
3: Anaïs,
1: pas.
3: Quand tu étais petite, dans ta chambre, à quoi tu rêvais et qu'est-ce que tu faisais? Et la même chose pour Yann.
4: Ouais, je pense que j'écoutais de la musique, je faisais des mixtapes à la rade, tu sais, quand on n'avait pas accès à tous ces trucs.
1: Oui,
4: si Yann, les mini-cassettes. Il est plus jeune que moi, Yann, donc je ne sais pas s'il connaîtra ça, mais moi j'écoutais la radio, j'étais là avec ma cassette, j'attendais, dès que j'entendais une chanson que j'enregistrais, bam, j'enregistrais, clac.
1: Ah ouais.
4: Et à la fin, il fallait finir avant que les mecs de la radio y parlent. Et tu te crées une mixtape, quoi. Que...
1: Une playlist, quoi.
4: Voilà,
1: une...
4: ouais. Si tu voulais entendre une certaine chanson, il fallait aller en arrière, eh oui. En avant.
1: C'est la playlist de la cassette.
4: Voilà, quoi. Voilà. Et du coup, ouais, ma tante, elle m'a acheté le premier album de Mariah Carey, que j'ai écouté, je l'ai poncé, mais tellement, tellement, tellement. Et je faisais déjà du piano et de la flûte traversière. Et je me faisais toujours engueuler parce que je répétais pas assez. Comme j'imagine, tu te fais engueuler aussi à la batterie. On se fait tous engueuler pour ça. On passe jamais assez de temps vraiment à répéter. Et une prof de chant est venue dans ma classe de musique et elle nous a mis dans une ligne de rangée en chantant un truc tous ensemble. Et elle m'a dit « Ah, toi, il faut que tu prennes des cours de chant. » Je dis « Ah, non, non, non, non, non. C'est bon, je fais de la flûte, je fais du piano, je fais de la danse. J'ai zéro temps pour moi. » Elle m'a dit, bah, je t'offre les premiers.
1: C'était en quelle classe, ça?
4: C'était en classe de musique. Enfin,
1: quel âge?
4: Je devais avoir... c'était en sixième, je pense.
1: Ah oui.
4: Ouais, oui,
1: déjà,
4: c'était en sixième.
1: T'étais bien occupée déjà en sixième.
4: Ouais, ouais, ouais. Flûte,
1: piano, danse.
4: Ouais, ouais, ouais. Et du coup, elle m'a dit, bah, je t'offre les premiers cours gratos.
1: Ah, elle avait décelé quelque chose.
4: Elle était en mode, non, faut que tu fasses, faut vraiment que tu fasses, quoi.
1: Ouais.
4: Et du coup, j'ai pris premier cours avec elle. J'ai adoré. Je suis rentrée à la maison, je t'ai... Maman, je ne veux plus faire la danse, je ne veux plus faire le piano, je ne veux plus faire la flûte.
1: Ça y fait aussi.
4: Je veux juste chanter.
1: Ouais, ça y fait aussi quand tu t'entends bien avec ton prof.
4: Ouais, oui, comme disait Yann. Tu vois, et pareil pour moi, pas du jour au lendemain, mais elle a arrêté au bout de quelques années. Et d'ailleurs, c'était il y a 30 ans. 30 ans, je suis toujours copine avec elle. Hein, on se parle toujours. Elle est venue me voir ici depuis que j'ai aménagé en France et tout. Et
1: ah oui, parce que c'était en Angleterre.
4: C'était en Angleterre, ouais. D'accord. Tout à fait. Ouais. Et elle vit juste à côté de Bristol. Et la nouvelle, c'était une Néo-Zélandaise, je crois. Et pas de feeling, je sais pas. Et ça accrochait pas. J'aimais pas trop. Et je pense que j'étais assez rodée déjà. Je faisais du conservatoire. Je prenais des examens.
1: Ouais, ça, c'est carré le conservatoire.
4: J'étais un peu la chanteuse de l'école pour tous les concerts et tout ça. Et j'ai fait partie d'une chorale pour chanter pour la reine d'Angleterre. Donc je pense que j'étais un peu moins dans les cours. J'étais plus en mode, maintenant j'ai juste envie de faire mon truc, quoi. Et du coup, j'ai arrêté avec la nouvelle prof. Et voilà, comme ça que j'ai commencé à chanter après avoir chanté dans ma chambre.
1: Et tu as commencé avec des groupes, avec copains, des copines?
4: À l'école, je chantais dans les...
1: Dans les chorales.
4: Comme tu disais, les trucs de lycée, les concerts,
1: ouais,
4: les
1: voilà,
4: machins.
1: C'est ça, les chorales, fêtes de fin d'année.
4: J'avais monté un petit truc avec un guitariste. On avait fait pour la fête de...
1: Enfin, les fin d'année, quoi.
4: De fin d'année, voilà. Ouais. Du Avril Lavigne.
1: Ah, ouais. Ça envoie un peu, ça, Avril.
4: Ouais. Et du coup, après, je suis allée à la fac et j'ai intégré un groupe de soul, justement. On était 10 avec saxo, trompette et tout ça. Ouais. Et c'était un pote à moi à la fac qui m'a appelé un mois d'avril. J'étais à Bordeaux en vacances chez mes parents. Et il m'a dit, putain, ma chanteuse, elle part voyager tout l'été. J'ai des mariages tout l'été. Je sais pas ce que je vais faire. Faut que tu rentres, faut que tu rentres. Et il m'a envoyé une playlist de chansons qu'il fallait que j'apprenne. Et il m'a acheté un vol. Et trois jours plus tard, j'étais rentrée au Pays de Galles, parce que j'étais à la fac là-bas. Et deux jours plus tard, une demi-heure avant de partir, j'étais avec l'autre chanteur. Et il était au piano. Et puis, on passait quelques chansons.
1: Ouais.
4: Et puis après, bam, j'étais à un golf en train de faire un mariage. Et j'ai fait ça avec eux pendant plusieurs années lorsque j'étais à la fac. Et après, j'ai monté, au fur et à mesure, d'autres groupes. D'autres groupes, quoi. Voilà.
1: Ouais, d'accord. Ouais. Et intermittente, donc là, un jour, tu as décidé, je veux faire que
4: ouais,
1: ça.
4: Ouais, en fait, je suis arrivée ici il y a 13 ans pour un été, puis je ne suis jamais repartie. Et j'ai bossé dans un peu la restauration, un peu les boîtes de surf et tout. Parce qu'avant ça, à Londres, j'étais en finance, j'étais gérante de patrimoine. Donc, j'étais partie un peu pour échapper, comme tu dis. J'avais envie de me tirer une balle tous les matins. Du coup, je suis partie.
5: Ouais, je suis un membre de ma famille qui fait ça, qui a fait ça.
4: Ah, après, si t'aimes, t'aimes.
5: Ah ouais, c'est un métier.
4: Et puis surtout, c'était après le credit crunch, 2008, tu sais, où tout s'est un peu cassé la figure. Moi, je bossais pour une banque qui avait été 87% rachetée par l'État. À cause des dettes, etc. Donc, c'était compliqué. J'aimais pas ce métier. Enfin, bref, ça m'allait pas. Je suis venue un été pour souffler et je suis restée.
6: D'accord.
4: Et après, j'ai monté un resto, mais j'ai toujours fait de la musique ici. En fait, j'ai rencontré plusieurs musiciens ici, donc j'ai eu plusieurs formations. Et en 2018, après avoir fermé mon restaurant, je me suis dit, bah vas-y, en fait, qu'est-ce que tu fais avec des bananes dans les cheveux quand on te demande de faire des concerts? Et parfois, je disais non parce que je ne pouvais pas, j'avais le restaurant. Et depuis, bah, je fais ça à plein temps, voilà.
1: Alors, on va reprendre la question de Mère Noire. Hey, toi, Yann, qu'est-ce que tu faisais petit dans ta chambre? Tu écoutais de la musique? Tu chantais? Tu t'essayais déjà avec un instrument ou à taper sur quelque chose pour...
7: Ouais. Du coup, je jouais de la batterie du Green Day, des Red Hot, tout ça, à fond.
1: T'avais une batterie?
7: Ah oui, oui.
1: Ah oui.
7: Eh ben, sponsorisé par
0: Tonton. Né avec.
1: Eh ben,
7: sponsorisé par Tonton.
1: Je suis bête, mais oui, bien sûr.
7: Moi, j'avais la batterie dans ma chambre. Ouais.
0: Cadeau de naissance, tu sais.
1: Ah oui, presque, oui, ça c'est sûr.
7: Donc ouais, ça a été ça pendant quelques années. Puis après, c'était la guitare qui a pris le relais, quoi.
1: Mm-hmm.
7: Ouais.
1: Et du coup, pas de regrets? Ça te manque pas, la batterie?
7: Non.
1: Parce que c'est prenant, quand même, la batterie, hein.
7: Ouais, c'est chouette. C'est chouette. J'aime beaucoup le côté mélodieux de la guitare, en fait.
1: Ouais.
7: Ouais.
1: C'est vrai. Et après, c'est sûr que quand tu trouves. Enfin, guitare-voix, ça marche super bien. Mmh. Quoi. Mmh. Pour n'importe quel morceau, ça marche super bien.
5: Moi, je voudrais savoir si dans vos tiroirs, vous avez des compositions personnelles.
7: Non.
5: C'est un faux nom.
4: J'ai dû en faire, oui, en écrire au fur et à mesure des années. Je crois que j'ai un petit livre à la maison où j'avais écrit. Alors, je pourrais pas t'en chanter, je pourrais pas les retenir.
5: Okay, mais qu'est-ce qui t'empêche, Anaïs, de le sortir?
4: Je joue pas d'instrument déjà, donc je pense que c'est un peu plus limitant quand tu peux pas t'accompagner pour composer, tu sais, ce qui irait avec. Et je suis très perfectionniste. J'avais déjà eu une formation où il m'a dit ben vas-y on chante à propos d'un père et un fils et je dis ben je suis une meuf et puis je suis pas d'enfant, enfin je vois pas quel rapport.
5: Mais
4: une
5: mère et un enfant,
4: oui, je pense maintenant
5: maintenant il y aurait plus de sensibilité,
4: maintenant déjà dans ce qu'on chante il y a plus de sensibilité pour moi sur beaucoup de morceaux où les paroles me racontent autre chose.
5: Ouais.
4: Et souvent je suis très émue sur des morceaux qu'on chante et d'ailleurs on a chanté au Hall du Penon il y a début mai, je crois que c'était, hein. Mm-hmm. Et il y avait mon fils et mon père à un moment donné l'avait pris dans ses bras et il était en train de me regarder. Bon, c'était touch and go, hein. On savait pas trop comment ça allait se passer à me voir sur scène et pas pouvoir venir me faire un câlin et tout. Et en fait, il me regardait, puis bon, il m'a entendu dans mon ventre. On a fait toute une saison. L'année dernière, il était venu un petit peu à des concerts aussi. Et je le regardais, je sais plus ce qu'on chantait. Et j'en avais les larmes. Enfin, j'ai dû me retenir de pleurer parce que c'était hyper émotionnel, en fait, de chanter.
5: C'est quoi, le rapport maman-enfant?
4: Ouais, je pense que c'est beaucoup de chansons qui sont des chansons d'amour, hein, à la base, ou de tristesse, en général à cause de l'amour. Et ces paroles-là, en fait, se transfèrent facilement à un enfant, à quelqu'un que t'aimes.
1: Tu chantes en anglais?
4: Je chante en anglais,
1: T'as écrit en anglais aussi?
4: Et en anglais, ouais.
5: Et tu écris pas en français?
4: Non.
5: Pourquoi?
4: Juste parce que comme j'écris pas, je prends pas vraiment le temps d'essayer de composer. Du coup, je me suis pas retrouvée à écrire en français. Puis c'est dur, je trouve, le français à écrire. Enfin, les chansons françaises sont très littéraires, hein. Elles sont très.
5: Et quand on traduit des chansons anglaises, on se.
4: Voilà, tout à fait. Et vice versa, hein. Je pense que nous, on traduirait en français un Cabrel. Enfin, ça aurait rien à voir, en fait.
1: Et puis composer, c'est pas évident, quoi.
4: Et c'est pas évident parce que tu te mets à nu.
1: Oui.
4: Tu te mets vraiment à nu, en fait. Si vraiment t'as envie de pas juste te dire salut, il y a le soleil, on va surfer.
1: Il faut quand même raconter une histoire et que ça accroche les gens, sinon.
4: Et que t'as envie de la raconter.
1: Aussi. Non, mais c'est ça le plus dur, oui, c'est comme tu dis, il faut se dévoiler, quoi.
4: Oui.
1: Ah oui, obligé.
4: Et en fait, tu te dévoiles en chantant la chanson de quelqu'un d'autre.
1: Exact.
8: Mais... Tu pourrais écrire en français ce que tu as ressenti quand tu as chanté devant ton fils?
4: Ouais, je pourrais, ouais. Mais je pourrais faire plein de choses.
8: C'est quand même une
4: histoire. Ouais, non, mais c'est sûr. Mais peut-être qu'un jour, je pense qu'on kiffe tellement les morceaux qu'on trouve.
1: Yann. Et toi, Yann, composer, non? Ça t'a jamais. T'y as jamais pensé?
7: J'ai des petits riffs, des mélodies comme ça que j'ai déjà.
1: Mais je parle en parole, moi.
7: Ah, en parole,
1: ouais, faire de la compo parole.
7: Oui, j'y ai déjà pensé, mais j'ai pas la plume, quoi, on va dire.
8: Ouais, et tu as des musiques qui ont pas de parole, du coup, que tu as composées.
7: Oui, quelques-unes. Ouais, quelques-unes.
8: Et qui attendent peut-être d'avoir des paroles dessus.
7: Oui, ouais. Tout à fait. L'analyse. Ah, c'est vrai que j'allais chercher dans les. Oui, archives. Un peu dans les archives, dans les vieux dossiers. Ouais.
1: Ouais. Ouais. Les cassettes.
7: Ouais, pourquoi ouais. pas, ouais.
8: Ah bah, il y a toujours des morceaux qui ressortent comme ça du tiroir, tu sais, ouais, qu'on a oublié ouais, un jour. Oui, ouais, ouais, mais ça doit être.
7: C'est une bonne idée. Oui,
8: il ouais, ouais, y a ah, quelque après, chose à faire.
1: C'est pas le genre de choses qui se provoquent. Je pense que ça vient tout
4: naturellement,
1: seul.
4: Naturellement, tout
1: à un moment
4: fait,
1: donné,
4: oui.
1: tu te dis tiens, là, il y a un truc à faire, ouais. je ressens quelque chose et je peux faire quelque
8: une
1: chose.
8: Une rencontre.
1: Voilà. Oui, c'est ça.
5: Moi,
1: c'est
5: je suis persuadé ouais. que votre univers commun ça devrait sortir de belles chansons.
4: Ouais,
5: je sais pas,
4: ouais.
5: j'ai un comme ça un pressentiment.
4: Ouais, c'est gentil.
5: Non, ouais, non, c'est ouais. vrai, ouais. je le vois. Votre univers, votre univers commun. Bon. Ouais. Puis ça comme ça.
7: On prend
5: c'est utile à la conversation.
8: Moi, je dis ça, je
5: comme dirait Escartefig.
1: Et si tu veux, on peut retourner dans leur univers alors.
5: Ah bah,
1: faire un
5: ça,
1: petit
5: c'est...
1: morceau.
5: Moi, je veux très bien.
1: Avant
5: moi,
1: la
5: je...
1: fin de l'émission.
5: Ouais, allez, un petit morceau. Hein enfin, morceau.
1: Enfin,
5: morceau.
1: Bon morceau. Voilà.
5: Un bon morceau.
1: Qui dure 7-8 minutes.
5: Allez, un petit jingle et puis on vous lance. Vous êtes prêts? Un petit quand t'es prêt, hein? C'est bon? Allez, un petit jingle.
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1: Et bravo.
2: Merci.
1: Et bravo, et bravo.
3: Belle chanson, belle chanson.
2: Ouais.
3: Qui, de qui ?
4: C'était un morceau de Georgia Smith.
3: Georgia Smith.
4: Qui s'appelle Be Honest. Ouais. C'est une chanteuse qu'on on aime énormément.
2: C'est un peu notre début, hein.
4: D'elle. Ouais.
3: C'est la première chanson.
2: C'était, je pense, la première chanson.
4: Une des
1: premières. Pour une des premières, c'est pas facile à chanter.
4: Oui, c'était pas tout à fait la première parce qu'elle est au chant, elle est hyper technique.
1: Et oui,
2: ouais.
1: Et,
4: mais elle est vite arrivée. J'ai proposé à Anaïs de la faire et elle m'a dit ouais.
1: Après, effectivement, l'avantage d'Anaïs, c'est que l'anglais, tu le pratiques.
2: Oui.
1: Voilà.
2: Oui, très bien, donc
1: tu le maîtrises. D'ailleurs,
2: je parle mieux anglais que français d'ailleurs.
1: Tu es né en Angleterre ?
2: Oui.
1: Donc au départ, tu as parlé anglais, tu as appris le français alors ?
2: Oui, ma mère elle est française,
1: enfin
2: franco-espagnole et mon papa il est anglais. Donc j'ai appris les deux dès que je suis née. Puis on a vécu un peu en Suisse, un peu en France, un peu en Angleterre.
1: D'accord. Tu parles espagnol du coup ?
2: Poco. On a tellement déménagé que du coup la concentration était vraiment sur les deux langues principales là où je vivais. Mais je me débrouille pas mal. J'étais à Mallorca la semaine dernière.
1: Ah ouais.
2: Et je me débrouille pas mal quand même.
1: Donc du coup, tu avais un papa qui voyageait beaucoup de par son métier apparemment, non ?
2: Il voyageait pas mal de par son métier. Et du coup, nous, à travers aussi, on déménageait en fait. Pas tous les gens. Enfin, c'est très anglais de demander... il était dans l'armée ? Je dis, non. Il était dans la finance. Mais je pense qu'il voulait nous donner des opportunités de vie, en fait, de voir autre chose, de vivre ailleurs. Et c'est, à l'époque, pas très confortable de déménager tout le temps quand t'es petit. Mais maintenant... Maintenant, c'est enrichissant. Ouais, tout à fait. Ouais. Je suis énormément reconnaissante d'avoir eu les expériences de vie que mes parents m'ont apportées. Ouais.
1: Expériences de vie et expériences de musique différentes dans les pays que tu as...
2: Et de bouffe et de tout. Hein. C'est important quand même qu'on en parle. Les raclettes, c'est
3: pour ça c'est pas trop à Mallorca quand même, les raclettes.
2: Non, mais moi, j'ai vécu en Suisse. Les raclettes et les fondues, c'est la vie, quoi. Tu vois, et quand je vois mes copines faire une fondue et qu'elles la mélangent pendant genre 15 minutes, elles me disent c'est prêt, je suis là, tu rigoles. Enfin, en Suisse, tu cuis ça pendant une heure et demie, quoi, avant de le manger.
1: Et toi, Yann, t'es resté toujours dans la région pour faire la musique ? Ou tu es parti, t'as voyagé un peu ou pas ?
4: Ouais, alors moi, j'ai pas mal voyagé pour le surf, en l'occurrence, mais c'est vrai que la musique, ça a toujours été un moyen de rencontre et c'est quelque chose qui m'a beaucoup suivi. Ça m'a suivi partout, à peu près partout où je suis allé. Il y a tout le temps. Enfin, moi, j'étais beaucoup dans les surf camps et tout ça, donc il y a toujours une guitare qui traîne.
1: Et oui, c'est ce que j'allais dire.
5: Plutôt l'Asie, du coup.
4: Oui, pas forcément. Enfin, oui, l'Asie, mais j'ai fait aussi l'Amérique centrale, le Maroc, le Portugal, les Canaries, des endroits comme ça, les Caraïbes. Enfin, c'est.
1: Voilà. T'as cherché les spots ?
4: Ouais, j'ai trouvé.
1: Non ?
5: C'est ça, les spots.
1: Ouais. Et effectivement, oui, dans le surf, il y a toujours une guitare et un feu de camp.
4: Ouais.
1: Et voilà.
4: Ouais. C'est ça.
3: Et les jeunes filles.
1: T'as partagé plein. Partagé plein.
3: Accessoirement. À l'époque, quand ils sont très jeunes. Quand ils ont les cheveux longs.
1: Donc, du coup, pareil, t'as rencontré plein de styles de guitare, de musique de guitare différents. Donc, t'as pu te perfectionner dans des styles différents ou...
4: Ouais, alors c'est vrai que j'ai été assez inspiré par un musicien qui avait beaucoup voyagé au Cap-Vert, en Afrique et tout ça. À une époque, ça m'a fait sortir un peu de justement des rythmiques blues, reggae, rock classique. Et ça a été c'était assez inspirant la rencontre avec ce musicien.
1: Ouais.
3: Et justement, c'est quoi vos influences musicales ?
4: Alors, moi de base,
3: c'est,
4: voilà.
3: C'est quand tu fermes les yeux, c'est quoi qui, c'est quel genre de musique qui arrive ? C'est quoi ? C'est du musette ?
4: En fait, c'est tellement vaste, c'est hyper difficile à.
3: Il y a forcément un truc qui t'accroche quelque part quand t'écoutes. Ouais. Ça, j'aime ça. Parce que
4: alors, moi, ce qui
3: est une influence secrète.
4: Ouais. Influence secrète. Ok, New Jabez, c'est un mélange de hip-hop et de jazz. Okay. Ce DJ, ce producteur, il est monstrueux.
3: Ok. Voilà. Je connais.
2: Oui. Ouais, je pensais beaucoup le soul R&B des années 90-2000. Mm-hmm. Ouais, beaucoup de Salt and Pepper, TLC, tous des artistes comme ça, ouais.
1: Et comment Bon, oui. j'ai perdu le nom. Je pensais à un groupe.
4: Je prends le relais. une influence aussi qui est du coup plus récente et qui est très chouette et très alignée avec ce que j'aime, c'est Tom Misch.
3: Tom Misch. Ouais. Ah, je connais pas.
4: C'est
2: un super guitariste.
4: Guitariste, chanteur. Ouais.
2: Ouais, on en a fait un morceau qu'on n'a pas fait depuis longtemps d'ailleurs. Ouais.
1: Quelle origine?
4: Il est anglais, Tom Misch, il me semble.
1: Anglais,
2: ouais, of course.
4: Il a sorti un album là récemment, c'est du génie.
2: C'est qui le compositeur là que tu adores, que tu m'envoies des vidéos, tu sais, le mec qui va sur scène et qui fait chanter les gens?
4: Ça,
2: dans
4: c'est
2: la...
4: Jacob Franck Collier. Michael.
2: Jacob?
4: Jacob Collier. Collier, ouais.
3: Ah, Jacob Collier, oui.
2: Incroyable de voir les vidéos sur scène.
4: C'est un génie aussi.
3: Très très bon. Bien. Et la différence entre l'Angleterre et la musique anglaise, ce que tu pourrais faire là-bas, ce que tu peux faire ici, comment la perception est vue?
2: C'est marrant parce que j'en parlais avec une copine il n'y a pas longtemps qui est anglaise, qui vit ici aussi, qui chante aussi.
3: C'est qui?
2: Zoé Lee Smith, tu connais?
3: Non.
2: Okay. Elle est super.
3: Une autre anglaise qui est sur TOS. Fusie Jones.
2: Ah oui, tout à fait. Ouais, je la connais de loin, je la
3: grande
2: connais
3: mécanicienne
2: pas.
3: Devant l'éternel.
2: Non, elle est plus jeune, une petite blonde qui vit à Souston et qui s'est appris durant le Covid à jouer à la guitare et à chanter. À la base, c'est un peu une danseuse. Ouais. Et maintenant, elle joue beaucoup. Et bref, on en parlait. Elle est retournée en Angleterre voir sa famille et puis elle a fait quelques concerts là-bas. Puis elle m'a dit, j'avais trop le trac, j'avais trop peur. Je me suis dit, oh là là, le niveau là-bas. Enfin, ils vont se dire, mais qu'est-ce qu'elle fait? C'est qui cette nana?
3: Et alors?
2: Et en fait, tout l'inverse. Elle m'a dit, les gens, ils applaudissaient, ils étaient vraiment avec moi, ils chantaient avec, ils souriaient, ils donnaient un retour. Et elle m'a dit, au contraire, en fait, je me suis sentie vue. Ouais. Là où j'avais peur de la compétition.
3: Parce qu'en France, elle se sent pas vue?
2: Si, mais. Je pense comme nous, elle chante des musiques qui sont peut-être pas forcément connues par les Français.
1: Et peut-être que le public en Angleterre, c'est pas le même non plus. Quoi. Plus attentif, plus critique.
2: Je pense qu'ils sont plus attentifs, je dirais moins critiques.
1: Moins critiques.
2: Ouais, plus ouverts d'esprit.
1: Ouais.
2: Plus apprécier en fait une jolie voix et une jolie guitare ou un joli piano.
1: Plus
2: que genre, c'est Tracy Chapman Revolution, je connais. Et donc, elle a eu cette expérience. Et je pense que nous, on aurait cette expérience aussi, étant donné qu'on fait quelque chose. Qui est peut-être plus connue en Angleterre qu'en France. Alors, Olivia Dean, elle vient de gagner je ne sais pas combien de Grammys. C'est sûr que même en France, maintenant, elle va être connue.
3: Et puis, il y a autre chose aussi, c'est qu'ils comprennent les chansons. Quoi.
2: Oui, c'est ça aussi. Oui, je pense.
3: Il y a un rapport avec
2: la
3: chanson qui est
2: différent. On fait quelques morceaux français.
1: Ah oui.
2: De reprise, on fait du Cabrel et on fait Camaro.
4: C'est ça.
1: Camaro.
2: Ouais, on fait un Femme Like You. On aurait dû te le faire.
3: Femme Like You. Avant, pour terminer, tiens.
2: On termine avec ça.
3: Allez.
2: Mais là, tu vois le retour des gens parce qu'ils connaissent et ils comprennent les paroles.
4: Ils accrochent plus facilement.
1: Et puis, ça a été un tube terrible, ça. Tout le monde, à une époque, tout le monde connaissait, tout le monde chantait. C'est très rythmé.
5: Si tu chantes Camaro en Angleterre.
2: Ah non, là, ils connaissent pas.
5: Mais est-ce qu'ils peuvent apprécier?
2: Oui, on a fait au château à Saint-Émilion, c'était la chanson. Ils sont tous arrêtés, ils ont tous sorti leur téléphone.
1: Parce que
2: je pense qu'elle, vous verrez, elle dégage une émotion, cette chanson.
1: Ouais, on ne va pas faire que voir,
3: à 12, ça sera à 12.
1: Dans deux minutes.
3: Dans deux minutes, préparez-vous, dans deux minutes, répondez à la chose.
2: Yann, je n'ai même pas demandé si c'était OK. Yann, c'est bon?
4: Allez, c'est OK.
5: L'imprévu, c'est toujours bon.
3: C'est toujours bien l'imprévu.
1: Question comme ça, vous avez pensé à aller en Angleterre pour chanter tous les deux, voir ce que ça donne?
2: On n'a pas pensé en fait parce que a commencé notre duo et je suis tombée enceinte.
1: Ah d'accord.
2: Et donc depuis.
1: Toi connaissant bien le pays.
2: Oui. Puis on a des endroits où on peut dormir et tout ça. C'est juste la logistique pour moi en ce moment. Il est petit et tout. Mais why not?
1: Mais ça pourrait être une expérience sympa. Puis justement, faire comme ta copine, voir un peu dans quel état tu pourrais
2: carrément
1: apprécier le truc.
2: On nous demande parfois de faire des mariages là-bas, mais c'est pour eux le prix que ça leur coûte vraiment de nous payer pour les vols, les machins, les trucs. Au final, il vaut mieux qu'ils prennent un artiste local.
5: Est-ce que c'est plus facile pour une artiste comme toi, d'être pas vu, mais mise à l'avant, peut-être en Angleterre qu'ici. Est-ce qu'il y a le statut d'intermittent? Est-ce qu'il y a tout ça?
2: Non, il n'y a pas le statut d'intermittent. Non. Mais Non, je pense que ça dépend. On a fait plein de concerts où on a trop kiffé. On a une ambiance de ouf. Hein, ça. Comme tu peux avoir des concerts où tu n'aurais peut-être pas d'ambiance là-bas.
1: Eh bien, on va... Tu veux que je donne les programmes?
3: Ouais, donne les programmes.
1: Avant la chanson?
3: Allez, avant la chanson avant et la puis chanson. Après on se quittera avec la chanson.
1: Alors, ce mercredi...
3: Ça, ils ont le temps de se préparer.
1: Ben, ce matin, cette matinale avec Anaïs et Yann. Super matinale, des belles chansons. Ensuite, de 10 à 11 heures, info locale plus la note française. De 11 à 12... Contre-écran, numéro 27. De 12 à 13, la rediffusion de cette matinale, si vous voulez écouter. 13 à 14, une programmation musicale. 14 à 15 heures, eh ben, ça sera le numéro 73 de Jardin d'ici Jardin avec d'ici. Loïc.
5: Voilà.
1: Et on va parler de quoi cet après-midi?
5: On va parler de trucs hyper intéressants, de moi.
1: D'accord.
2: Le plus intéressant.
5: Du mois de juin, parce que je suis né en juin, donc on va parler du mois de juin
3: bon
5: au jardin.
3: Mois, moi aussi.
1: Le
3: très
1: mois
3: bon
1: de
3: mois.
1: Juin au jardin. Bon, on se retrouve tout à l'heure pour le mois de juin au jardin. De 15 à 16, la programmation musicale. De 16 à 17 heures, je vous conseille d'écouter une émission sur le sport que je vais...
5: D'excellente émission sur le sport.
1: Que je vais animer avec Claude, mon collègue Claude. C'est sur le cyclisme aujourd'hui.
5: Sur le cyclisme.
1: Ouais, okay. Ouais. Voilà. Pareil, on aura deux invités.
3: Bien.
1: De 17 à 18, une autre programmation musicale. De 18 à 19, l'alibi de la libido de Marina. De 19 à 20, happy hour. 20-21 heures, happy hour. De 21h à 23h, la touche française. Et après, dans la nuit, de 23h à minuit, la programmation musicale. Voilà. C'est toutes les bonnes infos sur Côte des Fèves.
3: Merci.
1: On écoute Camaro.
5: Ouais. Oui. Enfin,
1: allez,
5: c'est
1: le titre.
5: C'est le jingle, pas jingle.
3: Ok, jingle.
2: Oh, jingle.
3: Allons-y. Merci de nous d'être venus, surtout.
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1: Merci, merci à vous deux, merci, merci. Anaïs, merci avec grand plaisir. Yann d'être venu nous voir, c'était super sympathique. Merci Eric pour la technique, merci à Loïc d'être venu.
2: Oui, je suis arrivé comme ça,
1: nous rejoindre. Et puis, ben, portez-vous bien tous, et comme dit Bernie, prenez soin de vous et aussi des autres. Bye bye tout le monde.
3: Merci beaucoup.
4: Merci.
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0: 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Il est 14h. 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
1: Ici, les jardins racontent des histoires de saison, des histoires de terre, des histoires de gestes, des histoires d'hier et des histoires d'aujourd'hui et de demain, des histoires de jardins d'ici, paysagistes de ces contrées magiques, de la côte basque au sud des Landes vibrants, le pinceau du temps peint d'étoiles fantastiques où chaque coin de nature s'éveille en chant. En ce mois de juin où l'été naît et s'épanouit, ces terres de caractère révèlent leurs essences et le cœur du voyageur y trouve son abri dans l'harmonie parfaite de leur quintessence. Bonjour à toutes et à tous et bienvenue sur Côte Sud FM 90.3 ou côtesudfm.fr. Vous êtes dans Jardin d'ici et j'espère que vous y êtes bien. Je suis Loïc Bance, paysagiste, conseiller aux particuliers et concepteur de jardins et j'ai le plaisir d'animer Jardin d'ici tous les mercredis de 14 à 15h. Rediffusion le dimanche à 14h et dès 15h sur mon blog jardinage loicbance.canalblog.com. Et pour parler des travaux du jardin en juin, puisque nous sommes en juin, alors bien sûr on va parler du jardin d'ornement, du jardin potager et du jardin fruitier. Je suis accompagné à la technique de Serge. Bonjour Serge.
2: Bonjour Loïc, ça va bien ?
1: Mais ça va bien et toi ?
2: Impeccable.
1: Bon, ce jardin, ça a avancé un peu ?
2: Oui, ça y est.
1: T'as rattrapé un peu le retard ?
2: Oui, j'y ai planté hier.
1: Bon, voilà. Ça y est. Les tomates sont en place.
2: Les tomates, il me reste les cornes. Il n'y avait plus de cornes, donc des cornes vertes, là, tu sais.
1: Les cornes de bœuf ? Les piments ? Les poivrons ?
2: Oui, les poivrons.
1: Oui, d'accord.
2: Voilà.
1: Oui,
2: il me reste ça à mettre.
1: Je peux dire les cornes de bœuf, ouais, voilà. Les grands piments. Et bonjour Bernard, qui est à côté de moi, qui a attrapé vite un micro. Voilà, là, bonjour les amis. Bernard qui nous accompagne, qui va participer aussi avec nous un petit peu, puisque je vais lui donner bientôt la petite phrase qui lance l'émission.
3: Que je ne vais pas trouver aujourd'hui.
1: Que tu vas trouver toujours. Allez. Allez, Jardin d'ici, la numéro 73, déjà. Alors, le menu, la petite phrase qui lance le sujet, la lune de la semaine et, bien sûr, pour Serge, les dires des anciens au jardin. On fera aussi un petit agenda, agenda, vous savez, vert et les travaux de juin au jardin d'ornement. C'est dur à dire agenda.
3: C'est parce surtout que quand on parle vite.
1: Et je parle très vite.
2: Et puis t'es encore embêté avec le pollen, toi.
1: Oui, mais là, c'est les graminées.
2: Ouais, ça se sent.
1: Ouais. Il y en a toujours qui traînent. Bon, voilà.
3: Il y a une solution, tu coupes ton nez et puis voilà.
1: Oui, non, mais j'ai rendez-vous demain à l'OL. Bon, il n'y a pas à faire grand-chose. Allez, la petite phrase, c'est la suivante. Ça, c'est pour Bernard. Avril s'accroche aux branches vertes, mai travaille au chapeau fleuri, juin fait pencher la rose ouverte près du beau fouet qui craque et rit. Alors, petit indice quand même, hein, parce que là ça va être compliqué, c'est une poétesse et comédienne française. Elle est décédée en 1953 à Paris, elle est née d'ailleurs à Paris en 1871,
2: oula,
1: sous le nom de Rose Étiennette. Là, ça te parle pas beaucoup, mais si je te dis que c'était l'épouse d'Edmond Rostand.
3: Oui.
1: J'aimais bien à chaque fois, tu vois, j'aurais une claque.
3: Oui, alors là, je vais être incapable de retrouver son nom.
1: Alors, ça commence par le nom d'une fleur, forcément.
2: Rosemonde.
1: Tu l'as pas ? Rosemonde Gérard.
3: Gérard.
1: Ça,
3: voilà.
1: Rosemonde Gérard, épouse d'Edmond Rostand, je ne savais pas, j'ai appris ça en cherchant cette petite
3: phrase. Oui, mais il en parle dans certains textes.
1: D'accord, okay. Rosemonde, c'est un vieux prénom ça quand même.
3: Oui, Rosemonde. Ouais. Ouais.
1: Allez, la lune de la semaine, alors décroissante, avec 94% d'illumination ce mercredi, 3 juin. Alors là, en période de fruits jusqu'à jeudi, puis racines vendredi et samedi, ensuite fleurs dimanche et lundi, pour finir en feuilles mardi et mercredi prochain. À noter qu'on est en lune montante toute la semaine, donc favorable au semis. Tu as bien fait Serge de faire tes plantations juste avant. Voilà. Moi aussi j'allais profiter pour faire du rempotage de gros citronniers juste avant la lune qui est défavorable maintenant pour tous ces travaux. On va attendre Pour les travaux courants du jardin, on va attendre une lune qui va être un peu plus favorable, c'est-à-dire descendante, mais ça sera pas avant le lundi 15. Donc ça va un peu de temps. Voilà, on a 2 semaines, on va dire. Alors, ouais, je vous parle d'une lunaire de la lune de cette semaine. Allez, c'est pour dimanche, à 8h20. Alors, pas très bien placé, celui-là. Hein. Une lunaire à 8h20 dimanche. En plus, un dimanche, hein, c'est un jour où on jardine un petit peu tranquillement au jardin.
2: Ben oui.
1: 8h20, ça veut dire que la matinée, ben, pas trop de jardinage. On va attendre plutôt l'après-midi. Les dires de nos anciens. S'il pleut à la Saint-Médard, il pleuvra 40 jours plus tard. Tu le connais, c'est celui-là.
2: Oui,
1: hein. Et alors, surveillons bien la Saint-Médard.
2: Alors, normalement, il y a un autre truc qui suit. À moins que Saint-Barnabé ne vienne couper l'herbe sous les pieds.
1: Voilà. Et Saint-Médard, c'est le...
2: Alors, la Saint-Médard, je sais
1: plus. Le 8 juin.
2: Le 8 juin, d'accord.
1: Voilà. Et Barnabé, je ne sais pas. Je l'ai pas
2: Barnabé, c'est le jeudi 11.
1: C'est le jeudi 11. Donc, à surveiller, ben, c'est deux dates, le 8 et le 11. L'agenda vert. Alors, je serai pour Côte Sud FM ce vendredi 5 à l'inauguration du point accueil nature au bord de l'étang blanc. J'ai été faire un petit tour ce matin. C'est vraiment très, très joli ce qu'ils ont fait.
3: Ah oui.
1: Oui, c'est vraiment très, très sympa.
3: Jour,
1: donc, ça a été réalisé par la commune de Seignos et le syndicat mixte Géolande. Donc, je n'ai pas eu l'info pour savoir si c'est ouvert au public ou pas. Donc, je pense qu'on le dira peut-être dans la matinale demain si j'ai l'information.
3: Oui. Voilà. Oui, tu nous l'envoies.
1: Je l'enverrai. Voilà. Hein. Autre petite chose quand même, pendant que j'y pense. Le 5, le 6 et le 7 juin, c'est la 23e édition des rendez-vous au jardin. Tu connais les rendez-vous au jardin?
2: Non.
1: Mais c'est plein de jardins qui ouvrent leurs portes, qu'ils soient privés ou au public. Beaucoup de, même des jardins privés hein, qui ouvrent leurs portes, des jardins qui sont vraiment très, très jolis. Donc, renseignez-vous sur Internet pour connaître les rendez-vous dans votre région. C'est partout en France et en Europe.
2: D'accord.
1: Donc, renseignez-vous. Et autre manifestation, c'est le 7 juin à Vieux-Boucau. Alors, c'est à 17h, la nuit des forêts. La nuit des forêts, donc bain de forêt, écouter la forêt. Il y aura plein d'animations pour les petits et pour les grands. Attention, c'est sur inscription.
2: Oui, mais s'il y a des animations, on ne pourra pas écouter la forêt.
1: Mais si, parce qu'il y a des animations pour écouter la forêt.
2: Ah, d'accord.
1: Mais voilà, mais pour découvrir bon, plein de choses.
3: Oui, il n'y aura pas un concert rock, je pense.
1: Non, ou alors hard rock. Voilà. Allez, joint au jardin. Alors, joint au jardin, c'est plutôt accompagner la nature sans la brusquer. Le jardinier, je le répète, lui, il ne commande jamais à la nature. Il apprend simplement à marcher à son rythme. Alors, nous voici déjà au mois de juin. Ça passe vraiment très, très vite. Le printemps, ben, on peut dire qu'il touche doucement à sa fin et que l'été, ben, il frappe déjà à la porte. Et le jardin, lui, il va rentrer dans une période qui est assez particulière. En mars, on préparait le jardin. En avril, on a commencé un petit peu les semis, quelques plantations. En mai, qu'est-ce qu'on a fait en mai? On a brûlé, on peut dire ça. Hein,
2: on a cramé, oui.
1: On a cramé un peu, voilà. C'est terrible. On va en parler d'ailleurs un petit peu de la sécheresse, en fait de la canicule. En juin, on va essayer d'accompagner le jardin et un petit peu de rattraper le travail qui a été rendu impossible au mois de mai pour cause de ces grosses chaleurs. Alors moi, c'est juin, c'est un mois que j'aime. Alors pas parce que c'est le mois de ma naissance, hein, ça n'a rien à voir, hein, quoique. Juin, ça révèle déjà beaucoup de choses. Ça révèle les réussites, les erreurs qu'on a pu faire aussi au jardin, ou même voir des oublis. Mais c'est aussi un mois de promesses, de récoltes et de floraison. D'ailleurs, ce matin, en partant, il faisait un peu près jour. Et je regardais mes petites pommes là, qui commencent un petit peu à grossir. Donc, je vous propose une visite complète du jardin de juin. Le jardin d'ornement, le potager, le verger. Mais aussi, on va rentrer dans le petit potager bio que nous avons créé ensemble au printemps dernier. Enfin, au printemps dernier, on y est encore. C'était au mois d'avril, hein, petit potager, mon premier petit potager bio, c'était l'émission. Voilà, on a dit qu'on allait le suivre mois par mois, donc on va s'y intéresser. Voilà, c'était créer un petit potager bio sur quelques mètres carrés. Alors, installez-vous confortablement, nous allons faire le tour du propriétaire. Alors, juin, le mois où tout pousse, des fois un peu trop vite. Mais avant cela, on va faire un petit point sur la canicule qu'on a eue en fin mai. Est-ce que c'est un avant-goût de l'été. Est-ce qu'on va souffrir comme ça tout l'été? Alors, j'écoutais que le phénomène El Niño était très très présent cette année et qui nous promettait 2006 et 2027 assez torride. Alors, à savoir que nous, quand même, sur notre petit continent européen, El Niño, il est assez loin. Donc, quand les effets arrivent, ils sont déjà un petit peu dilués. Mais quand même.
4: On le ressent quand même.
1: On le ressent quand même. Alors, avant de parler des travaux du mois de juin, impossible de ne pas évoquer ce que nous venons de vivre ces derniers jours. Une chaleur quand même un peu inhabituelle s'est installée sur de nombreuses régions de France, et il n'y a pas que chez nous. Des températures que l'on rencontre habituellement en plein cœur de l'été ont été enregistrées dès la fin mai. Je crois que j'ai vu passer un record sur Sokoa, 35,5 à Sokoa. Ça commence à taper un petit peu. Hein. Je rappelle que c'est sous abri.
2: C'est sous abri et Sokoa est au bord de la mer en plus.
1: Et Sokoa est au bord de la mer. Ouais. Imagine ça dans les terres.
2: Dans les terres.
1: J'étais à Mont-de-Marsan il n'y a pas longtemps.
2: Ah ben.
1: Waouh.
4: Ça existe encore au Mont-de-Marsan?
1: Mais oui, Mont-de-Marsan.
4: Ça existe encore au Mont-de-Marsan?
1: Alors, bon, belle canicule. Et comme souvent, ben, les jardiniers ont été aux premières loges pour observer les conséquences de ce phénomène. Pourquoi? Ben, parce que le jardin, on peut dire que c'est un formidable indicateur climatique. Bien avant les bulletins météo ou les statistiques, ben, il nous montre ce qui se passe réellement. Qu'est-ce qu'on va pouvoir observer? Ben, des feuilles qui pendent dès le milieu de la journée, des fleurs qui fanent prématurément, des jeunes plants qui semblent s'arrêter de pousser ou même, pire, qui meurent, des fruits qui se développent difficilement. Autant de signaux qui nous rappellent que la chaleur n'est pas toujours synonyme de bonne santé pour les végétaux. Même si on aime bien avoir des printemps et des étés un petit peu chauds parce que ça pousse mieux, et bien, contrairement à une idée reçue, une plante ne pousse pas forcément mieux lorsqu'il fait chaud, du moins anormalement chaud. Alors pourquoi? Mais parce que chaque espèce possède une plage de température idéale.
2: Oui.
1: Et lorsque celle-ci est dépassée, la plante se met en mode survie ou alors elle ne survit pas du tout.
2: On le voit d'ailleurs, hein, si jamais la plage est dépassée, on voit la feuille qui brûle ou alors qui devient toute molle et qui se referme un peu là pour garder un
1: Mais
2: peu.
1: Oui, elle se met en mode survie. Hein.
2: Et dès que ça se rafraîchit, hop,
1: on pense aux plantes, mais c'est aussi valable pour les insectes, qu'ils soient prédateurs ou auxiliaires, et c'est aussi valable pour la faune. Surtout pour les juvéniles, hein, les jeunes oiseaux là, dans le nid, là, à 40 degrés sur le plumage, ça doit commencer un petit peu à les mettre mal en point. Donc moins d'insectes, moins d'oiseaux, les oiseaux qui survivent auront moins d'insectes pour se nourrir et moins de pollinisateurs. Enfin, bon, c'est un cercle un petit peu vicieux. Alors c'est un monde, on a dit, de survie, tu m'en parlais, hein, la plante, qu'est-ce qu'elle fait? Elle ferme ses stomates. L'estomac, c'est ces minuscules ouvertures qui sont situées sur les feuilles. Tu te rappelles, je t'avais montré l'estomac sur une photo. Ça fait comme des lèvres, tu vois, grossies au microscope. Donc, ces estomacs, ça lui permet, alors moi je dis de respirer, parce que pour moi, la plante, c'est un être vivant, mais elle ralentit toute sa croissance et elle limite sa transpiration, parce que c'est par là qu'elle transpire. Et elle cherche quoi? Quand tu les vois flétries, comme tu me le décrivais, Serge, elle cherche à économiser son eau. Voilà, tout simplement. Moins de surface, moins de contact avec la chaleur, donc moins de déperdition d'eau. Et c'est exactement ce que nous avons pu observer dans beaucoup de jardins ces derniers jours. Alors, certaines pelouses ont commencé à jaunir, surtout celles qui ont été coupées très très courtes.
2: Ah oui, ça.
1: Hein, là, ça ne pardonne pas. Moi, j'ai laissé pousser.
2: Hein. Et moi aussi, encore.
1: Très très haute. Hein.
2: Bon, pareil.
1: Voilà. Et là, j'ai tendu dernièrement, je ne sais plus si c'était.
2: Avant-hier, j'ai tendu.
1: Oui, moi aussi, par là, il fait vendredi, je crois. Ouais, voilà.
2: Même une tente haute, quand même.
1: Oui, hein. En été, on peut dire qu'en été, même si on est encore au printemps, on remonte toujours un peu la tente. Les hortensias, j'en parlais, ils ont montré des signes de fatigue. Moi, j'ai eu des hortensias qui sont complètement à l'ombre, même en plein soleil. Les feuilles sont cramées avec l'air chaud. Les salades au potager, elles sont parfois montées prématurément en graines. On verra un petit peu pourquoi. Et les jeunes plantations de printemps, elles ont, elles, particulièrement souffert. Et pourtant, le plus grand danger n'est pas toujours celui que l'on croit. Pourquoi? Parce que la chaleur, ce n'est souvent qu'une partie du problème. Le véritable ennemi dans ces grosses canicules, ça reste le manque d'eau dans les premiers centimètres du sol. Pourquoi ? Parce qu'un sol nu peut atteindre des températures impressionnantes, parfois plus de 50 degrés. Quand ça tape au soleil, mettez un thermomètre au sol, surtout si vous avez des végétaux pris d'une terrasse ou contre un mur, ça peut atteindre des températures assez conséquentes. Alors, à ces températures, qu'est-ce qui se passe ? Ben, l'activité biologique, elle va ralentir fortement. Les vers de terre, eux, qu'est-ce qu'ils vont faire ? Ils vont fuir la chaleur, ils vont aller s'enterrer assez profondément dans le sol. Les micro-organismes, ils deviennent moins actifs. Et le sol, il se transforme progressivement en une croûte sèche. C'est pourquoi les jardiniers qui avaient pris le temps de pailler leur plantation et su écouter aussi les conseils que l'on donne dans le jardin d'ici sur l'arrosage, ont généralement mieux traversé cet épisode. Moi, au jardin, j'ai quelques plantes qui ont souffert au niveau du feuillage, mais tout a quand même bien passé la canicule. Et sans arrosage. Je n'ai pas arrosé une seule fois pendant la canicule mes hortensias ou quoi que ce soit. Et ça a quand même bien passé la canicule. Voilà, j'ai quelques petites feuilles cramées, mais là, c'est reparti en floraison.
3: Mais ils étaient à l'abri ou...
1: Ils étaient à l'ombre.
3: Voilà.
1: Mais les feuilles cramées quand même avec la chaleur. Ouais, hein. L'air chaud, ça brûle. Il n'y a pas que le soleil. Hein. Ouais. Mais même les plantes... Après, on va voir comment on peut...
3: L'air salé en plus.
1: En plus, l'air marin pour ceux qui sont au bord de côte. Ouais. Donc, sous quelques centimètres de broyat, de feuilles mortes ou de tontes séchées, la température du sol elle va rester elle plus stable. L'humidité elle va s'évaporer beaucoup moins vite et la vie du sol elle continue forcément de fonctionner. Alors voilà pourquoi, moi je le répète souvent, que le paillage n'est plus aujourd'hui un simple confort de jardinage, c'est devenu un véritable outil d'adaptation climatique. Alors des fois, mais c'est pas beau aussi, on peut avoir des paillages qui sont très très beaux, du paillage de bois blanc, ça peut être très très très joli. Voilà, il faut en remettre tous les ans un petit peu, parce que forcément ça se dégrade, c'est fait pour ça. Hein. Donc ça peut être joli un paillage, donc il ne faut pas non plus... Voilà, beaucoup de gens ne voulaient pas le faire parce que ce n'était pas joli. Si, un paillage, ça peut être joli. Alors
2: Surtout que maintenant, on a des paillages de couleurs.
1: Oui, on peut avoir aussi des... Voilà. Alors attention, parce que les paillages minéraux vont rajouter de la chaleur, hein. Attention, les paillages...
2: Non, je parle des paillages...
1: Oui, des copeaux.
2: Oui, des copeaux.
1: On peut avoir en rouge maintenant. On peut avoir des copeaux colorés. Voilà. Je ne suis pas un grand fan des copeaux colorés, mais bon, pourquoi pas. On peut avoir différentes esthétiques dans le jardin.
3: En un moment, c'était un petit peu décrié, les copeaux colorés.
1: Je ne connais pas la méthode de coloration.
3: Ça a été décrié, parce qu'apparemment, ce n'était pas si bio que ça ou écolo que ça. Parce qu'il y avait des produits qui étaient utilisés qui n'étaient pas top, apparemment.
1: Qu'est-ce qu'on dit ? S'il y a un loup, si c'est ça.
3: Il y a pibale sous caillou.
1: Il y a pibale sous le rocher.
2: Il n'y a pas de fumée sans feu.
3: Alors, il y a un loup quelque part.
1: Si c'est flou, c'est qu'il y a un loup. Je crois que c'est comme ça. Alors, que faire lorsque le jardin souffre d'un épisode de forte chaleur ? Alors, le premier réflexe qu'on a, c'est souvent d'arroser abondamment. Mais ce n'est peut-être pas la meilleure solution. Pourquoi ? Une plante qui flétrit en pleine journée n'est pas forcément un manque d'eau. Et moi, je l'ai bien vu, je n'ai pas mis un iota d'eau dans le jardin, malgré que j'avais les plantes qui faisaient les feuilles et les fleurs vers le sol. Certaines espèces, on en a parlé, se protègent naturellement en attendant la fraîcheur du soir. Elles vont fermer les stigmates, elles vont baisser les fleurs, moins de contact avec la chaleur. Donc, avant d'arroser, il faut déjà vérifier l'humidité du sol à quelques centimètres de profondeur, le fameux test du tournevis, tu te rappelles, j'en avais parlé.
2: Oui.
1: Hein, si la terre est encore fraîche, inutile d'ajouter de l'eau. Ça ne sert à rien de saturer le sol d'eau, on va plutôt avoir l'effet inverse. Le second réflexe consiste parfois à vouloir tailler ou fertiliser, ça je le vois souvent, fertiliser des végétaux qui sont en difficulté. Les gens, ils voient des végétaux qui commencent à flétrir, qu'est-ce qu'ils font ? Ils mettent de l'engrais pour lui donner... Alors ça, c'est vraiment à éviter. C'est vraiment une erreur qu'on voit fréquemment. Pourquoi ? Parce qu'une plante qui est stressée par la chaleur a surtout besoin de repos. Donc, on évite les tailles sévères et on évite les apports d'engrais riches en azote qui, au contraire, vont stimuler la croissance. Ce n'est pas le but recherché. Nous,

0: Les phénomènes de chaleur précoce, ils se multiplient. Les périodes de sécheresse deviennent quand même un petit peu, moi, je dirais, de plus en plus fréquentes. Et bien, nos façons de jardiner, elles doivent évoluer. On va rechercher quoi? On va rechercher davantage de plantes qui vont être plutôt adaptées au climat local, et en pensant quand même à ces fortes chaleurs. Il va falloir, on va y revenir, pailler davantage et récupérer l'eau de pluie. Quand même, je crois que quand même dans les jardins, c'est un minimum. Et créer de l'ombre. Il va falloir aussi pouvoir protéger les plantes avec de l'ombre.
1: Récupérer l'eau de pluie, mais surtout bien fermer si vous récupérez, parce que sinon vous allez être envahi de moustiques.
0: Tout à fait. Voilà. Tout à fait.
1: Bien y penser. Hein.
0: Je rappelle que le moustique qui vous pique, c'est le moustique qui est dans votre jardin. Ce n'est pas le moustique qui est à des kilomètres. Hein. C'est dans des centaines de mètres autour de vous. Donc, alors, il faut aussi accepter, ça c'est, je me bataille avec ça, il faut aussi accepter qu'un jardin puisse changer d'aspect selon les saisons. Le jardin de demain ne sera probablement pas celui d'hier, mais il peut rester beau, il peut rester vivant et généreux à condition de comprendre les messages que la nature nous envoie. Et cette fin de mois de mai, je pense que la nature nous a adressé un message particulièrement clair.
1: Oui.
0: Il va falloir faire avec.
1: Il va falloir faire avec et on n'a pas le choix.
0: On n'a pas le choix.
1: Il va falloir s'adapter.
0: Voilà. Alors, est-ce que nos anciens...
1: Nos anciens.
0: C'est des chiens, ça me rappelle un film, ça, les chiens. Oh, tiens, j'ai un bruit. Déjà la musique.
2: Non, excusez-moi.
0: Nos anciens ont-ils connu de telles chaleurs au jardin?
1: Oui.
0: Bah, sûrement.
1: C'est arrivé, oui.
0: Mais bien sûr, des épisodes de forte chaleur, ça a toujours existé. Et ce qui change aujourd'hui, ben, c'est plutôt leur fréquence, leur précocité, parce que un mois de mai comme ça, ça n'a jamais été dans les relevés pour l'instant, et parfois leur durée. Parce que là, ça a duré quand même aussi. Hein. Ce n'est pas un jour ou deux. Hein. Ça
2: fait les relevés connus.
0: Connus.
2: Parce qu'avant, il n'y avait pas de relevés.
0: Chez Cro-Magnon, je ne pense pas, mais eux, ils avaient plutôt froid, je crois, à l'époque. Donc, les anciens, ils adaptaient déjà leurs pratiques aux caprices du climat. Ben, le défi actuel, il consiste à s'inspirer de leur bon sens, ou pas seulement du bon sens paysan, en tenant compte, bien sûr, des nouvelles réalités climatiques qui transforment progressivement nos jardins. Voilà, on a fait un petit peu de tour. On verra, si on a le temps, on reviendra un petit peu sur comment adapter son jardin à ces changements climatiques. Allez, on va revenir à juin. Juin, moi, une fille, elle me dit toujours, papa, c'est pas juin, c'est juin.
2: Oui,
0: j'ai du mal à
2: dire. Attention, on est sur une radio.
0: Oui, juin. Si vous avez l'impression que votre jardin change chaque matin, ben, je pense que vous avez un petit peu raison. Les journées, elles sont quand même beaucoup plus longues. Hein. Elles vont être encore plus longues jusqu'au...
1: Bientôt, là. Jusqu'au 20.
0: 21, je 21. Crois, le 6 d'été, ouais, c'est le 20, le 21.
1: C'est le 21, Saint-Jean.
0: Et après, ben, ça va commencer à raccourcir. Hein.
2: Oui, en fait, ça commence à raccourcir l'été, contrairement à ce qu'on croit.
0: Oui, mais les journées sont plus longues, comme il fait plus beau, donc il y a moins de nuages normalement dans le ciel, donc on profite plus longtemps des soirées d'extérieur. Donc, les températures sont normalement plus douces, les sols sont encore chargés, on va dire, de l'humidité du printemps, si la canicule ne les a pas mis à mal. Mais quand même, moi, j'ai des sols qui sont relativement humides. Hein. J'ai regardé encore, franchement, les petites pluies qu'il y a eu là, elles ont fait du bien.
1: Hein. T'es quoi, plutôt argileux, toi, ton sol?
0: Oui, sur le Saint-Martin-de-Signan,
1: c'est plutôt argileux. Parce que moi, dans le sable,
0: c'est beaucoup plus
2: compliqué. C'est déjà plus l'intérieur.
0: Oui, c'est déjà plus argileux. Alors, normalement, tout pousse, les légumes, les fleurs, les mauvaises herbes, que j'aime pas appeler des mauvaises herbes, qui sont plutôt des herbes indésirables,
2: voilà,
0: mais aussi, j'ai laissé, première fois, hein, j'ai laissé autour d'une petite pergola avec une petite terrasse, laisser pousser des mauvaises herbes. J'ai dit, cette année, je les laisse autour de ma terrasse. Elles sont à 1 mètre, 1 mètre 50 de haut, tout en floraison jaune, magnifique.
2: Oui, ben oui.
0: Très, très belle. Très, très belle. Et là, je me dis, j'ai pas arraché ça. Eh bien, j'ai bien fait. Des fois, il faut observer, il faut attendre, il faut savoir ne pas travailler. On appelle ça la sérendipité au jardin. C'est-à-dire quand les choses arrivent sans qu'on le provoque. Et là, j'ai laissé faire et c'est très joli. Franchement, c'est joli.
2: Après, c'est des herbes. Enfin, on appelle ça des mauvaises herbes parce que le gazon, il faut que tu aies des
0: petits. On fera une émission sur le gazon. Voilà. Alors, les herbes, donc, indésirables. Les haies, elles poussent très vite. Les gazons, ça se calme un petit peu. Donc, et bien sûr,

0: les maladies, les insectes, les limaces. Et même le jardinier, des fois, il a un petit peu de mal à suivre le jardin au mois de juin parce que c'est vrai que ça va assez vite. Et on en parlait là de suite, c'est justement le piège de juin. On veut tout faire alors qu'en réalité, ben, le jardin il nous demande surtout d'observer. Avant chaque intervention, posez-vous simplement une petite question. Cette plante a-t-elle réellement besoin de mon aide ? De mon aide ? Vous verrez que très souvent, la réponse est non. Souvent, on est trop dans l'activité, à vouloir tout contrôler, tout maîtriser. Il y a des fois, il faut baisser un petit peu les bras. Au jardin d'ornement, juin, c'est vraiment le spectacle. Moi, je sais, là, je me balade en ce moment dans le jardin et j'en profite. Juin, c'est le mois, on va dire, le plus généreux de l'année. Les rosiers, ils explosent, même s'ils ont pris une petite gifle là avec la chaleur et la pluie derrière, c'est un petit peu abîmé. Les vivaces, alors ça par contre, ça oui, les vivaces, elles s'installent vraiment. Les arbustes de printemps, eux, ils terminent leur floraison, c'est les dernières petites floraisons de printemps. Il y en a qui sont, j'ai les glycines qui refont une deuxième floraison. Je dis, mais mince alors.
1: D'accord. Tiens,
0: bon, ouais. Je ne les ai pas coupés, je voulais les tailler.
1: Ouais.
0: Je me suis dit, je vais attendre. Enfin, c'est un prétexte pour ne pas travailler au jardin. Toi. Puis j'ai bien fait. J'ai dit à ma femme, et t'as vu, si j'avais coupé, tu n'aurais pas eu la deuxième floraison des glycines.
2: Mais tu deviens un vrai fignasse, toi.
0: Mais oui, il faut être un peu fignasse au jardin. Il faut savoir ne rien faire.
2: Bon, Serge, on le savait, mais bon.
0: Oui, ben non, mais moi aussi, hein, parce que j'ai beaucoup de choses à faire dans le jardin et je me fais des fois un petit peu dépasser. Donc, on peut dire que ce mois-ci, le jardin, il ressemble enfin à ceux que nous avons imaginés cet hiver, hein, on dit que le jardin il se prépare déjà l'hiver. Mais derrière ce spectacle, il y a quelques gestes qui vont être quand même utiles. Qu'est-ce qu'on va pouvoir faire ? Je pense qu'on va pouvoir écouter un petit premier morceau de musique avant d'attaquer les premiers gestes utiles au jardin. Alors, depuis quelques jours, le jardin a pris des allures estivales. Le thermomètre, lui, il s'est emballé. Les arrosoirs, ben, on les a sortis un peu plus tôt que prévu. Et certains végétaux ont déjà connu leur première épreuve de l'été. Mais il faut le reconnaître que cette saison possède aussi quelque chose d'enivrant. Les journées s'allongent, on en a parlé, les parfums se mélangent, les fleurs s'ouvrent et les soirées s'étirent jusqu'à tard dans la lumière dorée. Alors avant de poursuivre notre visite du jardin de juin, je vous propose une parenthèse musicale, mais à consommer avec modération celle-ci.
2: Et on oui, en parle.
0: Ça,
2: on...
0: Ah, oui.
2: On ça en dépend parle. Pour qui. Il y en a, on sait que les soirées s'éternisent oui tard. Ça, c'est sûr.
0: Mais on va en parler ça, juste après sait, cette, oui. ce petit test à l'aveugle. Allez, c'est parti.
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1: Alors, Summer Wine, tu connaissais Summer Wine?
2: Pas du tout.
1: Moi, j'aime bien cette chanson.
2: Oui, c'est sympa.
1: C'est sympa. Alors, ouais, c'est ouais. Alex Capranos et Clara Luciani. Je ne savais même pas qu'elle avait fait un duo avec Monsieur Capranos.
2: J'ai
1: découvert ça par hasard.
2: Je ne connaissais même pas Capranos.
1: Allez, une chanson qui nous rappelle que l'été est souvent une histoire de sensations. Une odeur de rose ancienne, un parfum de chèvrefeuille, le goût d'une fraise cueillie encore tiède sous le soleil. Au jardin, les souvenirs naissent souvent de ces petits moments simples. Et puisque nous parlons d'été, revenons maintenant à nos travaux du mois de juin. Car si le jardin nous offre beaucoup en cette saison, il attend aussi quelques attentions de notre part. Jardin d'ici, je rappelle, on parlait de Summer Wine, le vin d'été. Jardin d'ici, le seul verre que l'on peut consommer sans modération. Attention,
2: le verre du jardin.
1: VERT, la couleur.
2: Oui.
1: Précision.
2: Oui.
1: Allez, on s'est arrêté au petit geste utile au jardin. Alors, qu'est-ce qu'on va pouvoir faire? Puisqu'on a dit qu'on pouvait s'asseoir et observer, ça on peut le faire. Mais il y a quand même un petit peu de travail. On peut supprimer les fleurs fanées. Pourquoi on supprime une fleur fanée, Serge?
2: Bah, ça évite qu'elle tire sur les autres
1: fleurs.
2: Oui,
1: voilà, qu'elle monte un peu trop en graines des fois.
2: Ouais.
1: Donc, parce qu'une plante qui produit des graines cesse souvent de produire des fleurs.
2: Des fleurs, d'accord.
1: Voilà, donc en supprimant les fleurs fanées, on prolonge aussi la floraison et on améliore aussi en même temps un petit peu l'esthétique parce que souvent, quand les fleurs sont fanées, ce n'est pas non plus du plus joli. Et on évite certaines maladies. Maintenant, ceux qui veulent ramasser les graines de leur jardin, forcément éviter de couper des fleurs fanées.
2: On peut aussi supprimer toutes les feuilles jaunes là, qui sont malades là, et surtout pas les mettre au compost. Hein,
1: On va en parler ça au verger parce que ça c'est important.
2: Voilà.
1: Tout à fait. Okay. Avant que tout s'installe. Tout à fait. Alors ça, les fleurs fanées, c'est particulièrement vrai pour les rosiers, les géraniums, les sauges, les gaillards, les cosmos, bon, beaucoup de fleurs. Et ce n'est pas un gros travail, hein, quelques minutes chaque semaine, ça suffit. On va pouvoir aussi, en mois de juin, tailler les arbustes qui ont fleuri au printemps. Forsythia, Deudia, Seringa, Végédia, Spirée de printemps, bon, il y en a plein, des arbustes de floraison printanière. Pourquoi? Ben parce que leur floraison, elle est terminée et c'est maintenant qu'il faut les tailler. Pourquoi on les taille maintenant? Parce qu'ils préparent déjà les boutons floraux de l'année prochaine. Et si on les taille un peu trop tardivement, on va couper ces bourgeons floraux. Donc, c'est maintenant qu'il faut les faire. Et les nouvelles pousses, les bourgeons, ils vont être sur le bois de l'année. Donc, les nouvelles pousses vont apparaître sur le nouveau bois. Si on attend trop, on va couper les fleurs, du coup, les petits bourgeons floraux, et pas de fleurs au printemps prochain. Après, on a les haies. On taille beaucoup de haies au printemps. Alors, beaucoup de haies vont se tailler fin juin. Début juillet, je pense à toutes les haies, conifères. Alors les conifères, attention, hein, évitez les fortes chaleurs 7 jours après la taille. Donc si vous avez une période de forte chaleur, ne taillez pas vos haies, sinon elles vont cramer. Mais bon, alors ça ne les tue pas, mais esthétiquement, ce n'est pas joli. Mais on va pouvoir tailler les fautinias, hein, qui font ces feuilles rouges. Voilà. Donc là, c'est maintenant qu'il va falloir les tailler fin juin pour qu'ils repartent un petit peu en floraison, enfin en feuilles rouges. Mais attention, chaque année, moi, je vois des haies qui sont taillées comme des murs, hein, parfaitement, j'appelle ça moi des murs végétales, hein, parfaitement droites, parfaitement plates, parfaitement ce que j'appelle un peu artificielles. Pourtant, à cette époque, et on a eu des grosses chaleurs, beaucoup abritent encore des oiseaux nicheurs dans les haies. Et on a dit qu'ils ont particulièrement souffert de la chaleur de mai. Donc là, ils sont un petit peu dans un moment de repos où ils reprennent un petit peu des forces. Donc avant de sortir le taille-haie, observez, écoutez, cherchez des allées-venues. Hein, on les voit hein, quand ils se réfugient dans les haies. Le jardin, c'est aussi leur maison. Donc avant de sortir le taille-haie, faites un petit tour de vos haies et voyez s'il y a des oiseaux dedans. S'il y a des oiseaux qui nichent, attendez que les petits juvéniles aient quitté le nid et vous pourrez tailler, je pense, d'ici fin juin, début juillet. Ne vous précipitez pas trop. On va faire prochainement une émission sur ce sujet, comment accueillir les oiseaux au jardin avec un responsable local de la LPO. Donc, je suis en train de préparer ça. On parlait tout à l'heure des vivaces au jardin. Les vivaces sont des plantes qu'on va voir de plus en plus dans les jardins pour adapter justement nos jardins aux chaleurs incessantes que l'on prend sur la tête en ce moment.
2: Elles sont magnifiques en ce moment.
1: Ah ouais,
2: les zinnias, j'ai des zinnias.
1: Oui, mais alors les vivaces, c'est un monde. Alors il faut juste avec les vivaces accepter pour certaines de ne pas avoir de plantes l'hiver. Parce qu'il y en a qui disparaissent complètement.
2: Oui.
1: Je pense aux hibiscus des marais qui disparaissent complètement, qui reviennent chaque année. Mais par contre, si tu as des agapantes, des choses comme ça, ici, elles sont vertes toute l'année. Hein,
2: oui, oui.
1: Sempervirens, parce que à moins que l'hiver soit particulièrement froid et rigoureux, là, elles disparaissent, mais elles reviendront au printemps.
2: Les arômes aussi.
1: Les
2: arômes aussi.
1: Voilà. Arômes, toutes ces vivaces-là. Mm-hmm. Donc, les vivaces, c'est beaucoup moins d'entretien que ce que l'on croit. Pourquoi ? Parce qu'une fois installées, les vivaces sont souvent autonomes. Et le travail consiste à quoi ? À désherber peut-être un petit peu autour, à pailler, on y revient toujours, et surtout à les diviser quand elles deviennent un petit peu trop, parce qu'elles ont tendance des fois à prendre de l'espace. Donc à les diviser, ce qui permet aussi d'avoir des économies de plantes et puis offrir des plantes à droite à gauche à ses amis. On va pouvoir aussi, sur les vivaces, guider les plus hautes. Pourquoi ? Parce qu'il y en a qui atteignent déjà 1 mètre à 1 mètre 50. Ça peut aller haut. Hein. Donc, un simple tuteur pourra peut-être éviter la catastrophe lors du premier orage. Moi, je pense aux hortensias. Je ne sais pas si tu connais un hortensia qui est une vivace, arbustive, l'annabelle.
2: Non.
1: L'annabelle, c'est un hortensia qui est très, très fin au niveau du feuillage, très, très beau. Si je te montre la feuille, tu me dis, ah ben non, ça, c'est pas un hortensia. Moi, les gens qui me disent, j'aime pas les hortensias, quand je leur montre l'annabelle, là, ils sont bouche bée. Et ça fait, tu connais la boule de neige ?
2: Oui,
1: arbuste, voilà. Oui. Mais l'hortensia, ça fait cette grosse boule de neige. Alors, ce n'est pas la boule de neige. La boule de neige, c'est un viburnum. Hein. Viburnum opulus roseum, qu'on appelle vraiment la boule de neige, hein, qui est un arbuste. Hein. L'hortensia, c'est le Annabelle, c'est une vivace qui est vraiment très, très jolie. Et là, elle est à plus d'un mètre déjà. Hein. On a les verveines de Buenos Aires, magnifiques. On en voit plein en ce moment dans les villes, parce que c'est quelque chose qui pousse très, très bien, qui résiste à la sécheresse. On a du gingembre, on a des plantes comme ça qui peuvent être déjà très, très hautes. Et puisque je parlais du paillage, on va parler justement du paillage. Voilà. S'il ne devait rester qu'un seul conseil... Tu as trouvé l'Annabelle ?
2: Oui, j'ai trouvé l'Annabelle.
1: Tu as trouvé l'Annabelle.
3: Oui, il y a une plante qui s'appelle Annabelle ?
1: Hortensia, hydrangea Annabelle. Magnifique.
2: Ça ressemble à la boule de neige. Hein.
1: Voilà, mais
2: ouais.
1: C'est maintenant.
2: Mais c'est... Ouais, d'accord.
1: Voilà,
2: okay.
1: C'est maintenant. C'est très, très joli. Hein. C'est vraiment magnifique.
2: Ah, ouais.
1: Le seul souci qu'a l'Hortensia Annabelle, de l'origine, c'est que dès qu'il y a une grosse pluie ou quelque chose, il a tendance à s'écraser. Il est assez fragile là-dessus, donc il faut quand même un petit peu le cercler. Mais il y a une nouvelle variété d'Annabelle qui est sortie il y a quelques années, qui est beaucoup plus résistante au niveau de la rigidité. Voilà, je vais y arriver. Alors, on était sur le paillage. S'il ne devait rester qu'un seul conseil en juin, ça serait celui-ci. Pailler toujours, pailler partout. Le paillage, ça limite l'évaporation, ça nourrit le sol, ça réduit le désherbage, quand même, parce que le désherbage est quand même assez fastidieux, et surtout, ça protège la vie microbienne. Qu'est-ce qu'ils nous disaient les anciens, encore eux ? Un binage vaut
2: deux cerclages.
1: Deux arrosages.
2: Deux
1: le cerclage, c'est un peu le binage, si tu
2: oui,
1: veux.
2: Oui, oui, oui.
1: Un binage vaut deux arrosages. Aujourd'hui, j'ajouterai, un bon paillage vaut plusieurs binages, puisque tu étais sur le binage.
2: Mais on peut pailler avec ces matériaux de tonte.
1: Alors, normalement, tonte sèche.
2: Voilà, tonte sèche.
1: Parce que la tonte fraîche...
2: Ça peut amener des maladies.
1: Non, ça va amener beaucoup d'azote et beaucoup de chaleur.
2: D'accord.
1: Et sur des épisodes...
2: Ah oui, c'est vrai.
1: Et oui, ça chauffe
2: oui, ça
1: énormément.
2: Ça chauffe énormément.
1: Ouais, et
2: oui,
1: donc, tu vas encore rajouter de la chaleur
2: ouais,
1: au sol.
2: Ouais,
1: il faut faire attention avec ça. Il faut faire attention. Je ne suis pas un grand fan du paillage avec de la tonte fraîche. Ouais. Alors, c'est difficile à faire sécher après de la tonte aussi. Hein. C'est
3: oui,
1: pas simple.
3: Il faut
1: ça
3: avoir
1: des gouttes. C'est, ouais, c'est pas simple du tout. Hein.
2: Tu l'étales et puis ça sèche tout seul.
1: Oui, mais quand tu l'étales, tu amènes de la chaleur et de l'azote en plus. Quoi. Donc, bon, faut...
2: Oui, tu l'étales dans un endroit où ça craint.
1: Oui, hein. Voilà. Oui, il faut la retourner souvent, comme on fait dans
2: voilà.
1: Les champs. Hein,
2: voilà.
1: Tu sais, quand ils font les fauchages. Voilà. Mmh. Alors, on a vu un peu le jardin d'ornement. On parlait du petit potager bio là, qu'on avait créé le 22 avril. Le petit potager bio sur quelques mètres carrés, l'émission du 22 avril. Alors, on va faire un petit point sur votre petit potager bio, si vous l'avez créé. Normalement, vous devriez avoir des tomates déjà. Hein. On peut commencer à avoir des premières tomates sur ceux qui ont mis en place. Alors, sous-abri, les premières tomates, hein, parce que en pleine terre, je ne les ai pas vues, moi, trop encore. Tu as des tomates ? Non, toi, tu les as mis là maintenant.
2: Non, je les ai mis hier.
1: Ouais, il y en a qui ont mis déjà beaucoup plus tôt que ça. Hein. Mais par contre... Je les vois, elles sont bleues, quoi.
2: Mais oui. Il ne fallait surtout pas les mettre. Là.
1: Et oui, ouais. Voilà. Alors, Vous pouvez avoir aussi quelques salades, quelques radis, peut-être des haricots, quoique c'est encore tôt, des aromatiques, ça sûrement, et bien sûr quelques fleurs compagne. On a dit qu'on mettait des fleurs au jardin. Alors maintenant, on va entrer dans la phase qui va être la plus passionnante, c'est l'observation. On va voir que les plantes tomates, bah, ils grandissent vite, hein, parfois très vite. J'en ai vu là qui font déjà plus d'un mètre. Hein. Alors bien sûr, quand on est planté à l'abri des pluies et tout ça.
2: Donc, et du gel, enfin du froid.
1: Du froid, de la chaleur, à l'ombre. À l'ombre, hein. C'est dingue de planter des tomates à l'ombre. Tu te dis, ouf. Donc, il faut les surveiller. On va surveiller quoi ? On va surveiller les attaches, on va surveiller les tuteurs, bien sûr,
2: les
1: l'arrosage.
2: Les gourmands ?
1: Alors, les gourmands, il y a deux écoles. Il y a deux écoles et ça, c'est une question que moi, on me pose souvent. Est-ce qu'il faut vraiment enlever les gourmands ?
2: Qu'est-ce que t'en penses, toi ?
1: Ben, je dirais, moi, je m'appelle Banse. Banse, c'est un nom qui est d'origine normande. Donc, je dirais peut-être ben oui, peut-être non.
3: Ah ben moi, il y a des ronces en ce moment sur le rosier que sur les gourmands. Hein,
1: oui.
3: Mais les gourmands, oui, ben, ils ont fait.
1: Et les gourmands produisent aussi. Des fois, les gourmands font une deuxième grande tige qui vont aussi produire. Alors après, ça dépend vraiment de ta culture, de ce que tu veux. C'est un peu comme les fruitiers, enlever des pommes pour les éclaircir, pour que le don devienne plus grosse. Tu peux avoir une école qui va être plus abondante en gardant des gourmands, contrairement à ce qu'on peut croire, que ça n'épuise pas forcément la plante, mais tu auras peut-être des cerises, j'allais dire des tomates, c'est la tomate cerise, des tomates moins grosses.
2: D'accord.
1: Peut-être aussi. Ouais. Donc c'est un choix à faire, c'est vraiment un choix. Je dirais que sur des grandes cultures de tomates, où les gens font beaucoup de tomates, oui, enlever les gourmands, mais sur un petit potager bio sur 20 mètres carrés, pas forcément.
2: D'accord. Bon. Eh bien écoute, je vais t'écouter et cette année, je ne vais pas enlever les gourmands.
1: Essaye. T'en as beaucoup de pieds ?
2: J'en ai 19 ou 20.
3: Ouh, c'est pas mal déjà.
1: Mais tu fais le marché ou quoi ?
2: Non, j'ai des tomates cerises, j'ai des tomates rondes, j'ai de la cœur de bœuf.
3: Voilà, nous, on attend les salades de tomates à côté de des fermes, les pizzas et tout ça.
1: Les pieds, ça va donner. Hein.
2: Mais les cœurs de bœuf, je vais enlever les gourmands, comme c'est pour faire des tomates farcies. Je veux
1: la cœur de bœuf est grosse déjà en général. Oui.
3: Donc, vous apprenez. T'as
1: pas la farce avec la tomate ? T'as pas le pied qui
2: Alors,
1: fait
2: la farce,
1: avec...
2: je vais la planter demain. ça va pousser demain.
3: Vous apprenez que monsieur mange des tomates farcies quand
1: même. Oui, on va tout savoir. On va surveiller aussi les plantes compagnes. On avait fait ça dans la dernière émission, les plantes amies au jardin. L'arrosage, on en a parlé. 100 fois sur le métier, tu remettras ton ouvrage. Arroser profondément, mais pas tous les jours. Mieux vaut un arrosage abondant tous les 3 ou 4 ou 5 jours qu'un verre d'eau quotidien. Là encore, c'est aussi, comme tu me disais, le sol qui commande.
2: Ouais, c'est compliqué. Hein, sur le sol sablonneux, dans le sable, c'est compliqué.
1: Voilà, c'est un peu plus compliqué. Pourquoi on fait ça ? Mais pourquoi arroser profondément ? Pour que les racines apprennent à descendre elles aussi profondément et les plantes seront plus résistantes à la sécheresse. Alors, tu me parlais des gourmands. Moi, je disais que les gourmands, ça dépend. Dans un petit potager familial, moi, je dirais que ce n'est pas une obligation. Hein. Pourquoi ? Parce qu'une tomate qui va être conduite sur plusieurs tiges, elle va peut-être produire un petit peu davantage. Peut-être un peu moins gros, mais peut-être davantage. Donc, on peut simplement, ce que tu peux faire, c'est peut-être aérer un peu le feuillage.
2: Ouais, voilà.
1: Voilà, par contre, ça oui. Aérer un peu, comme on ferait sur la vigne.
2: D'accord. Toi,
1: aérer un peu le feuillage pour que le soleil et l'air passent. Voilà, moi je ferais ça. Voilà. Et surveiller, bien sûr, l'humidité. Les salades, vous allez pouvoir continuer les semis. C'est le secret. Ne semez jamais 50 salades d'un coup. Qu'est-ce que vous allez faire de 50 salades d'un coup Donc, semez-en quelques-unes tous les 15 jours et vous récolterez ainsi tout l'été. Les haricots, là encore, juin, c'est parfait pour échelonner les semis. Les semis des haricots, ça peut jusqu'à septembre, voire octobre. J'en ai vu, moi, qui se faisaient des semis en octobre s'il fait particulièrement chaud.
3: Les haricots verts, les haricots grimpants.
1: J'étais surpris de voir ça.
2: Avec notre climat ici, on peut se permettre.
1: Oui. Moi, j'ai été très, très surpris de voir, travaillant en jardinerie, de voir des gens qui achetaient des haricots en septembre, en octobre. Bon, bien ok, pourquoi pas. Alors, une petite liste, vous faites, pas plus. Et comme ça, les récoltes, elles vont se succéder naturellement. Les courgettes, attention, un phénomène très fréquent sur les courgettes. La fleur apparaît, le petit fruit, il se forme, il jaunit.
2: Il tombe.
1: Il tombe, ouais. Plouf. Alors, les gens, qu'est-ce qu'ils font ? ils arrosent, engrais. Ben, c'est pas une maladie ou que la plante est faible. C'est généralement plutôt un problème de pollinisation. C'est que là, ça n'a pas été correctement pollinisé. Alors, les abeilles, pour ça, ben, ce sont vos meilleurs alliés.
2: Ouais, il y en a de moins en moins.
1: Ouais, d'où les plantes amies de l'émission de la semaine dernière, l'émission 72. Allez sur le podcast et vous aurez tous les liens. Voilà. Le potager de juin, c'est essayer de produire sans épuiser le sol. Et pourquoi il ne faut pas épuiser le sol? Moi, je dis que quand on jardine, il faut toujours penser à qui? À son banquier.
2: Ouais, ben là, tu vas développer, s'il te plaît.
1: Je vais développer, mais après, un second petit morceau de musique. Ça, je voulais le temps de noter le numéro de la banque, tu sais, pour les appeler après. Allez, là, on parle de jardin, on parle souvent de plantes, de fleurs ou de légumes. Mais au fond, un jardin, c'est bien davantage que cela. C'est un paysage intime, parfois minuscule, parfois immense, comme le jardin de Serge, mais toujours vivant. Chaque arbre que l'on plante, chaque massif que l'on dessine, chaque potager que l'on cultive participe à la création d'un décor qui, lui, doit évoluer au fil des saisons. Et ça tombe bien, puisqu'avant de reprendre notre programme de juin, je vous propose d'écouter un morceau qui porte un titre que tout paysagiste affectionne particulièrement. On écoute.
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1: Jardin d'ici avec MPL qu'on a déjà écouté la semaine dernière.
2: La semaine dernière, oui.
1: Oui, me semble. Ouais. Alors ça, c'était le titre Paysage, un mot qui résume finalement assez bien notre émission d'aujourd'hui. Car derrière chaque fleur, derrière chaque fruit, derrière chaque légume ou chaque arbre se cache un ensemble plus vaste. Le jardin n'est pas seulement une collection de plantes, c'est un paysage en mouvement, un paysage que nous façonnons un peu, mais que la nature, elle, par contre, dessine beaucoup. Et en ce mois de juin, ce paysage change presque chaque jour sous nos yeux. Alors, on va continuer à l'observer ensemble dans Jardin d'ici avec notre banquier, puisque je vous avais dit avant cette nuit.
2: Tu vas nous expliquer le rapport,
1: oui,
2: quand même.
1: Il faut penser à son banquier. Pourquoi? Pourquoi? Et parce qu'il faut toujours penser à son banquier. Alors, le grand risque du jardinier moderne est de vouloir récolter sans nourrir son sol. Pourquoi ? Parce que chaque récolte, elle va exporter des minéraux, du carbone, de l'énergie, et il va falloir rendre au sol ce qu'il nous donne. D'accord ? Du compost mûr, du paillage, on en a déjà parlé, des déchets végétaux, la tonte sèche, des feuilles broyées. Et c'est là que je vous dis toujours, pensez à votre banquier pour bien entretenir son sol. Pourquoi ? Parce que le sol, c'est un compte bancaire. Il est impossible de retirer indéfiniment sans jamais déposer. Voilà. Si tu ne déposes pas sur ton compte, à un moment, ta carte, elle va dire stop. Ouais. Eh bien, le sol, c'est pareil.
2: Ouais,
1: donc, pensez à votre banquier. Il faut être heureux, tous les banquiers de la Terre. Là. Il
3: va dire, ah, le standard va exploser à Côte-Sud FM.
1: Allez. On va bientôt finir cette émission. Pensez aussi que les auxiliaires, on en parle souvent dans Jardin d'ici, ce sont aussi vos employés bénévoles. Ils sont un peu comme nous à la radio, hein, les auxiliaires du jardin, c'est des bénévoles. On en a parlé dans notre émission de Jardin d'ici, les chouchous du jardin. Juin, c'est vraiment, on a dit qu'on travaillait en juin, mais qu'on pouvait aussi se poser. Juin, c'est le mois des rencontres. Vous allez croiser des coccinelles, des cirfes, on en parlait tout à l'heure en off, des chrysopes, des carabes, des abeilles solitaires et autres auxiliaires du jardin. Donc, avant d'agir contre un insecte, observez-le. Le coupable d'aujourd'hui est parfois votre sauveur de demain. On va avoir des pucerons au jardin. Ben oui, il y a des pucerons. Est-ce qu'il faut s'en inquiéter? Pas forcément. Une attaque légère et normale, elle attire justement les prédateurs. Alors, laissez souvent faire la nature, vous serez peut-être surpris de la vitesse à laquelle l'équilibre revient. Voilà, et je crois qu'on en a un petit peu fini. Le verger, on n'en a pas trop parlé, mais c'est quand même le mois des promesses, hein, puisque les fruits grossissent, les récoltes, elles approchent. Le travail n'est pas forcément terminé, on en a parlé un petit peu. Il va falloir enlever quelques fruits, surtout sur les pommiers, les pruniers et les poiriers, pour faire de la place et laisser les fruits un petit peu grossir. Voilà, ben Jardin d'ici, la 73 touche à sa fin. Est-ce que tu as des questions, Serge, sur le jardin?
2: Non, c'était clair et net et précis.
1: C'était clair, net, précis. Voilà. Bernard, des questions sur le jardin?
4: C'était clair, net et précis.
1: Eh bien, si les auditeurs ont des questions, ils envoient un petit mail à Côte-Sud FM. Je suis en train de chercher le mail, il est là. Côte-Sud FM 90.3@gmail.com. Comme je vous remercie de cette écoute, rediffusion dimanche à 14h.
2: C'est pas .fr ?
1: .com.
2: Ah d'accord.
1: .com.
3: Ah mais bravo, vous connaissez
1: bravo,
3: le mail de la radio, messieurs.
1: Je ramasse les interros dans 2 secondes. Le podcast de l'émission bientôt sur le podcast sur continuefm.fr et à partir de 15h. Pile sur loicbans.canalblog.com, vous pouvez retrouver cette émission. Merci à tous de votre écoute.
2: On la retrouve aussi dimanche, l'émission.
1: À 14h dimanche, comme tout le temps. Merci à tous de votre écoute et je vous dis à mercredi prochain. Au revoir.
4: Au revoir.
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0: 3.
1: Il est 16h.
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3: Bonjour à tous, vous êtes bien à l'écoute de Côte Sud FM sur la fréquence 90.3. Et c'est l'émission Le Sport à la Loupe. Aujourd'hui, avec mon compagnon Serge, nous allons vous parler cyclisme. C'est le cyclisme que l'on va tenter de mettre en valeur au mieux que l'on pourra. Et figurez-vous qu'on a eu une chance exceptionnelle. Nous avons trouvé, on l'a rattrapé par les oreilles, un beau lapin. On a Dominique Gabriel qui est là. Bonjour Dominique.
4: Bonjour à tous.
3: Alors Dominique, tu as eu la gentillesse de venir nous retrouver ici au studio et je dois te remercier pour cela parce que on va ensemble, Serge et moi, nous avons quelques informations sur le vélo, mais on va avoir le côté du pratiquant. On va avoir non pas, on l'a souvent dit sur cette antenne, ce n'est pas les champions qui nous intéressent, c'est pas ceux qui obtiennent les meilleurs résultats, c'est la pratique, c'est le sport en lui-même, ce qu'il amène aux gens, pourquoi ils le pratiquent, comment ils y sont venus, et de définir de cette façon-là les raisons pour lesquelles la bicyclette a finalement eu des cycles. Il y a eu des cycles, il y a eu les années 50 où ça s'est mis pas mal en route et où on a beaucoup construit. C'était un moyen de transport comme un autre et il était adopté au maximum parce que c'était les débuts de la voiture et que tout le monde ne pouvait pas s'offrir une voiture. Et puis il y a eu un creux et puis maintenant ça revient. Il y a à nouveau une mode d'autant plus importante que les communes, presque toutes les communes, adoptent maintenant la volonté de faire des pistes cyclables partout pour relier une commune à une autre. Alors, Dominique, cette pratique du vélo, elle t'est arrivée de quelle façon? Est-ce que ça fait très longtemps? Est-ce que, enfant, tu envisageais déjà de faire beaucoup de vélo, de le pratiquer d'une manière naturelle? Ou est-ce que ça a été un concours de circonstances?
4: Alors, on va dire qu'il y a eu deux périodes. Effectivement, comme à peu près tous les enfants, on apprend à monter à vélo. Et donc, j'habitais en Bourgogne. Et d'ailleurs, je suis natif de Bourgogne. Et j'ai eu un vélo assez tôt. Et j'en ai fait jusqu'avant d'avoir une voiture. Après, c'était dans les années 70, j'ai eu une voiture et j'ai été marié, j'ai eu moins de disponibilité pour faire du vélo parce qu'en fait, le vélo, faut quand même pas mal de temps pour la pratiquer.
3: Bien sûr.
4: Et à partir de. C'est en 95 qu'il y a eu un déclic. Et pourquoi 95? Parce qu'il y a eu des grèves en région parisienne notamment, où les transports étaient à l'arrêt. Et habitant en Seine-et-Marne, je m'étais fixé comme objectif de parcourir au moins les 50 km qui séparaient Melun de Paris.
3: Ton domicile, enfin de,
4: oui, quasiment, de, oui.
3: De, du travail.
4: Voilà. Et c'est comme ça que je suis arrivé au vélo. Et de fil en aiguille, j'ai rencontré des collègues qui pratiquaient déjà, qui étaient dans un club. Et qui, pour la petite anecdote, c'est dans un train, le collègue me dit « Dis donc, pourquoi tu ne viendrais pas dans le club ?» Donc, il y avait un club à côté de la maison qui était l'UST Cyclo. L'UST Cyclo, non, j'ai brûlé des étapes. Le club verdionisien Cessonnet, qui était donc à Cesson. Et c'est comme ça que j'ai intégré un club.
3: Alors, le vélo, comme pour tous les autres sports, on va d'abord essayer de le définir, Serge, on va essayer de le positionner sur le plan social. Est-ce que c'est un sport qui nécessite un investissement important?
5: Ça dépend. Si on veut faire de la compétition, si on veut vraiment en faire un sport, oui, il faut acheter un vélo quand même avec un cadre léger, sinon on va peiner beaucoup pour rouler. Quoi.
3: À partir de quand et sur quel type de discipline on est amené à commencer à sélectionner correctement son cadre, son vélo? Pourquoi on achète plus un vélo de route qu'un vélo de randonnée ou qu'un vélo de sprint? Pourquoi y a-t-il autant de différences et est-ce que ça a une véritable, à l'origine en tout cas, de la pratique du vélo, est-ce qu'on sait vers quoi on va se diriger?
4: Alors, c'est un peu difficile à répondre. Enfin, dans mon cas, je ne me suis pas trop posé la question parce qu'en fait, dans les années 95, il n'y avait pas le panel qui existe aujourd'hui. Parce qu'aujourd'hui, la difficulté, justement, c'est de choisir le bon vélo pour sa pratique. Et on assiste depuis quelques années à une évolution où, donc, quand j'ai acheté mon premier vélo, on va dire que c'était un cadracier, un Peugeot, pour ne pas nommer la marque. Et il n'y avait pas beaucoup de choix. Je veux dire, quelque part, dans les cadres, dans les transmissions, dans les roues, il y avait peu de choix. Après, le choix est arrivé. Et alors, en plus, avec l'arrivée de...
5: Enfin, il n'y a pas d'importation à cette époque-là. C'était du vélo français qu'on achetait.
4: Oui, c'était du vélo français.
5: On achetait du français, voilà, parce qu'on oui. n'importait pas encore. Comme maintenant, on importe. Ça vient d'un peu partout, des États-Unis, d'Asie aussi.
4: Enfin, c'est surtout l'Asie. Après, donc, il voilà. y a eu les cadres alus. Donc après... Effectivement, en côtoyant d'autres collègues qui sont pratiquants de vélo, vous découvrez de nouveaux matériels, vous comparez avec ce qu'ils ont. Et après, donc mon deuxième vélo, c'était un cadre alu, puis le dernier que j'ai acheté, c'est un cadre carbone. Et
3: mais on a besoin, Dominique, pardon, on a besoin de changer de vélo, de changer de cadre et de changer le matériel. Pour quelle raison? Parce que par définition, le vélo est un moyen de transport en premier lieu. Ensuite, ça a été un moyen d'avoir une hygiène de vie fabuleuse parce que faire du vélo, ça apporte du cardio, ça apporte un certain nombre d'équilibres qui font que c'est bon. Mais pourquoi change-t-on de vélo?
4: Pour le plaisir.
3: Ah, c'est pour le plaisir. D'accord. Ben, pourquoi pas?
4: Pourquoi pas?
3: Moi, je voudrais savoir, lorsqu'on commence à se lancer dans cette expérience, la pratique du vélo, il faut être complètement autonome, il faut savoir se changer absolument tous les produits qui constituent le vélo. Il faut savoir réorganiser un dérailleur, il faut savoir comment se drainent les pignons et compagnie. Est-ce que tout ça c'est instinctif ou est-ce qu'on l'apprend en club au fur et à mesure?
4: Non, c'est un peu l'expérience qui fait qu'effectivement, en club, effectivement, on apprend. Parce que l'ennemi entre guillemets du vélo, donc c'est la chute et la crevaison.
3: Alors, dans quel ordre? On chute suite à une crevaison souvent.
4: Oui, mais on peut chuter également pour tout un tas de raisons. Je pourrais en parler si vous voulez.
3: Bien
4: sûr. Ça m'est arrivé déjà à quelques reprises. Non, mais les gros problèmes en vélo, c'est la crevaison. Donc, c'est d'avoir le matériel qui permet d'être dépanné et de se dépanner par soi-même. Avec l'évolution des techniques aussi, parce que les techniques de réparation, maintenant, selon que vous êtes en pneus avec des chambres à air ou avec du tubeless, la réparation n'est pas la même. Et donc, vous avez besoin d'amener un certain nombre de matériel, quoique certains ne partent qu'avec le strict minimum et se retrouvent sur le bord de la route à attendre qu'on vienne les dépanner.
3: À lever le pouce.
4: Eh oui, c'est un peu ça. Oui. Donc, personnellement, moi, j'ai... plusieurs expériences où ça m'arrivait de crever plusieurs fois de suite sur la même sortie. Donc maintenant, je me promène, alors peut-être pas ici pour venir, puisque j'habite Bénesse, et que pour venir de Bénesse, même s'il y a 8 km à faire à pied, c'est peut-être pas le bout du monde, mais j'ai mon nécessaire pour me dépanner. Donc alors vous avez, effectivement, tu parlais de la chaîne, donc il faut être au moins avoir un minimum un dérive chaîne pour pouvoir changer un maillon, ou tu m'en remettras.
3: Et puis ça, on va le définir. On part d'un cadre.
4: Oui.
3: On a une roue avant, une roue arrière.
4: Mais pas n'importe quelle roue.
3: Pas n'importe quelle roue. On en parlera parce qu'elles ont plusieurs formes maintenant. On a un pédalier qui actionne à l'issue avec la chaîne posée dessus, qui actionne les pignons arrière et qui font tourner tout l'engin à la force des jambes, bien évidemment. Mais comment après le reste est-il entretenu par le coureur?
4: Alors vous avez, vous regardez autour de vous, vous voyez des vélos qui sont bien entretenus, puis d'autres qui sont moins. Alors personnellement, j'apporte une attention particulière à la chaîne.
3: D'accord.
4: Donc, j'ai découvert il n'y a pas très longtemps, grâce à un vélociste qui est en Grèce, la chaîne cirée. Pourquoi la chaîne cirée? Parce qu'en fait, même si on est obligé, si on est amené en cours de route à rerailler, entre guillemets, à remettre sa chaîne en place suite à un déraillement, Elle ne laisse pas de traces.
5: Ah oui, d'accord.
4: Donc, on n'a pas les...
5: les mains noires.
4: On n'a pas les mains noires. Donc, j'ai été amené à cirer la chaîne. Par contre, la contrepartie, c'est qu'à chaque sortie, comme c'est un produit à base d'eau, de cire et d'eau, il faut quasiment, après chaque sortie, donc c'est des sorties à peu près d'une centaine de kilomètres, de remettre sur chaque maillon un peu de liquide.
3: D'accord.
4: Mais
3: ça se lubrifie en permanence.
4: Oui, ça se lubrifie. Oui, oui. Oui, il faut surtout faire attention à une bonne lubrification de la... Et puis, bien évidemment, après la pluie, c'est indispensable. Mais au-delà de ça, après, bon, nettoyer quand même le cadre, nettoyer les pignons, le système de freinage, les disques. Et puis également, alors là, moi j'ai un système de frein à disque, mais j'en ai un autre vélo où c'est du patin. C'est de nettoyer régulièrement ces dispositifs-là.
5: Le mieux, c'est quoi, le disque ou le patin? C'est la question. Les avantages du disque sur
4: alors,
5: le patin.
4: Les avantages du disque,
5: ouais.
4: Bah, c'est surtout pour les constructeurs, je pense, parce que j'ai un vélo à patin, ça marche bien. Alors, si l'avantage qu'il y a sur une roue, par exemple, quand vous êtes sur un freinage patin, comme le patin frotte sur la jante, il y a une usure mécanique de la jante par
3: le frottement.
4: Alors que sur un frein à disque, vous n'avez plus ce problème-là. Puisqu'en fait, effectivement, le contact se fait sur une mâchoire avec
5: un disque.
4: Voilà, c'est ça. Donc c'est au moins l'avantage qui m'a fait aller dans cette pratique-là, enfin dans ce choix-là. Par contre, effectivement,
3: mais le freinage, par contre, il est plus efficace avec le patin avec le disque.
4: Certains disques, il est plus. Alors peut-être sous la pluie, oui.
3: D'accord.
4: Sous la pluie, c'est plus efficace. C'est semblerait-il plus efficace.
3: Lequel
4: sur le disque.
3: Ouais. D'accord.
4: Parce qu'effectivement, il n'y a pas d'eau
3: qui se glisse
4: qui se projette
3: ouais,
4: effectivement
3: entre
4: le patin et puis
3: et le caoutchouc et le.
4: Alors l'inconvénient du disque, effectivement, c'est que même si ça, il y a des progrès, c'est que ça couine. D'ailleurs, on l'entend quand on voit des courses et puis qu'on
3: est un peu attentif
4: ouais,
3: au bruit.
4: Ouais, on entend le bruit des disques du frottement sur les disques.
3: Alors il y a eu vas-y Sergio.
5: Non, j'allais dire donc frein à disque à l'avant et à l'arrière.
4: Oui. Ouais. Oui. Enfin, enfin, c'est tout l'ensemble. Il y a pas de mixité. Si
5: oui, c'est ça que je voulais dire.
4: Ah, non, il y a pas de mixité. C'est tout disque ou tout patin. Alors effectivement, il y a eu également une avancée. Enfin, ce que je considère quand même qui est assez intéressant, même si ça rajoute toujours le prix, parce que quelque part la technologie amène des coûts supplémentaires. Mais c'est le passage des vitesses électriques. Alors là, par contre, ça c'est intéressant parce que c'est plus fluide comme passage, il n'y a pas de câble, donc il y a moins d'entretien sur cette partie-là. Et puis alors, selon les techniques que vous utilisez, dans les techniques, il y a principalement au moins deux, il y a Shimano et SRAM, je sais pas.
3: Shimano, c'est les marques de dérailleurs.
4: Voilà, les marques de dérailleurs. Même s'il y a plus de, on peut déplorer qu'il n'y ait plus de Français dans la course, mais... Enfin, Shimano, c'est du simplex qui existait dans les années 60-70. Et donc, avec ces techniques-là, alors donc Shimano, lui, il a encore du câble. Il n'est pas tout en... Alors que sur du SRAM, c'est du Bluetooth qui communique entre les manettes avant et le dérailleur avant et arrière.
5: Enfin, ça veut dire qu'il faut une batterie.
4: Oui.
5: Il faut
4: Ah oui, alors vous avez des batteries. Alors,
5: Ah oui, si.
4: Sur le Shimano, c'est qu'une batterie qui se recharge, bien évidemment. Et sur les SRAM, c'est des petites batteries qui sont sur le plateau avant et sur les pignons arrière. Ce qui fait qu'en fait, ce qui est intéressant, c'est que si jamais vous êtes en panne de batterie, entre guillemets, sur une partie, en principe, c'est surtout à l'arrière, parce que l'avant est moins sollicité, vous pouvez basculer.
5: D'accord.
4: Et par contre, ce qu'il ne faut pas oublier, c'est qu'effectivement, dans les manettes, vous avez également des piles boutons. Et ça peut arriver que c'est comme toute pile, elle s'use et puis que vous soyez en panne de ouais. Vous passez vos vitesses.
3: Que vous puissiez pas passer.
4: Ah non, et j'en ai vu plusieurs collègues qui étaient sur du Shimano qui se sont retrouvés en rade parce qu'en fait ils avaient plus de batterie.
5: D'accord.
3: Ah, mais ça, j'ignorais totalement qu'on était passé à ce genre d'impulsion électrique. Dominique, on a été appelé par la police, là, par notre petit Rico. Et on va écouter un petit peu de musique et on revient tout de suite vers vous après cette musique.
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1: Eh oui, et nous sommes toujours là, et c'est Yves Montand, hein, c'est ça qui nous... Non, c'est pas Yves Montand qui nous chantait ça?
2: Oui, mais là, c'est la Star Academy, qui chantait « À bicyclette », une belle reprise de la chanson d'Yves Montand,
1: d'accord.
2: « À bicyclette ».
1: Alors, on est en présence, on est avec Serge et moi, nous sommes avec Dominique Gabriel, qui est venu nous retrouver pour nous évoquer sa passion de la pratique du vélo. Et puis, on était sur les parties techniques. Et sur les parties techniques, ce qu'il y a de bien, quand on a comme ça un invité qui s'y connaît un petit peu, c'est qu'on a toutes les nouveautés. Hein, on est en train de découvrir les nouveautés, Sergio.
3: Exact. Nous, on en boutons pile, je ne connaissais pas du
1: voilà,
3: tout.
1: Voilà. Ouais. Et les changements... c'est amusant parce que les changements de vitesse, c'est pareil. Il y a eu toute une évolution.
4: Oui.
1: À un moment donné, le changement de vitesse était sur le cadre.
4: Oui.
1: On soulevait deux petites manettes, une qui était pour les pignons arrière, une qui était pour les axes du pédalier.
4: Et on est passé à l'indexation aussi.
1: Ah oui, aussi.
4: Il y a eu l'indexation même sur la manette sur le cadre.
1: Sur le cadre. Après, on est passé au changement de vitesse au frein.
3: On peut peut-être même parler d'avant. Avant, il n'y avait qu'un pignon.
1: C'était
3: la roue fixe.
1: Ah bah oui, c'est sûr.
3: Et quand on voit que ces gens-là partaient des fois à 2-3 heures du matin pour faire des 500-600 km, le Tour de France par exemple, les premiers Tours de France, sans roue libre, mais c'était des forçats de la nature, ces gens-là.
4: Les forçats de la route.
3: Forçats de la route, mais c'était extraordinaire.
1: Mais c'est un sport qui a beaucoup, beaucoup évolué. C'est un sport qui a nécessité, en tout cas, pour tous ceux qui le pratiquent, de 1902 à aujourd'hui, c'est quand même un sport qui oblige à avoir un entraînement de dingue. Et on va essayer de ne pas passer sur le paragraphe de ce qui aide à aller plus vite ou aller plus loin ou aller plus haut. Mais en tout cas, comme tout le monde est à la même enseigne, il faut bien sûr qu'il y en ait un qui aille plus vite que les autres et qui mouline plus vite que les autres. Et ça demande vraiment un effort, un entraînement qui est considérable. On ne les a pas appelés pour rien les forçats de la route, hein,
4: oui.
1: Tous ceux qui se sont mis à faire du vélo. Maintenant, pour évoquer le Tour de France, mais en une virgule, parce que c'est pas le propos, les épreuves de 1902 à 1930-35 étaient des épreuves où chaque étape se faisait en 450-500 km. Aujourd'hui, il y a interdiction de dépasser 200 km. Alors, il y a du 202, du 203, mais c'est très, très, très rare. Et eux, ils en faisaient 450 à 500. Et au lieu d'avoir, comme aujourd'hui, 25 ou 26 étapes, il n'y en avait que 12 ou 13. Et ils partaient comme ils pouvaient. Et on pourra lire dans n'importe quel bouquin bien renseigné sur le Tour de France que pas mal de coureurs de

0: On parlait tout à l'heure de John Dresch, le monsieur qui a inventé la Dresienne. Et pourquoi ce monsieur-là, il s'est mis à cogiter sur le vélo? Eh bien, en fait, l'essor du vélo, c'est à cause d'une éruption volcanique. C'est une éruption volcanique qui s'est passée en 1870. C'est l'éruption d'un volcan en Asie, le Tambora, qui a eu la puissance 10 000 fois plus puissante que la bombe d'Hiroshima et de Nagasaki réunies. Et du coup, cette éruption-là a créé une famine et une pauvreté terrible dans le monde. Un nuage a recouvert, pour ainsi dire, toute la Terre. Et tous les chevaux se sont mis à mourir. Il a fallu, parce qu'il a fallu les manger, parce qu'il n'y avait plus rien à manger. Et Dresch, lui, à ce moment-là, le vélo n'avait... Il n'y a pas de pédale. C'est là qu'il a commencé à dire, mais comment on va avancer? Il a inventé les pédales et le vélo est parti comme ça. Voilà.
1: C'était... Je ne savais pas. On en apprend tous les jours.
0: Voilà. En 1817.
2: En 1817, et en fait, le vélo a commencé à rentrer dans le monde industriel grâce à la maison Michaud, à Pierre Michaud, qui a, lui, été le premier à inventer la pédale, le fameux pédivel qui permettait effectivement un lien entre le pédalier, la roue arrière, pour donner une motricité à cet engin qui était avant mu par les jambes, par les jambes à califourchon sur la selle. Et puis, ce vélo, il a été beaucoup utilisé pour le déplacement. C'était vraiment quelque chose qui était indispensable quand on voulait se déplacer d'un lieu à un autre. Et puis, c'est passé très rapidement à la trappe avec l'arrivée de la voiture. Et c'est devenu le vélo loisir. Voilà. Ça, on a commencé à l'utiliser comme le vélo loisir. Et puis, dans ce vélo loisir, il y a un nombre de disciplines de pratiques qui sont absolument hallucinantes. Il y a évidemment le vélo de route, mais il y a aussi le vélo de randonnée, il y a celui de cross, il y a le piste.
1: Le BMX
2: Alors maintenant le BMX, mais il y a eu le vélo de piste, qui était aussi un vélo, alors qui lui ne retrouve pas non plus la roue libre.
0: Non,
2: sur la piste et en pignon fixe. Ouais. Et effectivement, ça permettait de voir de très belles épreuves à l'époque où elles étaient nombreuses, avec des coureurs qui utilisaient tout un système de tactique, de se mettre à l'arrêt pour laisser partir l'autre, pour pouvoir le surprendre, et toujours être derrière pour le surprendre dans le sprint. Enfin, les courses de vitesse sur circuit, sur anneau, c'était assez fantastique. Donc il y a eu pas mal d'évolutions. La pratique, est-ce que quand on est, comme toi Dominique, pratiquant assidu parce que c'est devenu une hygiène de vie, est-ce que tu continues à t'intéresser au sport en lui-même, celui qui est télévisé?
1: Alors ça dépend le type de compétition, les épreuves. Enfin, dans les JO, j'ai découvert le BMX, qui était assez surprenant comme épreuve. C'est vraiment une épreuve qui est très courte et qui demande du punch, de la vitalité qu'on trouve pas dans d'autres sports. En cyclocross aussi, qui est intéressant. Et puis, alors sur les courses à étapes, bon, quelque part, je trouve que des fois c'est un peu ennuyeux. Les stratégies de course avec les stratégies qui sont définies par les équipes, donc on comprend qu'il y a beaucoup d'enjeux financiers derrière.
2: Bien sûr.
1: Et donc, quelque part, l'intérêt de la course, il est limité. Alors, effectivement, on peut admirer l'exploit pour l'exploit, mais quelque part, c'est un peu comme les Alan Armstrong. Quelque part, c'était lassant de regarder le tour parce qu'on savait comment il allait se jouer. C'est plus du sport. Je veux dire, je préfère regarder une course amateur où, effectivement, on voit des gens. Des cyclistes qui, enfin comme des cyclosportives là, qui effectivement des gens qui viennent faire du vélo pour faire du vélo plutôt que des courses, même si je les regarde quand même, effectivement c'est toujours intéressant, à Paris-Roubaix par exemple.
0: Oui. Alors les courses d'un jour,
1: les courses d'un jour comme les Flandriennes, intéressant à regarder.
0: C'est ça, voilà.
1: Même si c'est moins intéressant que par le passé, parce que par le passé, on voyait bien Paris-Roubaix par exemple, il y avait qu'un seul cycliste qui se dégageait à l'arrivée, alors que maintenant ils sont 3-4 à l'arrivée à se disputer ça se joue au sprint. Donc quelque part, c'est plus les épreuves de dans le temps où ça se faisait vraiment à la pédale. Et puis alors il y a la technique qui a évolué bien évidemment pour aider les coureurs, on peut le comprendre aussi, mais je trouve que c'est un peu moins d'intérêt que...

0: Tu disais en off que tu étais pas pour les oreillettes. Je suis comme toi. Je pense que les oreillettes, oui, il faudrait les enlever.
1: Oui, oui.
0: Ça gâche un peu du suspense.
1: Oui, c'est ça. Oui, ouais. Oui, je trouve qu'effectivement, il y a moins d'initiative. On laisse moins d'initiative aux coureurs et puis faire la course, de sentir la course, comme c'est par le passé.
0: Exactement.
1: À l'époque des Bernard Thévenet et consorts, qui se faisait effectivement avec. Sentir la course.
2: Mais il est clair que la stratégie de course, ça a quand même desservi totalement l'exploit. Hein. Parce que tout étant calculé.
0: Mais oui, ils n'ont plus besoin d'intuition, ils n'ont plus besoin de.
2: Ils reçoivent des lignes de conduite.
0: Ils s'y tiennent.
2: Oui, ils s'y tiennent. Voilà. Ils ont étudié le roadbook 20 fois. Parce que ils ont fait le parcours
0: le matin.
2: Je ne sais pas
0: s'ils sur le guidon, même, des fois. Le roadbook, ils l'ont sur.
1: Oui, ils ont quelque part, oui, ils ont.
0: Ils peuvent le visualiser.
1: Alors, est-ce qu'il y a les aides aussi? Maintenant, ce qui s'entraîne, c'est aux watts.
0: Oui, les watts.
1: Avec les capteurs de puissance, qui n'existaient pas par le passé.
0: Oui.
1: C'était au cardio qu'on se faisait.
0: Exact.
1: Ouais. Alors que maintenant, c'est aux watts développés. Donc, et en fait, ils ont un programme sur les watts. Et même, j'ai discuté avec des cyclosportifs lorsqu'on a fait notre randonnée à Tyros. Il y avait un cyclosportif, celui d'ailleurs qui a gagné la Bushing, et on lui posait la question de savoir comment il faisait ses entraînements. Donc il a un plan d'entraînement et il fait au watt. Donc c'est tant de watts à la sortie. C'est plus forcément accumuler des kilomètres.
2: C'est pas les kilomètres.
0: Non. Le cycliste, il sait qu'il a tant de watts et avec de watts, il peut faire tant de kilomètres. Voilà. Donc, il se met au watt et il reste à la limite de ses watts. Et s'il sait qu'il lui reste 20 bornes, il sait qu'il peut aller à la limite de ses watts pendant 20 bornes. Et il trace, et il trace, et il trace.
1: Alors, moi, je ne suis pas là. Hein.
0: C'est encore une aide qui leur permet.
1: Ouais, ouais. Ouais, ouais. Mais c'est la seule chose que. Moi, j'ai un cardio, parce que c'est un minimum quand on fait du vélo et qu'on prend un peu d'âge. Et puis, alors c'est vrai que c'est assez sophistiqué, même à la limite, on n'a pas besoin de toutes les fonctions qui existent sur un compteur, notamment sur les Garmin, où vous avez des aides qui sont phénoménales. Quoi. On parlait de la puissance, mais on parlait de la fréquence de pédalage, les écarts de puissance entre la gauche et la droite. Mais bon, c'est quelque chose qui. Je veux dire, ça enlève un peu du plaisir au vélo aussi. Il faut des fois le faire à l'instinct. Quoi. Quand on se sent, il faut se sentir. Quoi. Et puis, il y a des sorties qui se passent bien parce qu'on est bien. Puis il y a des sorties qui se passent mal parce qu'on en galère. Ça arrive souvent, le vélo.
0: La forme, c'est pas toujours la même. Non. C'est pas linéaire.
2: On n'arrive pas tous les matins avec la même forme, sûr.
0: Mais effectivement, je suis d'accord avec toi, le cardio, c'est important. Moi, je le vois parce que je cours pas mal. Je sais que mon cardio à 170, là, il faut que je fasse attention. Parce qu'après, arriver, dépasser 170, il faut que je ralentisse. Parce que de toute façon, je vais pas tenir longtemps. Donc, le cardio, c'est un bon système pour faire attention à soi.
1: Il faut surtout faire attention à soi. L'objectif, c'est de rentrer sur les deux jambes à la maison.
0: Oui, et puis de ne pas rentrer rincé et se dire « c'est bon, j'arrête ».
1: Mais ça arrive quand même.
0: Hein. Oui,
1: oui. Ah, oui.
0: Oui, parce que des fois, on sent bien, on veut forcer un peu, et puis des fois, on le paye.
1: Et puis, alors, il y a ça, et puis il y a le fait, il y a des jours sans. Hein.
0: On ne sait pas
1: l'expliquer, mais ça m'est arrivé également plusieurs fois. Puis, en discutant avec d'autres, ils me disent « t'inquiète pas, c'est normal ». Le vélo, il y a des jours, ça va pas aller. Puis le lendemain, tu vas repartir, ça va être très bien.
0: Ouais. Mais c'est dans tous les sports pareil.
1: Ouais.
2: On n'est plus dans le loisir alors quand on fait du vélo en amateur. On est devenu par obligation une personne attentive à son corps, attentive à ses réactions. Et on va pas au-delà. C'est-à-dire qu'on a trop d'informations.
0: Moi, j'ai mon papa qui faisait du vélo en amateur et il me disait, moi, je voulais pas en faire parce que. J'ai commencé à aller au travail avec lui. Et lui, à partir du mois de mai, dès qu'il faisait beau, il allait en vélo au boulot. Moi, j'avais 16-17 ans. Il y avait 30 bornes à faire. Il fallait que je fasse 30 bornes et que je revienne le soir. Et il me disait, le vélo, il ne faut pas s'aimer pour faire du vélo. Il ne faut pas avoir peur de se faire mal, il ne faut pas s'aimer.
2: Il ne faut pas s'aimer. Un petit peu de musique et on revient auprès de notre invité.
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1: Shakira, bicyclette.
2: Bicycletta.
1: Voilà, c'est ça. Eh bien, on retrouve Claude.
2: Eh bien, moi, je suis en train de...
1: Avec notre invité.
2: Eh oui, avec notre invité qui nous raconte un petit peu comment il utilise le vélo. Mais moi, j'ai envie de savoir, et pour renseigner un tout petit peu nos auditrices et nos auditeurs, aujourd'hui, quand on fait la démarche d'acquérir un vélo, il faut qu'on imagine dépenser quelle somme d'argent sur une fourchette, hein, car je sais qu'on peut monter à des sommes astronomiques, mais faire du vélo aujourd'hui, ça nécessite un investissement de combien ?
3: Alors, si on démarre dans le vélo, on ne sait pas forcément ce qu'on va faire après. Parce que la difficulté... Enfin, je pense que c'est une démarche qui peut être assez graduelle. Donc, quelque part, partir sur un vélo... Alors, c'est vrai, on peut se payer le meilleur vélo et puis...
2: Et ne pas en faire.
3: Et de ne pas en faire ou être dégoûté quelque part parce qu'on pourrait mettre trop de pression et puis trop d'attente sur le produit. Alors qu'en fait, le produit, c'est soi-même. Hein, il faut avoir un minimum d'entraînement, tout du moins s'entraîner, enfin, faire du vélo régulièrement pour pouvoir en profiter.
2: Mais justement.
1: Et puis avoir la passion, surtout.
3: Et avoir la passion.
1: Ouais, oui.
3: Des fois, on y va, des fois, sans avoir forcément la passion. Et on se dit, tiens, on va sortir. Parce qu'en fait, mais derrière, quelque part, après la sortie... Il y a une plénitude qui s'installe.
1: Exactement.
3: On
1: ne
3: sait pas l'expliquer, mais on est bien. Quoi. Et quand on n'y va pas, on n'est pas bien.
1: C'est vrai, exactement.
2: Alors, on retrouve la même mentalité que le coureur à pied.
3: Je suppose que quel que soit le temps,
2: on ne se préoccupe pas de tout ça.
1: Non.
2: On sait qu'on a envie de sortir. On a pris l'habitude. C'est devenu même presque obligatoire.
1: Mais ce n'est même pas obligatoire, c'est que si on ne le fait pas...
2: On ne se sent pas bien.
1: On manque. Moi, je sais que si jamais je ne cours pas régulièrement, ça me manque. Il faut que j'aille courir. Quoi.
2: Donc, on est dans la même démarche.
1: C'est la même démarche.
2: On est dans la même démarche. Et donc, on est en train d'imaginer qu'on va s'y mettre tous les trois. On a pris la décision d'acquérir un vélo. Quelle va être notre démarche pour l'acquérir? On va se parler entre nous des différentes sorties que l'on va faire, des randonnées ou autres, où on va parler de nos façons à nous d'utiliser notre corps. C'est-à-dire, on a besoin d'un vélo puissant, on a besoin... Voilà.
1: Ça dépend ce que tu veux faire. Si tu veux faire de la route, si tu veux faire du terrain, voilà.
3: Ouais. Il y a le marché de l'occasion quand même qui peut être déjà intéressant pour pas mettre trop cher dans un vélo, pour voir un peu, pour jauger un peu, pour se faire une idée du vélo. Après, c'est progressif quelque part, parce que maintenant vous allez chez les vélocistes, ils vont pouvoir vous conseiller selon la pratique que vous voulez faire sur le type de vélo que vous voulez avoir.
2: Et ça ne dépend jamais du circuit. C'est pas la route qui détermine ça, c'est les randonnées qu'on a décidé de faire.
3: À la limite, si vous vouliez, il faudrait presque avoir un vélo pour chaque vélo.
2: Ah oui, pour chaque.
3: Pour le plat, un vélo, pour des roues, pour la montagne. Mais enfin, même s'il y a aujourd'hui plus de polyvalence, quelque part, on arrive quand même à trouver... le vélo que j'ai, ce n'est pas un des vélos les plus... c'est pas un vélo des plus légers du marché. D'autant qu'en fait, quand on parlait tout à l'heure d'évolution...
1: C'est un cadre carbone que tu as ?
3: Oui.
1: Mais il pèse combien ?
3: Oh, ils doivent payer c'est pas un des plus légers, ils doivent faire dans les 8,5 kg.
1: Ah, 8,5 kg, c'est bien. Hein.
3: Et avec tout équipé, j'avais calculé, ça fait à peu près un peu plus de 10 kg quand je mets un bidon, plus les compteurs, plus l'éclairage derrière, ça fait à peu près une dizaine de kilos. Donc ça, les 10 kg, il faut les traîner dans les bosses. Et par contre... on parlait tout à l'heure de la différence avec l'évolution entre le patin et le disque. Quelque part, ça a rajouté presque un kilo de plus au vélo. Hein. Alors, les constructeurs
1: disent... Le
3: ah oui. Enfin, c'est pas gratuit. Hein. Donc, quelque part, si on se rappelle bien qu'il y avait une chasse au gramme près pour avoir le vélo le plus léger. Après, quand ils sont passés au disque, les constructeurs nous ont dit « Non, mais vous y verrez, le disque, c'est très bien. Il y a plus de rigidité dans les roues. Ce qu'on perd d'un côté, on le gagne de l'autre. » Et maintenant, ils recherchent... Ils font toujours la démarche de rechercher le plus léger. La preuve, c'est qu'ils arrivent à retrouver des poids qui sont équivalents à ce qui existait avec le patin. Donc, pour dire donc sur le vélo... Ce qu'il faut choisir, c'est un cadre. Le minimum, c'est peut-être un cadre à U. Déjà de démarrer avec un cadre à U.
1: Oui.
3: Ce que les anciens disent, enfin les anciens, tout le monde, c'est le vélo, c'est un cadre, une transmission et des roues.
2: Voilà.
3: Et donc, même si vous achetez un cadre de moyens, vous pouvez l'améliorer avec les roues.
2: D'accord.
3: Parce que par contre, les roues font une différence phénoménale. Mmh. Selon le type de roue que vous avez une enfin, ressenti qui n'est pas le même.
1: C'est ça.
3: Et donc, vous avez la possibilité, ce qu'ils appellent, moi j'aime pas bien les termes anglais, mais c'est upgrader votre vélo, d'avoir sur une base un cadre, bon, pour même des carbones maintenant qui se retrouvent assez, à des prix.
2: Acceptables.
3: Enfin, acceptables, ça va. Enfin, je dirais acceptable, non, parce que c'est quand même cher, le vélo. C'est quand même une pratique qui est chère. Je veux dire, quelque part, un vélo comme j'ai. Donc c'est pas, et en plus, c'est pas du haut de gamme. C'est un, pour ne pas le nommer, c'est un Lapierre, qui est, enfin, d'ailleurs, qui est très bien. Mais le vélo, c'est un vélo
1: marque de coûte. Française ?
3: Oui, oui. Enfin, du moins, c'est assemblé en France. Hein. C'est,
1: ah, d'accord.
3: Les composants, c'est Shimano. Enfin, du SRAM, c'est pas français, mais c'est assemblé en France. Et donc, c'est un vélo donc, dans les 3500 euros avec une paire de roues qui était déjà, enfin, qui était pas mal. Mais je veux dire, c'est pas un budget qui est accessible à tout le monde. Donc, le vélo, c'est pas bon marché. C'est pour
2: oui,
3: ça
2: c'est
3: que
2: clair.
3: Démarrer sur de l'occasion, pourquoi pas ? On arrive à trouver des vélos assez intéressants.
1: Enfin, même avec de l'occasion, moi, il n'y a pas très longtemps, j'ai acheté un vélo, un cadre alu, j'en ai eu pour 300 euros quand même.
3: Ouais, c'est... Et c'est pas... Et c'est... Mais vous trouvez que c'est beaucoup ?
1: Non, parce que je m'en sers, donc pour moi, c'est pas beaucoup. Mais c'est le minimum. Si
3: oui,
1: tu prends
3: ça.
1: Un cadre acier sur roue, tu vas vite t'embêter, et puis tu vas arrêter, tu vas le tourner tu vas le jeter, quoi. Voilà, donc minimum cadre alu, ça c'est sûr.
3: Oui, minimum cadre alu.
1: Et puis après, il faut
3: voir... Après, les groupes de transmission, maintenant, ils ont des bons groupes. Je veux dire, quelque part, aussi bien SRAM que Shimano, c'est pas la peine de monter dans les hauts de gamme. Et sachant que la chasse au gramme, c'est en prix, c'est presque exponentiel, le rapport.
2: Pour
3: gagner quelques grammes, pour gagner 100 grammes, vous allez mettre 500-600 euros de plus. Donc, est-ce que ça vaut vraiment le coup de mettre 500-600 euros?
2: Ce qui est extraordinaire, c'est que tu parles du matériel. Ce qui était extraordinaire, mais tu ne parles pas de celui qui fait tourner le matériel, c'est-à-dire l'être humain, qui lui, il est assis sur le vélo, et même si tu as un matériel de grande performance, si tu n'as pas les jambes, les jambes pour, ça n'avance pas.
1: Hein. C'est pour ça que pour celui qui veut faire du vélo, il vaut mieux qu'il aille voir dans un club, déjà, peut-être.
3: Ah ben ça, c'est... On peut lui conseiller effectivement d'aller dans un club.
1: Et là, il verra s'il est fait pour faire du vélo ou pas. Quoi.
3: Et alors, dans un club, quand on en voit, il y a des... Quand il y a des nouveaux qui arrivent, on voit à peu près comment... Parce que c'est difficile dans un club de fonctionner avec des différences de niveau. Donc tout le monde n'a pas forcément le même niveau, tout le monde n'a pas forcément la même motivation. Et en fait, quand on voit des nouveaux arrivés, on voit à peu près comment... On leur demande qu'est-ce que tu veux faire comme vélo, qu'est-ce comme pratique, c'est quoi ce que tu fais habituellement, de façon à ce qu'ils ne se trouvent pas dégoûtés dès le départ.
1: Oui,
3: parce que vous allez avoir avec des coursiers, quelque part, qui vont vouloir aller vite, qui ont un objectif de faire de la vitesse. Et puis, vous allez voir, c'est de la balade. Donc, dans le club, nous, on a un peu de tout. Des gens qui veulent faire de la balade, des randonneurs, des purs. Et puis, il y en a qui ont un peu plus une fibre un peu plus sportive.
1: T'as vite fait d'être dégoûté si jamais...
3: Mais oui.
1: C'est compliqué.
2: Et dans cette organisation de club, tu peux peut-être nous dire de quel club tu fais partie, toi, ici, dans la région ?
3: Ah, moi, je fais partie de l'US Tyros.
2: Alors, comment ça se passe, l'ambiance à l'US Tyros ? Combien êtes-vous de membres ? Comment ça fonctionne ?
3: Oh, on est à peu près une quarantaine en pédalant un peu moins, parce qu'en fait, c'est le problème de tous les clubs cyclos, c'est que... Alors, on parle beaucoup de vélo, mais par contre...
2: On pédale pas beaucoup.
3: Ah si, on pédale. Mais par contre, il y a de moins en moins, entre guillemets, de plus jeunes qui veulent adhérer à un club. Parce qu'en fait, la contrainte, entre guillemets, du club, c'est, ils voient le vélo en club comme une contrainte. Les contraintes d'aller au rendez-vous, les contraintes de ceci. Alors qu'en fait, quelque part, ça peut être assez libre. Hein. Le club, nous, on organise
2: sorties.
3: Des sorties.
2: Alors, en vous préoccupant de chaque niveau ?
3: Alors, parce qu'en fait, normalement, dans la charte du cyclo, on a des groupes de niveau. Mais c'est assez théorique, parce que quelque part, même quand... après, c'est en fonction, on se connaît les uns les autres et on voit à peu près si on veut aller avec tel ou tel autre.
2: C'est ça, on connaît
3: donc,
2: la capacité de chacun.
3: Et après, normalement, c'est à chacun également de... Il y a une hygiène personnelle, entre guillemets, une discipline personnelle plutôt, qui est de dire bah, aujourd'hui j'ai envie, je ne veux pas retarder non plus ceux qui veulent faire de, qui veulent rouler. Et puis,
2: je ne pars pas avec eux,
3: je reste avec ceux avec qui je me sens le plus à l'aise pour faire la sortie d'aujourd'hui.
2: On va revenir vers toi tout de suite, on écoute encore un morceau de musique et puis je vais te montrer pendant la pause quelque chose.
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1: 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On retrouve Dominique de l'US Tyros et puis Claude pour continuer cette émission qui va bientôt se terminer d'ici 5-6 minutes.
3: Ah oui, ça passe trop vite encore. Ben ouais. Bon, on pédale, hein, tu me diras.
1: On regardait, ouais. Claude nous faisait voir le vélo de son grand-père avec la bougie sur la roue avant pour éclairer la route.
3: Oui, on était en train de parler de matériel. On était en train de parler de matériel. Bon, il se trouve qu'effectivement, dans ma famille, il y a eu un coureur cycliste qui a fait 6 fois le Tour de France. De 1903 à 1911, et qui a été, ça a été interrompu par la guerre, 14-18, puis il a repris à la fin de la guerre, puisqu'il avait été emmené à la guerre, et il a recouru un peu, mais il avait vraiment perdu la niaque, et il racontait que, étant né à Ischus, et les courses n'ayant lieu que sur Dax, ou Mont-de-Marsan, ou Bayonne, ou ailleurs, il partait à vélo. En 1903, 4, 5, Dichous se présentait au départ, faire la course, la gagner ou la perdre, mais en tout cas la faire.
1: Et puis rentrer.
3: Et il rentrait. Ouais. Et il fallait rentrer. Quand on voit où est Dichous et comment on a du mal à le faire en voiture aujourd'hui, je plaisante, mais c'est quand même 80 km à faire. Donc 80 pour aller au départ. Alors évidemment, ça pourrait être considéré aujourd'hui comme un échauffement. La course. Tu finis vainqueur et tu rentres avec un jambon et un bouquet de fleurs.
1: Ouais, c'est ça.
3: C'est-à-dire que tu gagnes pas des mille et des cents et tu te refais les 80 km. Et ça, bien évidemment, quel que soit le temps. Donc, il faut dire qu'on avait des discussions un peu particulières lorsqu'on lui disait qu'on avait un petit peu mal aux jambes d'avoir jardiné avec lui, tu vois. Où, c'était vraiment des discussions sans fin parce qu'il nous expliquait souvent que il comprenait pas qu'on puisse avoir mal quelque part.
1: Oui, surtout que la semaine, il n'était pas assis derrière un bureau et derrière un ordinateur à cette époque-là.
3: Non. Mais je l'ai vu prendre un coup de sang une fois suite à un vélo qu'on lui a ramené, qu'il nous avait offert pour aller nous balader ici. On montait les trottoirs avec nos vélos. On avait donc tordu les fourches avec mon frère aîné. Et il nous a demandé de lui présenter les vélos. Et il nous a redressé la fourche à la main sur un coup de sang, tu vois. Il l'a remis dans l'axe. Bon, c'est des histoires de vélo. Mais le vélo, j'ai collé mon oreille à la radio à l'époque où il y avait Bahamontès, Anquetil, Drigade, Beauvais.
4: Dans les années 60.
3: Oui, dans les années 60. Et c'est vraiment un matériel. Alors moi, je ne l'ai pas utilisé d'une manière sportive. Je l'ai utilisé d'une manière ludique.
1: Et vous, Dominique, à l'US Tyros, là, vous faites des sorties assez longues, grosses sorties?
4: Alors, qu'est-ce que vous appelez longues? Parce que
1: je sais pas, des 100 km,
4: oui,
1: par exemple.
4: Oui, enfin, en principe, oui, c'est un peu de. Notamment l'été, oui, c'est plutôt le tarif, c'est une centaine de 90 km.
3: Moi, j'aurais dit très longue.
1: À quelle moyenne?
4: Alors, ça dépend. Quand on va au Pays Basque,
1: la moyenne elle descend vite.
4: La moyenne elle descend, mais bon, c'est entre, c'est rare. Enfin, 24, 25, 26, 27. Des fois, quand on va soit au bord de la Dour, soit dans le, soit côté Messange ou Piche-la-Plage.
1: Là.
4: C'est du 27-28.
1: Ouais, c'est ça, c'est un peu plus plat. Et voilà, déjà sur 100 bornes, il faut le faire.
3: Et il y a une charte entre cyclistes, c'est-à-dire si vous en voyez un qui peine un peu, vous tracez ou vous l'attendez?
4: Ah non, la règle, c'est normalement qu'on doit laisser personne sur la route, au moins qu'il y ait toujours quelqu'un avec une...
3: Avec lui.
4: Oui, des fois, c'est arrivé que ce ne soit pas toujours la règle, qu'il soit respecté, mais... Ce qu'on essaye de faire, c'est que quelqu'un qui se trouve sur le...
1: C'est un accompagnateur, quoi. Vous sortiez avec... Normalement, vous devez sortir avec un accompagnateur à chaque fois
4: non,
1: ou pas
4: non. Non, non, non, c'est nous qui accompagnons, non.
1: D'accord, c'est ça.
4: Non.
3: Par contre, ce n'est pas mixte. Toutes ces sorties-là, elles se font soit entre femmes, soit entre...
4: On accepte les femmes bien volontiers, il n'y a pas de souci. Donc, ça nous est arrivé que certaines années, il y a des féminines qui viennent dans le groupe. Au contraire, c'est même très bien... Puis le groupe s'adapte aussi. Il faut essayer de voir comme le groupe, comme quelqu'un. Enfin, même comme essayer de le rendre le plus homogène possible. Alors, d'attendre les attardés, puis de
3: Dominique,
4: laisser passer ceux
3: qui
4: sont devant.
3: On part faire une randonnée et des kilomètres, ou on part faire une belle balade pour aller grignoter quelque chose à une distance un peu raisonnable. On se dit, tiens, si on allait manger à 80 km d'ici, on sait qu'on fera 160 à l'aller-retour, mais au moins on a un but, on fait un petit pique-nique.
4: Oui, alors, ça nous est arrivé. Oui, quand on est arrivé à faire des 150, effectivement, on fait une
1: coupure.
4: On fait une coupure. Pour effectivement, en essayant qu'il y ait quand même le moins de kilomètres au retour, parce qu'après,
1: la raquette pour repartir.
4: Oui, mais ça m'arrivait de faire des 200 comme ça et de partir, donc de bien manger, puis avoir des problèmes de digestion au retour.
3: Ouais,
4: partant de là, c'est un peu. Donc ici, non, mais c'est pas trop la pratique de faire des grandes distances. Alors il y en a qui font des 150, mais c'est exceptionnel.
3: Dominique, dans le casque, puisque tu as le casque sur les oreilles, tu entends que le générique de l'émission a été envoyé par Eric. Déjà, dans un premier temps, je voulais le remercier, Eric, de nous avoir accompagnés sur cette émission. Serge, merci beaucoup d'avoir encore été omniprésent. Ouais. Dominique, je ne sais pas comment faire autrement que de te dire que j'ai été ravi que tu puisses au pied levé accepter cette invitation sur les antennes de Côte Sud FM. Alors, pour information, puisque c'est la première fois que tu passes sur cette antenne, l'émission sera rediffusée dans 15 jours, je crois. Mercredi, dans 15 jours.
1: Oui, c'est ça.
3: À la même heure, de 16 à 17 heures. Et ensuite, tu la trouveras d'ici 3-4 jours en podcast, en tapant sur ton ordinateur Côte-Sud FM 90.3.
4: C'était un plaisir de vous rencontrer, en tout cas, et puis d'échanger à bâton en plus sur le vélo.
3: Merci beaucoup, Dominique.
1: Merci, Dominique.
3: Merci, Eric.
4: Merci.
1: À plus.

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1: Il est 18h.
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2: Bonsoir à tous, bienvenue sur les ondes de Côte Sud FM, je suis ravie de vous retrouver. Alors on devait avoir une émission spéciale homme, elle ne sera que reportée au printemps pour le plaisir de vous parler des troubles chez l'homme aussi en termes de désir, en termes d'érection, en termes de plein de choses qui peuvent se passer dans leur vie. Et du coup on va faire une petite impro aujourd'hui et on va essentiellement parler des jeunes. Pourquoi ? Parce que toute la semaine dernière, j'ai eu la chance d'animer pour la mairie d'Anglette des semaines d'ateliers pour tous les collégiens qui sont anglois et tous les petits lycéens. Et de ce fait, c'est quand même hyper intéressant sur des classes de 3e et de 2e de voir qu'à un an d'écart seulement d'âge, il se passe plein de choses sur ce moment décisif où on va basculer du collège au lycée. Et du coup, on avait co-animé cet atelier avec le docteur Caroline Perrault, qui est installée à Anglette, qui est aussi spécialisée comme moi en sexologie. Et on a du coup vu à travers plusieurs réunions avec les membres de l'équipe jeunesse de la ville d'Anglette. Et avec elle, on a essayé de voir un peu comment on pouvait aborder et quel sujet serait passionnant pour les jeunes. Évidemment, ils ne se posent pas les mêmes questions que les adultes parce qu'ils n'ont pas les mêmes, on va dire, problématiques. Et de ce fait, c'était quand même un vrai sujet. Donc, à la base, il faut quand même imaginer que la mairie d'Anglette m'avait demandé de faire une démonstration de pose de préservatif, évidemment de parler de contraception, parler effectivement des IST, et donc les infections sexuellement transmissibles. Et moi, j'ai dit, là, on se trompe, on n'a pas à aller sur ce format-là pour l'instant. C'est peut-être des choses plus vraiment pratico-pratique autre que ces questions-là que se posent soi-disant les adultes qui seraient essentiellement à transmettre à ces jeunes. Bon, quand on a discuté avec Caroline, essentiellement, j'en ai déjà fait une émission complète au niveau de ce micro, mais j'en referai une en 2026, nous avons donc parlé évidemment du consentement. Ça, c'est une des clés. Et vous voyez, si c'est un sujet qui est hyper récurrent pour moi au cabinet, d'évoquer face au couple que j'ai face à moi ou aux personnes solo, quelle est votre définition du consentement ? Je reprends des outils que j'ai de la roue du consentement du docteur Betty Martin. On essaie vraiment de faire prendre conscience de ce qu'est le consentement dans la sexualité, certes, mais que le consentement s'applique dans son quotidien. Du coup, c'était une vraie question aux jeunes. Et là, je veux dire qu'on soit collégien ou lycéen, ce qui m'a épatée, qu'on s'est un peu amusé au niveau de cet atelier, c'était l'idée de les faire bouger dans la salle. Là, j'avais coupé la salle en deux avec un grand scotch au niveau du sol. Et d'un côté de la salle, ils pouvaient se positionner pour répondre oui aux questions. Et de l'autre côté, ils se positionnaient pour dire non. Et là, c'est quand même génial parce que j'ai quasiment vu 600 jeunes sur la semaine, répartis sur des demi-journées. Donc, les classes faisaient des successions de rotations dans les ateliers. Eh bien, étonnamment, à chaque fois que la question du consentement s'est posée, ils ont systématiquement tous fait un mouvement vers le oui. Donc là, vraiment, le vrai sujet était intéressant, c'est ok, est-ce que l'un d'entre vous se sent en capacité de me donner sa définition, avec ses mots, de ce que serait le consentement ? Et ils ont quand même vraiment tous conscience que c'est deux personnes qui sont d'accord, deux personnes qui en discutent et qu'ils se disent oui. Et là, on creuse un peu le sujet, c'est-à-dire que nos questions dans l'atelier n'avaient que vocation à les faire vraiment se questionner. Et là, la première question, elle vient, c'est est-ce que c'est si facile que ça de dire oui à quelqu'un ? Et là, on commence à voir qu'ils sont assez conscients que c'est pas si facile que ça de dire oui. Donc, on essaie de voir, à travers des questionnements, dans quelle situation ils se sont retrouvés en difficulté à dire oui. Bon, au final, dire oui si on a vraiment envie. Donc, ils ont conscience qu'il faut sentir qu'on a envie en nous, notamment pour ne serait-ce que le premier baiser avec la langue. Parce que moi, j'ai quand même abordé ça. Vous voyez, avant qu'ils se posent la question de la sexualité, on en est déjà sur l'intimité et le moment de vulnérabilité que l'on a, où il faut un grand acte de courage pour aller quelque part donner cette intimité à l'autre et pénétrer de sa langue la bouche de quelqu'un d'autre. Déjà, déjà pour moi, c'est fort en érotisme et j'estime même que c'est déjà le démarrage d'un rapport sexuel. Donc vraiment, le sujet était hyper intéressant. Et là, ouais, c'est pas si facile que ça de dire oui. Et comment ils trouvent leur place ? Alors c'est là où on voit qu'il y a toujours des enfants qui sont plus extravertis, qui sont plus à l'aise pour venir parler à haute voix, même s'il y a toujours un peu de gêne. Mais en quelques minutes, ils prenaient leur place dans l'atelier. Et donc ce fameux « il n'est pas si facile que ça de dire oui », là où vraiment le sujet se pose, est-ce qu'il est facile de dire non ? Et là, ils sont vraiment unanimes sur le fait que c'est très compliqué de dire non. Donc, je leur demande pourquoi, et donc là, j'ai bien envie, les personnes autour de moi, là, au micro, pourquoi c'est pas facile, vous, adultes, et on va voir comment les jeunes ont réagi, est-ce que c'est si facile que ça pour vous de dire non ?
1: Pas toujours.
2: Pas toujours, ouais.
3: Dans la vie quotidienne ?
2: Ben, dans la vie quotidienne.
4: Non, c'est pas facile parce que on a toujours peur, je pense. Ben, si je dis non, je vais peut-être perdre quelque chose, je vais peut-être perdre une occasion, je vais peut-être, tu vois, ce nom-là qui est un mot très court à trois lettres va peut-être avoir des conséquences monumentales dans la suite.
2: Ben ça, ils en ont conscience.
1: Peur de blesser aussi l'autre.
2: Ouais. Le mot qui est souvent revenu, c'est qu'ils ont conscience qu'ils peuvent vexer l'autre. Ouais. Ils ont conscience qu'ils peuvent... Donc, c'est vraiment les mots que les jeunes collégiens ou lycéens ont utilisés. Peur de décevoir. Mm-hmm. Peur de perdre. Ils ont conscience qu'en disant non, ils peuvent perdre vraiment quelqu'un. J'ai dit, mais dans quelles circonstances de ce fait ? Bah, si on aime quelqu'un et que bah, on n'oserait pas dire non. Donc vous voyez, déjà la situation ambiguë sur un premier rapport sexuel. Si j'ai peur de te perdre parce que je t'aime. Et donc là, je creusais. J'ai dit, alors est-ce que vraiment, si quelqu'un nous aime réciproquement, si on lui dit non, est-ce qu'on le perd ? Là, ils ont vraiment conscience qu'effectivement, si quelqu'un nous aime vraiment, il pourra accepter ce nom. Ils ont conscience du coup qu'il y a besoin de ne pas avoir de jugement quand on dit non. Donc je leur ai expliqué que peut-être il est assez agréable de pouvoir comprendre pourquoi on nous dit non et de donner une explication non, pour que du coup la personne en face, justement, en recevant une explication, va moins ressentir le non de façon impactante. Mais ils ont aussi conscience qu'on peut avoir peur de dire non parce qu'on a peur de la réaction et de l'humeur de la personne en face.
1: Oui, tout à fait.
2: Qu'elle peut être triste, qu'elle peut être en colère. À la limite, sur des émotions qui sont dites agréables et positives, c'est moins compliqué. Mais sur des émotions qui sont plutôt dites négatives, le sujet vraiment... Donc, c'était quand même déjà intéressant de voir que... Donc, on est quand même sur des tranches d'âge de jeunes qui avaient entre 14 et 15 ans. Qu'ils ont quand même conscience que finalement, le non... Et il n'est pas facile à dire.
1: Ouais.
2: Et donc, je voulais vraiment les dédouaner, les déculpabiliser, leur faire comprendre que moi, en cabinet, j'accueille des gens de 20 ans, 30 ans, 40 ans, 50 ans, 60 ans. Voilà. Et que malgré les tranches de vie, et on va dire même les décennies qui passent, j'accueille des gens au cabinet qui, même adultes, ont du mal à dire non. Et que apprendre à dire non, c'est un vrai job sur soi. Et c'est des choses qui s'apprennent à n'importe quel âge.
1: Bien sûr.
2: Déjà, pour qu'ils comprennent que, tranquille, vous avez le droit de ne pas tout savoir à votre âge.
4: C'est difficile de savoir prendre de la distance par rapport à un non.
2: Exactement. Bah, parce que souvent...
4: Voilà, c'est comment je vais arriver à me distancier par rapport à ce non.
2: Et pas prendre la réponse de l'autre pour moi.
4: Voilà, et me laisser engouffrer là-dedans. Alors que le oui... Mais même dans la consonance des mots non, oui,
2: ah bah,
4: on le prononce pas de la même façon.
2: C'est
4: déjà.
2: Vrai que t'as raison, la phonétique déjà a une danse et une musicalité qui donne rien à voir.
4: C'est ça.
2: On peut faire un non joyeux ? Non.
4: mais oui, mais tu le fais, mais tu fais un effort
2: exactement.
4: Pour le rendre joyeux. Tandis que le oui. Déjà, il est ouvert.
2: C'est comme clitoris, tu vois. Tout de suite, ça fait sourire les gens. Mais vous ne voyez pas, mais on est tous en train de sourire autour du micro. Donc, tu vois, déjà, ne serait-ce que cette question de consentement, même s'ils sont en âge et ils sont bien plus conscients de ce qu'est le consentement, et c'est là où ils m'ont surpris, dans l'atelier où on voyait que, donc c'est là où je pense que les institutions ont déjà quand même bien fait leur boulot, parce que ils avaient tous conscience de ce qu'était le consentement, et ils savaient vraiment tous, dans chaque atelier, il y avait toujours quelqu'un qui était capable de exprimer sa définition, et que tous venaient rajouter des choses, donc on voyait bien que c'était acquis. Mais de là à l'appliquer, il y a tout un monde en fait, hein. C'est là où il y a vraiment une distance à mettre entre ce dont j'ai conscience et que je sais, c'est accepté en moi, mais l'appliquer dans la réalité, il y a tout un monde. Donc c'est là où, voilà, c'était une vraie question qui a quand même trouvé tout son sens au sein de l'atelier.
4: Et moi, je voulais savoir si... Excuse-moi, tu voulais intervenir?
5: Vas-y. Parce que j'ai l'impression que... Enfin, je me posais la question de l'autre côté, c'est-à-dire que dire non, ça peut être la peur de la réception de ce non. Mais est-ce que... pour arriver à dire non, il n'y a pas nécessairement une connaissance préalable de soi.
2: Oui, mais ils sont mineurs. Déjà que moi, j'accueille des adultes qui, à 20 ans, 30 ans, 40, 50, 60, n'ont pas encore une vraie connaissance d'eux. Ouais. on est sur le fait qu'ils sont en train d'essayer d'acquérir un tout petit peu d'affectivité. Ils découvrent leur émotion et leur émotivité. Ouais. Ils sont quand même dans une forme d'immaturité qui fait qu'on ne peut pas exiger d'eux à 14, 15 ans. Ce que normalement l'adulte est censé avoir acquéri, et c'est même pas le cas. Pour le coup, j'en ai tellement au cabinet. Donc oui, je suis entièrement d'accord avec toi, mais il faut quand même remettre dans le contexte, ils sont mineurs et ils sont en cours d'apprentissage, d'expérience de vie. Et là, quand j'ai demandé aux collégiens, donc vous voyez, c'est là où il y a quand même des fausses croyances des adultes, qui dans la classe, donc j'avais à chaque fois des groupes qui variaient entre 12 et 20 personnes, on va dire.
4: Est-ce que c'était mixte, excuse-moi?
2: Oui, j'ai eu que des classes mixtes.
4: Mais ouais, autant de garçons que de filles?
2: Non, alors ça dépendait des groupes. Des fois, j'avais plus de garçons que de filles, mais ta question est pertinente. Mais je n'ai pas eu que des groupes filles-garçons. Donc, il y avait toujours une mixité. Et effectivement, à la question aux collégiens, donc on est sur des collégiens de... ils sont les grands dans leur établissement, mais ils ont été petits quand ils étaient en sixième. Donc, voilà. Qui, dans la salle ou dans la pièce, a déjà embrassé avec la langue? Bon. Très honnêtement, tous ne levaient pas la main du tout. Il y en avait un ou deux, voire trois, voire j'ai eu des groupes où personne n'a levé la main. Donc déjà...
6: Mais est-ce qu'ils ont osé lever la main?
2: Alors oui, parce que tu vois, vraiment, je l'ai vu, parce que fait, là, je vous fais le déroulé de l'atelier. Le consentement, c'est la dernière question que j'ai posée.
6: D'accord.
2: Et du coup, on avait déjà, on va dire... lier connaissance, on avait vraiment déjà partagé des choses qui les avaient mis dans des instabilités sur les questions précédentes. Et là, vraiment, il y avait une sorte de confiance qui s'était établie. D'autant que ta question est hyper pertinente, Sandrine, parce que j'avais posé des règles d'or, cinq règles d'or. Et entre autres, la règle d'or, c'était que je prends ma place et je parle quand mon nom, et donc je parle pour moi et je dis « je ». Donc ça m'est arrivé de reprendre des personnes qui disaient « oui, alors, nana, machin, monsieur ». Et je dis « non, écoute, ce qu'on va faire, c'est que si tu me racontes l'histoire d'Instagram, ça ne m'intéresse pas. Moi, ce qui m'intéresse, c'est que tu parles de toi ». Donc il y avait la notion aussi de la liberté d'expression de parole. C'est-à-dire, dans cette pièce que j'avais coupée en deux, il y avait deux lieux d'assises qui étaient en fait un canapé qui se transformait en lit. J'étais dans une pièce qui symbolisait un appartement et il m'avait mis dans la chambre. Je vais vous expliquer quand même le projet de la ville d'Anglette. Là, c'est pour ça que j'avais envie d'en parler au micro, parce que je pense que sur les mairies, il y a vraiment un truc intéressant à faire. Mais il s'avère que j'avais donc mis deux zones d'assises où on pouvait prendre parti de se mettre sur le oui ou le non dans l'assise qu'on voulait, mais quand on était assis, on ne pouvait être gêné par la question, on avait absolument la liberté de ne pas répondre aux questions, et à partir du moment où on s'asseyait, on avait la liberté de non-expression, on se taisait parce qu'on faisait comprendre corporellement que nous, hop là, c'est difficile pour nous de s'exprimer. Donc c'est vrai que ça a permis d'entrée de jeu leur expliquer ça. Autre règle, c'était l'authenticité, c'est-à-dire du coup, je parle de moi et c'est authentique. Je suis sincère avec ce que je raconte. Il y avait la confidentialité, comme quand je suis en cabinet, tout ce qui se dit dans le cabinet reste dans le cabinet. Les choses sont toujours faites de façon anonyme. Et de ce fait, je leur ai dit, ce qui se passera ici reste entre nous. Donc sachez que pour moi, c'est fondamental. Et le dernier, effectivement, il y avait l'idée du R, dans le sens de respect, c'est-à-dire que moi, j'allais les respecter en communiquant avec eux. Du coup, s'ils me parlaient, j'allais arrêter de parler pour pouvoir les écouter attentivement. Et de ce fait, j'estimais aussi mériter le respect dans l'autre sens.
6: Oui.
2: Et donc, le respect de soi passe aussi par le respect d'autrui. Et ça, vraiment, ils étaient attentifs à ça. Évidemment, finir sur l'idée d'une oreille attentive et que l'écoute active, quand il y en a un qui s'exprime, que les autres ne parlent pas en même temps, parce qu'ils ont sûrement à apprendre de l'autre, qui sait quelque chose qu'eux ne savent pas, par expérience ou par éducation à la maison. Et que du coup, c'est là où moi, je me considère plus comme une animatrice, parce qu'en fait, ils ont déjà beaucoup de savoir et je ne fais que rebondir sur ce qu'ils savent. Et c'est là où on est surpris que cette jeunesse en sait beaucoup. À un moment donné, il y avait une des journalistes internes de la mairie d'Anglette qui est venue assister à un atelier. Elle avait un ado de 15 ans. Elle m'a dit « Je suis hyper surprise par tout ce qu'ils savent. Je n'en savais pas autant à 15 ans. » Donc nous parlons ce matin en tout cas de filles et de garçons, et sur ça on va mettre ça en musique, comme nous aimons sur Côte Sud FM. Ça reste une radio, faisons du bruit.
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0: Blur, Girls and Boys. Et on retrouve Marina et ses presque deux invités sur Code Sud FM.
1: J'adore. C'est là où on a toujours un côté impromptu, côté pas prévu, un côté direct à cette émission de radio, entre autres. Alors évidemment, la libido, bah, c'est quoi là l'émission, c'est son nom, mais c'est pourquoi aussi j'interviens dans du collectif. Alors le projet, quand même, je vais expliquer pourquoi la mairie d'Anglet est venue me chercher. Alors elle est venue me chercher parce qu'il y a une consoeur à moi que j'adore, qui s'appelle Stéphanie Lacassagne et qui exerce sur Bayonne. Je vous ai déjà évoqué son nom sur ses ondes. Et ben du coup, elle a évoqué mon nom pour la mairie d'Anglet, et la mairie d'Anglet exerce du coup un espèce de projet au long cours depuis presque plus d'une décennie. Et ce projet, c'est qu'ils ont reconstitué donc dans le château de Baroja, hein, qui est un château qui a été rénové dans un grand parc pour recevoir les centres de loisirs et tous les jeunes d'Anglet, avec beaucoup d'activités ultra sympas. Moi, un de mes fils, quand il était encore étudiant dans le coin, il avait fait son BAFA, donc il a été animateur au sein de Baroja, et il adorait tout ce qui était proposé là-bas. Et effectivement, au dernier étage, ils ont recréé un appartement. Et en fait, ils l'écrivent en écrivant l'appartement.
2: En trois mots.
1: M-E-N-T. Donc, en quoi les vérités. Donc, en fait, l'idée, c'est une semaine de prévention où les jeunes viennent, et sur une demi-journée, ils vont passer en fait dans les pièces différentes de la maison. Donc, ils passaient dans la première pièce de la cuisine. Alors, en fonction des groupes, évidemment, tu commençais pas forcément par ça, mais il y avait la malbouffe. Un moment de prévention sur la malbouffe avec une nutritionniste diététicienne. Il y avait un animateur spécifique qui venait de la police et qui est formé à tout ce qui était stupéfiant. Et lui, il était installé dans le jardin. Donc, il évoquait tout ce qui était drogue. Donc, c'était rigolo. Ils avaient

0: quand on est sous alcool, parce qu'évidemment, la notion de consentement déjà va se perdre. Être capable de dire oui, non, quand vous êtes un peu déchiré, c'est pas génial. Donc, elle les mettait en alerte avant d'arriver dans mon atelier. Donc, moi, chambre à coucher, on évoquait la sexualité. Et dans la salle de bain, Miranchu venait travailler, elle, sur l'estime de soi. Et dans l'estime de soi, elle les faisait travailler en, petit, en sous-groupe parce qu'elle n'arrivait pas à gérer les gros groupes. Elle avait fait 3 tables où elle leur demandait de venir travailler sur ce qu'était pour eux l'estime. Donc, évidemment, on aborde dans ces cas-là l'amour de soi, l'image de soi, la confiance en soi. Donc, du coup, il y a quand même un panel qui fait qu'on comprend sur quoi est construit notre estime. Donc, le projet est absolument génial, c'est de faire de la prévention. Et à la fin des groupes, quand ils étaient passés sur tous les ateliers, ils avaient un petit questionnaire, du coup, que les équipes de la mairie vont étudier pour notamment savoir qu'est-ce qu'ils ont retenu, quel est l'atelier qui leur a fait le plus d'impact. Donc, c'est quand même assez génial. Moi, j'avoue que mes enfants sont adultes, mais ils auraient été ados, j'aurais vraiment trouvé hyper pertinent qu'ils viennent participer à ce type d'event, quoi.
1: Tout à fait, ouais.
0: Donc voilà, du coup, bravo pour l'initiative de la mairie d'Anglet. Et il faudrait que les villes viennent travailler ce genre de perspective.
1: Tout
0: c'est absolument génial.
2: Alors écoute, en t'écoutant, je m'aperçois que mon fils, en fait, de 15 ans, qui est en troisième au collège Andara à Anglette, a participé à ce projet.
0: Génial. Ouais. Il est venu quel jour? Parce
2: Alors, que je ne sais plus, c'était la semaine dernière.
0: Ouais, c'est ça.
2: Un matin.
0: Ouais.
2: Voilà, c'était
0: parce que lundi matin, c'est le seul jour où j'y étais pas et c'est Caroline qui l'a fait.
2: Ouais, okay, non, c'était génial. Pas lundi, c'était mercredi ou jeudi.
0: Ok, comment il a vécu ça?
2: Alors écoute, le peu que j'ai pu, que j'ai pu obtenir...
0: Parce il
2: que
0: est traumatisé.
2: Pas du tout. J'ai eu deux petits éléments, il a fallu que je me satisfasse de ça. C'est que c'était bien. Et dans la bouche de mon fils, c'était pas gagné, parce que voilà, pour que ce soit... Non, c'est vrai, il est assez avare de compliments. Et après, j'ai envie de dire silence radio. C'est-à-dire, quand j'ai voulu en savoir un petit peu plus, j'ai senti que c'était plus mon territoire et que, voilà, qu'il fallait que je lui laisse ça.
0: Faut que tu lui fasses écouter cette émission, ça. Ah oui, est tellement drôle.
2: Carrément. Mais c'est vrai qu'il y a une vraie cohérence, quoi, entre les thèmes abordés et les pièces. Enfin, c'est super bien pensé, je trouve. Voilà.
0: C'est très bien pensé. Et puis surtout, ils se remettent en cause, ils font évoluer le projet. Donc, c'est un projet qu'ils alternent parce que, évidemment, ceux qui sont venus en troisième ont de nouveau un projet de prévention l'année suivante. Donc, ils font l'appartement une année sur deux pour être sûr que tous les lycéens et les collégiens vivent au moins cette expérience.
1: Donc, c'est
0: et l'année suivante...
1: Tous les ans, alors.
0: Alors non, en biennale. Et l'année suivante, ça va être vraiment sur les thématiques liées à tout ce qui est lié au virtuel. Donc là, je lui ai dit, moi, si tu veux, sur le virtuel, je peux vraiment venir effectivement aussi aborder ces thématiques de la sexualité.
3: Oui, parce que là, il faut un espace quand même.
0: Ah ben, c'est là où
3: ça. C'était où
0: enfin, c'est là où c'était le dernier étage du château et c'est vraiment très spacieux. Ouais. Moi, j'avais la pièce la plus petite, donc étonnamment la plus intimiste, mais je me suis amusée à leur poser la question, est-ce que d'après vous, la sexualité est toujours dans une chambre? Donc évidemment, en cœur, ils ont tous, mais c'était drôle. Ben non, ah merci, vous me rassurez. Donc voilà,
3: la moi, cuisine aussi.
0: En gros, je démarrais un peu comme ça pour les détendre et leur dire, vous savez, ça va être cool avec moi. J'ai aucun problème à parler d'intimité. C'est vraiment pas un sujet tabou, donc si vous avez la moindre question, n'hésitez pas, quoi. Donc du coup, j'ai posé une deuxième question durant l'atelier. Et la deuxième question, c'était, d'après vous, est-ce qu'il y a un âge minimal, pour avoir son premier rapport sexuel? Parce que du coup, quand déjà tu leur fais lever la main et qu'ils n'ont même pas fait encore le premier bisou, évidemment que tu as bien compris que le rapport sexuel, ils n'en sont pas encore là.
1: Mais est-ce que c'est si évident que ça?
0: Eh ben non, c'est pas si évident que ça, parce que je vais être très honnête avec toi, Sandrine, c'est que... Évidemment, bon, moi j'ai une hypersensibilité, donc je sens quand même les trucs à 10 000. Bon, j'ai quand même eu des jeunes hommes et des jeunes filles que j'ai pu observer, où j'ai senti, c'est aussi pour ça qu'il y avait la liberté d'assise et de sentir que si ce n'était pas OK pour soi, on puisse se retirer de l'exercice au moment opportun pour chacun. On est libre de ressentir des choses complètement différentes, donc c'est aussi des thématiques que j'ai abordées. Mais bon, il y en avait, ils avaient des larmes aux yeux. C'est-à-dire que sur les thématiques que j'ai abordées, on voyait qu'il y avait du vécu, il y a eu de l'expérience. Pas forcément positive. Alors évidemment, il y en a toujours qui font un peu des vannes, qui sont plus à l'aise. Mais donc,
1: ou pas.
0: Ou pas. Et c'est là où, voilà, j'en reviens à cette question du premier rapport sexuel et quel serait l'âge minimal pour eux. Et donc, ils avaient le droit de choisir, toujours pareil dans la pièce, oui, non. Ben, finalement, là, ça commence à devenir intéressant en termes de débat parce qu'il était aussi possible de

0: se mettre à cheval sur la ligne. C'est-à-dire, bah, je sais pas, c'est pas clair pour moi, oui ou non. Et en fonction d'écouter, ils avaient tout à fait le droit de changer de côté dans la pièce.
1: Oui, parce que qu'est-ce qu'un rapport sexuel ?
0: Alors voilà, c'est là où évidemment on en est venu à définir ça et que la pénétration est revenue. Et quand j'ai déjà évoqué que embrasser quelqu'un et venir faire pénétrer sa langue dans la bouche de l'autre, c'était déjà un acte pénétratif. Évidemment qu'on en vient à définir quelles sont les étapes des préliminaires, et que quand il me parle de préliminaires, on est déjà dans de la sexualité. Mmh. On est déjà dans du rapport sexuel. Et c'est étonnant parce que justement, en kiosque sort en ce moment un de mes articles, j'ai une personne qui m'a envoyé hier par WhatsApp. « Oh, je suis en train de te lire dans une salle d'attente, je ne sais pas, chez le coiffeur, Côte Basque Madame, sur un de mes anciens magazines où effectivement, à l'automne, j'avais abordé la définition de qu'est-ce que sont les préliminaires. » Et que effectivement, à tort souvent, fellation et cunnilingus seraient le passage obligé pour la suite, alors qu'on est déjà dans un rapport on ne peut plus sexuel. Il engage les organes sexuels. Donc, c'est un vrai sujet. Et donc, du coup, l'âge minimal, beaucoup ont donné des âges. Non, enfant, ce n'est pas possible. OK, c'est quoi enfant ? Donc, je ne sais pas, 8, 7, 4 ans, enfin tout. Je dis, mais est-ce que tu crois déjà que tu as conscience qu'une sexualité peut se faire à ce moment-là ? Et là, c'est vrai qu'ils ont dit, ben non, on n'est pas conscient. Ils avaient conscience qu'il fallait quand même passer la puberté, avoir vécu la puberté, et que avant la question se pose pas. Donc déjà, je trouve ça génial. C'est là où ils ont plein de réponses. Et ils ont aussi quand même conscience que il y a un âge minimum légal. Et que cet âge minimum légal, il est de 15 ans et 3 mois. Et que cet âge légal, c'est l'âge que choisit la justice pour considérer qu'on aurait atteint une maturité sexuelle. Donc la question se pose. Et du coup, je rebondis. Est-ce que d'après vous, à 15 ans et 3 mois, on a forcément atteint une maturité sexuelle ?
1: Oui.
0: Eh bien là, c'est vachement intéressant. Bah, tous y répondent unanimement. Bah non, enfin, ça dépend des gens. OK, qu'est-ce qui fait la différence ? Parce que je leur ai vraiment posé une question en amont, c'est de savoir qui a la facilité de parler sexualité, intimité au sein de sa famille. Pas forcément auprès de ses parents, mais d'un adulte référent où on sait que c'est OK d'aborder sans tabou la sexualité.
1: Ben, du coup, un grand frère ou une grande sœur.
0: Et voilà, donc au sein de la maison. Et de ce fait, c'est vrai qu'il y en a quelques-uns qui lèvent la main, jamais la majorité, où on voit toujours qu'il y en a beaucoup, où le sujet est tabou à la maison. Par contre, en fonction des classes, j'en avais un ou deux qui levaient les mains. Et une fois, j'ai une classe où il y a à peu près 8 personnes dans le groupe qui ont levé la main, donc quasiment la moitié du groupe, pour dire que au sein de leur famille, ils peuvent complètement aborder ces sujets-là. Étonnamment, les gamins qui sont le plus à l'aise pour parler de sexualité, qui répondaient spontanément à mes questions, sont ceux où le sujet est aisément et sans tabou abordé à la maison. Ils deviennent à l'aise pour en discuter. Et donc c'est là où on a commencé à évoquer que la maturité sexuelle, elle se gagne aussi quand on peut poser des questions librement, qu'on obtient des réponses par l'adulte qui n'élude pas en disant « mais non !» C'est pas de ton âge. Arrête, pourquoi tu te poses ce genre de questions ? Et il suffit d'éluder un gamin et de ne pas répondre à sa question pour qu'il ait envie de trouver les réponses par lui-même. Parce que quand un enfant se pose une question, il a besoin de réponses. Et si on élude, parce qu'on n'est pas à l'aise avec le sujet, c'est la meilleure façon d'amener le gamin sur Internet pour qu'il cherche par lui-même les réponses. Ouais, et quand il va chercher « embrasser avec la langue », il va tomber sur des trucs qui ne sont pas de son âge. Donc c'est là où vraiment j'aime bien donner ce conseil aux parents qui sont mal à l'aise avec le sujet. Prenez des supports, il y a des BD, il y a des livres qui sont extrêmement bien faits. Allez voir un bon libraire qui, en fonction des tranches d'âge, peut vous commander des livres ou vous proposer des livres qui vont être adaptés entre eux. Je suis à l'école primaire, je suis au collège, je commence à être au lycée, on ne se pose pas les mêmes questions. Donc du coup, on peut répondre à l'intimité des enfants et si vous n'êtes pas à l'aise, prenez des supports. Comme ça, l'enfant va comprendre que même si vous n'êtes pas si à l'aise que ça, vous cherchez des solutions. Vous avez le droit de dire, écoute, avec plaisir d'en parler, laisse-moi le temps de trouver les bons trucs et les bons supports, notamment les podcasts. Il y a plein de choses qui font, on va les écouter ensemble. Donc du coup, sachez que vous n'êtes pas démunis face à cette espèce d'océan d'inconnu là où on serait complètement mal à l'aise avec des jeunes, quoi.
1: Et tu peux leur dire maintenant aussi, il y a la libido sur Côte des Femmes.
0: Mais évidemment. Bah, du coup, on va mettre ça en musique pour quand même venir affirmer que le consentement, il faut apprendre à dire non.
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0: Quand c'est non, c'est non. Ok ? Et c'est Jeanne Chéral.
1: Voilà.
2: Et paf, prenez ça, Cosmique, reprend le pouvoir.
1: Et quand c'est pas un oui franc, c'est aussi non. Voilà. Bon, mais évidemment, hors antenne, comme d'habitude, on papote. Sandrine, tu avais quelque chose à nous dire.
3: Ouais, parce qu'en fait, je t'entendais parler de... Voilà, montrer à ton enfant que tu es open sur le fait de parler de sexualité. Moi, je vis avec mon fils de 15 ans et je pense lui avoir fait comprendre qu'il n'y avait pas de tabou par rapport à ça, surtout pas. Surtout qu'une de mes peurs, c'est vraiment qu'il construise sa sexualité sur ces choses inadaptées qu'on peut trouver sur les réseaux sociaux, comme tu en parlais tout à l'heure. Et je suis face à l'inverse, c'est-à-dire une extrême pudeur de mon fils qui, j'ai l'impression, me considère comme la dernière personne avec qui il voudrait en parler. Et à chaque fois, c'est... parce que je le taquine de temps en temps, tu vois, en essayant de ne pas être trop lourdingue.
1: Et c'est là où ça peut justement le mettre mal à l'aise.
3: Ouais, bon. mais maman, voilà, sous-entendu, mais non, c'est moi, les filles, ça ne m'intéresse pas. Tu sais, voilà, la chanson de Souchon, quoi.
1: Tout à fait, il y a de ça. Alors, effectivement, tu vois, c'est là où la pudeur peut être complètement inversée. Et c'est là où c'est pas forcément ton adulte parent qui est la bonne personne pour en parler. Ouais. Et c'est aussi ce qu'on voulait leur faire transmettre avec Caroline. Donc on avait mis nos queer codes avec nos Instagram respectifs toutes les deux. Super. Pour que, moi j'ai dit, si vous avez des questions à me poser... de façon anonyme, évidemment, je vous répondrai personnellement pour que vous ne vous retrouviez pas dans un ressentiment d'un adulte ne répond pas à mes questions ou va me gêner. Mmh. Moi, je suis parmi ces adultes où justement la confidentialité est respectée, je ne fais pas partie de votre environnement et que j'ai des parents qui payent des séances aux ados pour moi en cabinet, j'ai des ados aussi qui viennent et qui prennent rendez-vous et qui viennent avec leur petit argent de poche. Okay. Donc je leur expliquais bien que je recevais des gens mineurs et que j'ai aussi des adultes. Donc j'ai vraiment expliqué que j'avais des jeunes hommes. Actuellement, la personne la plus âgée a 26 ans et il est encore finalement vierge. Et sa maturité sexuelle, même à 26 ans, elle n'est pas encore là. Mm-hmm. Et c'est OK. Mm-hmm. Et aussi d'expliquer que j'ai une femme vierge encore plus âgée qu'à plus de la trentaine. Mm-hmm. Et c'est OK. Ouais. C'est-à-dire qu'on n'est pas obligé d'avoir cet âge minimal de 15 ans et 3 mois pour dire « faut que je passe à l'acte ouais. ». Et j'ai aussi osé leur dire que j'avais effectivement beaucoup de patients adultes, hommes ou femmes confondus, qui viennent me raconter, qui finalement regrettent d'avoir eu l'acte sexuel trop tôt ouais. et qu'ils l'ont fait par obligation. D'un ressenti des copains qu'il ouais. avait tous fait ou des copines qu'il avait tous fait, mais que bon, ça c'est quand même plus des générations plus âgées, mmh. mais eux ils construisent la sexualité complètement autrement que nous. Nous, il faut quand même se remettre dans un contexte où on avait le Minitel et encore, et qu'on est vraiment dans une génération où on n'avait rien accessible. Mmh. Donc forcément, ça fausse le game par rapport à eux, quoi.
2: Et même pas de téléphone portable, des téléphones pas cadran.
1: Mais on est du millénaire dernier.
2: Dans le salon de la maison.
0: Et puis on a eu un laps de temps aussi où, alors, il y avait le sida, mais il y a eu un long moment où le sida, on n'en parlait pas trop, où c'était pas pour les gens normaux, on va dire. Voilà. Donc il y a quand même eu toute une époque où il y avait la contraception, où il n'y avait pas de maladie comme le sida. Donc, on pouvait y aller.
1: Plus les bons moments. Tu as entièrement raison de le relever. Et c'est vrai qu'ils sont dans un contexte où, pour le coup, il y avait eu une recrudescence. Hein, c'est-à-dire que, eux, le sida, du coup, comme on a trouvé la trithérapie, il y a des moments où ce n'est pas forcément un sujet pour eux.
0: C'est vrai.
1: Par contre, ils ont conscience de la grossesse. Ça, c'est vraiment un sujet où j'ai aussi questionné là-dessus. Ils ont vraiment conscience de la grossesse. Et je dis, étonnamment, vous allez vers le rapport sexuel. S'il devait être pénétratif, c'est parce que généralement, c'est pour faire des enfants. Mm-hmm. Vous voyez. Donc, on est induit à ce qu'il soit procréatif, alors qu'en fait, le nombre de fois dans notre vie où on veut faire un rapport sexuel qui aurait vraiment vocation à faire un enfant, il est rare, au final. Donc déjà, pour commencer à dédouaner du fait... que le rapport pénétratif n'est pas une fin en soi et n'est pas obligatoire aussi. Mmh. Donc déjà, c'est là où je les ai vus, ils avaient leurs yeux très étonnés d'apprendre que j'avais des adultes majeurs, même assez âgés, qui venaient en cabinet et qui sont vierges. Et ils ont la trouille d'y aller quand même, quoi. C'est pas parce qu'on est plus âgé qu'on n'a plus la trouille, quoi. Ouais. Et ça, j'avais vraiment envie qu'ils l'entendent de la bouche d'une adulte qui, du coup, est spécialisée là-dedans. Mmh. Et donc, c'est vrai que j'ai bien vu que ça a quand même eu un impact sur eux, quoi.
0: Et moi, je voulais rebondir sur ce que disait Sandrine. Effectivement, je ne suis pas sûre que le parent soit toujours la meilleure personne à qui le bon interlocuteur à qui l'ado peut parler.
1: Bien sûr.
0: Je pense que c'est pas une histoire de pertinence ou de qualité. Je pense que chacun est différent.
1: Oui.
0: Je pense que pour le parent, le plus important, c'est de savoir que l'ado a un interlocuteur.
1: Exactement. Qui va jouer ce rôle-là de la bonne façon. Ouais. Mais bien sûr, et c'est effectivement hyper intéressant de relever ça. Moi, je suis une exception qui confirme la règle parce que la sexualité n'a jamais été un tabou pour moi. Donc, c'est un sujet qu'on aborde très librement, aisément chez moi, avec mes enfants.
0: Mais je pense qu'ils ont
1: été chercher de toute manière des réponses.
4: Ils ont d'autres espaces.
1: Et heureusement, d'ailleurs.
0: Oui, tout à fait.
1: Heureusement. Et je trouve ça même plutôt sain qu'ils aient, j'allais dire, l'intelligence de trouver des solutions par eux-mêmes. Donc, ça montre aussi une forme de maturité. Mais c'est là où, voilà, l'accessibilité aux réponses est tellement aisée aujourd'hui d'un smartphone, qu'ils ont d'ailleurs à ces âges-là, que forcément, on ne peut pas tout maîtriser en tant que parent. Mmh. Donc, c'est là où ça devient un peu compliqué parfois. Donc, c'est une des questions que j'ai posées. Une des questions que j'ai posées, c'était de savoir si d'après eux, la pornographie reflétait la réalité. Donc toujours pareil, mon histoire dans les pièces, ils avaient le droit d'aller côté oui et côté non. Mmh. J'ai vraiment 100% des élèves qui ont systématiquement été dans le non. Donc j'ai posé une autre question. Pour leur dire quand... Alors évidemment, en amont, j'avais prévenu, je vous préviens, j'ai des questions spicy, quoi. Je vais aller au cœur du sujet, donc soyez pas surpris par mes questions. Et donc, effectivement, je leur dis, est-ce que vous savez en France, à partir de quel âge on va regarder du porno ? En moyenne d'âge, il y en a plein qui m'ont répondu 18 ans. Mm-hmm. 16-15 ans revenaient très souvent, 14-13 moins souvent. Et quand je leur annonçais que c'était en fait 11 ans... Mm. Ils ont tous écarquillé les yeux, mais vraiment, c'est assez unanime dans les groupes d'être hyper surpris. Et je dis, mais pourquoi ça vous choque, ma réponse ? Ben, c'est trop jeune. Donc, c'est quand même vachement chouette de voir des collégiens ou des lycéens qui sont choqués par l'idée que, en France, on commence à regarder du porno à 11 ans.
0: Mais alors, je pense que c'est lié aussi au fait, alors c'est peut-être plus d'actualité ce que je vais dire, mais... Souvent, les enfants, ils avaient un téléphone portable, un smartphone.
1: Ou celui du parent.
0: À la sixième. En sixième, il avait son smartphone. Ouais, ça a peut-être changé maintenant.
1: Ou l'accès sur les. On va pas se mentir, c'est pas obligé qu'ils aient leur smartphone. Smartphone du parent. Mais c'est là où ils ont été quand même choqués par ma réponse. Je dis, d'après vous, du coup, un enfant de 11 ans, si je lui pose cette question, il se met où dans la pièce ? Et ils ont tous montré le côté de la pièce où il y avait le oui. Je dis, donc vous comprenez qu'à 11 ans, je suis très contente de vous voir tous côté non, donc vous avez conscience que le porno, c'est pas réel. Mais d'après vous, vous avez bien compris qu'un enfant, lui, va penser que c'est réel. Et là, ils étaient assez unanimes aussi sur le fait de comprendre qu'il y a un âge où je dis, vous avez gagné en maturité avec quelques années de plus pour discerner ce qui est faux du vrai. Du coup, on a vraiment abordé le sujet du porno parce qu'en fait, ils pensent comprendre que c'est faux. Mais là, je me régale parce que je les mets dans un mode imaginaire d'imaginer qu'au milieu de la pièce, on imagine qu'il y a un lit, qu'on va prendre deux personnes et là, pour que quand même, chacun arrive à se mettre à la place parce que j'avais moitié fille, moitié garçon en moyenne. Ok, on forme un couple hétéro, mais c'est pas une obligation. Oui, mais admettons. On a donc un homme, une femme au milieu de la pièce, et donc alors ils ont conscience du script, scénario, réalisateur, producteur, qu'il y a des entreprises, qu'il y a de l'argent à gagner, qu'il y a des contrats qui sont signés, et qu'il y a des acteurs, actrices. Mmh. Ok, on met l'acteur, l'actrice au milieu dans le lit là. Il nous faut pas un peu de staff autour là quand même ? Alors oui, ils ont conscience qu'il faut de la lumière. Je dis, pour éclairer un cul, il faut quand même que le cul soit montré en... Voilà. Ils ont conscience qu'il faut un preneur de sang. Donc je me marrais à imiter un perchman au-dessus du lit. Donc déjà pour les détendre, évidemment, et qu'ils comprennent que... Ah oui. Puis on commence à cadreur, caméraman. Effectivement, ils commencent à comprendre qu'il y a du staff autour. Je dis, d'après vous, il y en a combien autour là ? facilement plus d'une dizaine de personnes autour. Vous pensez que c'est facile de se mettre nu, entouré d'une dizaine de personnes, voire 20 si c'est des grosses productions autour de vous? Ah bah non, ouais, effectivement, ça va être un peu compliqué.
2: Et encore, se mettre nu.
1: Tout est relatif.
2: Après,
1: bon.
2: Après, c'est après.
1: Mais déjà qu'ils prennent conscience que du coup, le scénar, il fait que ils sont pas tous les deux dans un lit. Mm-hmm. Alors du coup, mais ça veut dire qu'ils sont pas amoureux? Ah, je dis ils sont pas amoureux, non, parce qu'en général, ils se sont juste rencontrés le matin même en buvant un café. Hein. Ah bon, ils se connaissent pas? Là, c'est la question. Mmh. Ils ont vraiment eu ce côté d'être interloqués par le fait que, je dis, mais non, à part éventuellement des stars qui ont fait plusieurs films ensemble et qui se retrouvent, généralement, les acteurs-actrices ne se connaissent pas en
0: comme
1: amont.
0: Dans n'importe quel film.
1: Exactement. Mmh. Donc là, le gap. Donc là, déjà, je vois qu'ils sortent de la réalité où ils se font une fausse croyance de penser que les acteurs se connaissent. Ouais. Ah ! Donc après, on parle des maquilleurs, maquilleuses. Mmh. Ah bon, mais qu'est-ce qu'on maquille ? Donc évidemment le visage, ok, on va faire en sorte que les hommes aient pas de cernes, ce serait quand même dommage s'ils doivent montrer qu'ils sont en forme, qu'ils aient des cernes sous les yeux. Et puis ils ont quand même conscience, souvent on m'a répondu, le fait qu'on maquille leur corps et qu'on leur fait cerner un peu plus les muscles pour qu'ils paraissent plus musclés. J'ai effectivement, merci de dire ça, c'est totalement vrai. Donc évidemment il y en a qui sont surpris. J'ai dit on enlève les veines aussi. On cache les veines, les cicatrices, les bleus, les boutons, les vergetures. Ah mais oui.
4: Les poils aussi.
1: Alors évidemment, d'aborder les poils, et c'est là où je les mets un peu dans une forme d'inconfort, parce que je sais aussi que c'est comme ça qu'ils vont retenir les choses, c'est qu'en fait on a commencé à faire enlever le poil dans le porno pour donner un aspect juvénile aux jeunes filles, pour les rajeunir, et je leur dis les poils on les a pas avant la puberté, donc très jeunes. La normalité c'est le poil, le porno a enlevé le poil parce qu'on voulait faire passer ces femmes pour beaucoup plus jeunes qu'elles n'étaient. Donc, il y a quelque chose de malsain là-dedans. Ouais. Et entre autres, on continue à le faire, on leur ajoute des petites couettes pour qu'elles fassent encore plus jeunettes. Donc, du coup, ils étaient gênés. Hein. On en revient aux 10-11 ans, là. Waouh, c'est gênant. Il y a un truc qui... Voilà. Donc, du coup, je dis, mais ils ne maquillent pas que ça. Ils maquillent aussi les parties intimes. Comment ça, ils maquillent les parties intimes? Donc, quand j'explique que j'ai des personnes qui viennent au cabinet en me disant « je ne suis pas normale », pourquoi je ne suis pas normale? Parce que mes parties intimes ont de la couleur, c'est-à-dire plutôt brun. C'est-à-dire, dans le porno, c'est rose. Je dis « oui, il y a des maquilleuses professionnelles ». Alors, je me marrais parce que, pareil, pour être impactante pour ces jeunes et qui retiennent, je dis « imaginez la maquilleuse, vous avez l'acteur, l'actrice qui se cambre, qui monte ses fesses et avec un pinceau, on vient mettre le bon rose pour que ça soit joli ». Là, évidemment, il se marre. Mais il réalise aussi que ça, c'est pas réel. Ouais. Et donc, je leur en ai fait plein des vérités comme ça sur le porno. Et du coup, notamment, alors là, il y en a eu, il a réagi, c'était tellement drôle, sur le fait que le sperme, donc il y en avait quelques-uns qui ont pensé que c'était de la mayonnaise. D'autres, comment ça, c'est pas du vrai sperme? Ah ben non, c'est pas du vrai sperme. Et il y en a plein qui savaient que c'était du lait de coco. Donc quand je dis plein, sur les 600, j'en ai peut-être 4 qui savaient que c'était du lait de coco. Mais il n'empêche qu'ils ont tous été surpris. Donc je dis, le sperme, c'est dégueulasse. Donc en soi, on a le droit d'aimer, on a le droit de pas aimer. Mais si les actrices, elles font pas trop la gueule pour le manger, c'est que c'est du lait de coco et que c'est plus agréable au goût. Du coup, là, je me souviens, il y en a un, il était interloqué. Alors là, vraiment, il est resté pantois, comme ça. Mais non, c'est pas possible. Mais on me ment, en fait. Et voilà. Et donc, hop, on éclaire un peu tout ça au fur et à mesure, quoi. Donc sur ce petit élan musical.
4: Alors, juste avant juste avant la pause musicale.
1: T'as une question. Vas-y.
4: Non. Est-ce que tu as justement pour encore faire plus prendre conscience de ça, est-ce que tu as pas dit à un garçon et une fille, puisqu'on était dans le schéma hétérosexuel, là, de d'être le couple?
1: Non, ça, je ne pouvais pas les mettre mal à l'aise par rapport à ça.
4: Non, mais pas juste comme ça. Hein. Et surtout, dire, toi, tu es le cadreur, toi, tu es le président de ça.
1: Ça
4: et,
1: c'est
4: et,
1: un...
4: et créer le cercle autour. Pour
1: ça, c'est un atelier pour qu'ils le vivent dans le corps.
4: Voilà,
1: ouais. Mais là, c'est trop délicat. J'aurais des ateliers plus longs où les gamins me connaîtraient déjà. C'est vraiment un truc qui marche très bien de faire ça.
4: Mais oui, je pense.
1: Pour pouvoir vraiment avoir une des prises de conscience de ce qu'est vraiment le métier. Mais là, il faut quand même remettre dans le contexte, c'est des ateliers d'une demi-heure pour pouvoir faire passer autant d'élèves. T'as pas le temps. Et pourtant, c'est la question sur laquelle j'ai passé le plus de temps à chaque fois dans l'atelier, parce qu'il y avait beaucoup de thématiques à aborder vis-à-vis de ça. Mais on en reparle après la coupe musicale.
4: D'accord.
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1: doucement, monde. Doucement, c'est Mélanie Lauré. Et doucement, on se profile vers la fin de l'émission. Il nous reste 3 minutes.
2: Ça passe trop vite.
1: Ça passe trop vite. Il faut faire une édition numéro 2. Hein.
2: Bah oui, ouais, c'est un vrai sujet. Moi, j'adore de toute manière travailler avec les jeunes parce que c'est mon côté. Quand la mairie m'a proposé, je dis mais évidemment, ça a tellement de sens. Je fais ce métier pour ça. C'est-à-dire que j'expliquais bien aux jeunes que plus ils vont avoir des adultes référents qui sont vraiment pas tabous et qui vont pas leur faire des réponses généralisées en soi, mais des réponses qui sont spécifiques à leurs besoins. C'est toute la particularité de mon métier, c'est de vraiment faire comprendre aux gens qui n'ont pas à essayer d'être normal, de rentrer dans une normalité, dans des normes. Ça, c'est des sujets que j'ai abordés aussi avec eux. Et que leurs besoins ne sont pas forcément ceux des gens en face. Et le problème d'un adulte aussi qui répond, c'est qu'il va souvent projeter sa propre sexualité avec ses propres peurs à lui et qu'il ne va pas forcément amener les bonnes réponses. Quand on va voir des professionnels qui sont effectivement formés à ça, un des premiers trucs sur lesquels on est formé, c'est entre autres le transfert contre transfert et de ne pas projeter ses propres affects sur l'autre. Hein. C'est comme ça souvent, généralement, d'ailleurs, qu'on amène des troubles aux jeunes en leur parlant, c'est que du coup, on est en train de générer ses propres peurs sur l'autre. Donc c'est, bon, ça se joue aussi dans le couple. Hein. Oh, attention, mais voilà, c'est un vrai travail là sur soi, mais celui-là, il faut vraiment être formé à ça. Pour comprendre que on sait faire ressortir les besoins de l'autre, lui amener des réponses qui sont sur mesure, c'est tout le travail. Et donc c'est là où vraiment je trouve que c'est fondamental le type de projet tel que l'a mené la ville d'Anglet pour pouvoir effectivement, moi je serais ravie d'apprendre que la majorité de ces jeunes-là n'auront sûrement du coup, en tout cas plus de conscience aux choses, il y aura sûrement moins d'écueils. C'est là où bon, je suis un peu dans le monde des bisounours. Hein. Mais oui, peut-être que, en tout cas, des jeunes qui vont aller plus sereinement vers la sexualité, ben, c'est ceux que je n'aurai pas en cabinet plus tard parce que ça va éviter certains traumas.
3: Mais tu ne vas plus avoir de boulot alors.
2: Eh ben, je le souhaite en fait. Le jour où on en arrivera que mon métier n'aura pas besoin d'exister, alors très honnêtement, je pense qu'il y a un peu un gap avant qu'on arrive à ça. Ça veut dire que la sexualité ne sera plus un tabou, sera plus un sujet, qu'on en parlera librement et que ce sera quelque chose qu'on aura associé à de la beauté, de l'amour, du joli et pas d'un truc traumatisant.
3: Ou qu'elle sera différente.
2: Mais je l'espère.
3: Ou qu'elle sera différente.
2: Tout évolue, on est dans des sociétés qui évoluent.
1: Et puis peut-être que tu vas les retrouver dans ton cabinet avant le problème.
2: Alors, c'est là.
1: Tiens, si j'allais voir Marina.
2: Je le vois sur la jeune génération là, les moins de 30 ans, je dis même les moins de 28 ans, j'en ai de plus en plus, ils viennent en prévention, notamment sur des couples qui sont ensemble depuis un an, deux ans, trois ans, et ils viennent avoir et demander des outils et des clés pour pas faire les mêmes erreurs que leurs parents. Et c'est d'une maturité que des couples de 30 ans de vie commune n'avaient jamais pensé à faire, et ils viennent faire une thérapie de couple quand le truc est déjà bien en crise, Donc ouais, ils sont bons ces jeunes, franchement.
3: Alors on va suggérer à toutes les communes qui peuvent, parce que c'est pas toujours facile, mettre en place ce genre, et puis éventuellement, si c'est dans le coin ou même plus loin, penser à Marina, déjà. Et juste, moi je voudrais... Avant
2: et je suis pas la seule, j'ai plein de confrères, consoeurs qui font le métier.
3: Oui. Mais nous, c'est toi qu'on connaît.
2: Ouais, c'est gentil.
3: C'est toi notre Marina, à nous, rien qu'à nous. Non mais, des fois. Et deuxième chose que je voulais dire avant de se quitter, le sida, on l'a évoqué tout à l'heure, continuez à être prudent. Il y a des recherches, il y a des avancées, mais il y a aussi des avancées sur certains foyers qui reviennent. Ouais. Soyez prudent, c'est toujours quand même un problème.
1: Sortez couvert, comme on disait à l'époque. Voilà.
2: On va vous appeler les docs, Doc et Difool de Côte d'FM.
3: C'est un sujet de santé publique quand même.
2: Oui, on est d'accord. Donc voilà, couvrez-vous, prenez soin de vous et comme l'a dit...
3: Et aussi les autres.
2: Ouais, Mélodie tout à l'heure, doucement, on n'est pas besoin de se brûler les ailes et d'aller trop vite. Ouais. Pour que ça soit bon, la douceur c'est pas mal.
1: Si vous nous entendez et que vous avez besoin d'aide, vous retrouvez toutes les coordonnées de Marina sur le site de Côte-Sud FM. Voilà.
2: Et l'émission en podcast à réécouter.
1: Absolument.
2: Qu'est-ce qu'elle est bien cette émission.
3: Bye.
2: Radio d'enfer. Je vous aime. À bientôt.
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